0: terreur et qui ouvre la voie à une ère de paix et de reconstruction. C'est jour férié aujourd'hui les amis, mais nous sommes là pour vous donner le meilleur de l'info avec Nina Alouche. Bonjour Nina.
1: Bonjour Ilana, bonjour à tous.
0: Et bonjour Greg Labadie.
2: Et bonjour Ilana Ferradio.
0: Comment allez-vous les amis?
1: Ça va.
0: Vous êtes en forme en ce jour férié?
1: En forme.
0: Pour donner le meilleur de nous-mêmes à nos auditeurs adorés. Pourquoi vous me regardez en souriant?
2: Non, mais c'est beau ce que vous dites.
0: C'est beau ce que je dis. Eh bien écoutez, vous allez en avoir un petit peu plus tout à l'heure, puisqu'on va justement faire

0: également de ce qui se passe en Belgique avec cette affaire de circonciseurs qui sont dans de sales draps. On peut le dire avec Joël Rubinfeld qui répondra à nos questions. Et puis tout à l'heure, comme chaque vendredi, avant 7h, Dov Maimon pour sa chronique. Une nouvelle série également israélienne qui débarque sur Apple TV ce vendredi. On en parle à tout à l'heure. On va commencer par la situation tendue entre l'Iran et les États-Unis. Donald Trump qui assure toutefois que le cessez-le-feu avec le régime reste en vigueur malgré de nouvelles frappes hier soir.
1: C'est ce qu'a affirmé dans la nuit le président américain dans une interview à ABC News. Il s'agit d'une petite tape amicale, a-t-il indiqué, tandis que l'armée américaine parle de son côté de frappes d'autodéfense en réponse à des attaques iraniennes non provoquées contre trois destroyers de missiles de la marine américaine qui transitaient du détroit d'Ormuz jusqu'au golfe d'Oman. De lourds dégâts ont été causés aux assaillants, a dit Trump. Écoutez.
0: Nous sommes en train de négocier avec les Iraniens. Comme vous l'avez probablement entendu, nous avons envoyé nos trois destroyers et nous avons percuté des engins assez imposants aujourd'hui. Nous les avons complètement détruits. Les destroyers n'ont subi aucun dommage. Les personnes à bord n'ont pas été blessées, mais elles nous tiraient dessus et nous avons donc riposté. Notre puissance de feu était bien supérieure à la leur et nous les avons donc complètement détruits.
1: Le président américain Donald Trump, plus tôt dans la soirée, des frappes contre la ville côtière iranienne de Bandar Abbas ainsi que contre l'île de Kesh située dans le détroit d'Ormuz ont été signalées. L'armée américaine a également frappé le point de contrôle naval iranien de Bandar Kargan à Minab. Trump espère maintenant obtenir un accord avant sa visite d'État en Chine la semaine prochaine afin de ne pas apparaître affaibli face à Xi Jinping. Il a menacé hier soir l'Iran de représailles violentes s'il ne signe pas rapidement un accord. À ce jour, quelques 1500 navires et près de 20 000 membres d'équipage restent bloqués dans le Golfe en raison du blocus imposé par l'Iran dans le détroit d'Ormuz.
0: Et puis sur le front de Gaza, à présent, Tsahal affirme avoir éliminé des terroristes du Hamas lors d'une frappe dans le nord de la bande.
1: Parmi les cibles, Ibrahim Abou Tsakar, membre du Hamas accusé d'avoir participé à l'enlèvement de l'ex-otage Miachem lors du massacre du 7 octobre 2023. Selon Tsahal, il se faisait passer pour un ambulancier et aurait pris part à plusieurs attaques contre des soldats et des civils israéliens. La chaîne Can 11 a par ailleurs apporté hier que le Hamas utilisait désormais des champs de tir en Turquie et des écoles pour s'entraîner à de futures guerres avec Israël. Parallèlement, le forum Gvura, représentant plus de 300 familles endeuillées, a envoyé hier une lettre au premier ministre israélien exigeant un arrêt immédiat de l'entrée de marchandises dans la bande de Gaza. Les biens transférés à Gaza sont exploités par l'organisation terroriste pour son réarmement, s'inquiètent ses familles pour la sécurité d'Israël.
0: Et puis une page diplomatique et un espoir, une nouvelle série de discussions entre Israël et le Liban auront lieu les 14 et 15 mai à Washington.
1: Les discussions seront organisées avec des représentants diplomatiques et non des dirigeants politiques de haut niveau. En effet, Joseph Aoun refuse pour l'instant de rencontrer Benjamin Netanyahou tant que la guerre n'est pas terminée, car même si la trêve a officiellement été prolongée, les combats se poursuivent sur le terrain. Hier soir, à nouveau, le Hezbollah a lancé plusieurs obus de mortiers et des roquettes sur des soldats de Tsahal opérant dans le sud du Liban. Personne n'a été blessé. L'armée israélienne affirme par ailleurs avoir détruit un tunnel du Hezbollah de 30 mètres de long dans la région de l'Abouné. Une importante cache d'armes s'y trouvait.
0: Le reste de l'actualité aux États-Unis, hier soir, un terroriste condamné à la perpétuité pour un incendie criminel lors d'un rassemblement pro-israélien.
1: Mohamed Souleymane, 46 ans, originaire d'Égypte et vivant illégalement aux États-Unis, a en effet plaidé coupable de tous les chefs d'accusation, notamment de meurtre au premier degré. Pour rappel, il avait lancé un cocktail Molotov sur une foule rassemblée pour la libération des otages israéliens. Attaque avait eu lieu en juin dernier à Boulder, dans le Colorado. Une personne avait été tuée et une douzaine d'autres blessées.
0: Antivirus, l'organisation mondiale de la santé veut rassurer. Il ne s'agit ni du début d'une épidémie ni d'une pandémie.
1: 8 Français ont été identifiés comme cas contact d'un ancien passager du navire de croisière. L'un d'entre eux est à l'isolement. Selon l'OMS, le risque pour la population générale reste faible, même si la situation est prise au sérieux. Écoutez le chef de l'OMS.
0: Compte tenu de la période d'incubation du virus endès qui peut aller jusqu'à 6 semaines, il est possible que d'autres cas soient signalés. Bien qu'il s'agisse d'un incident grave, l'OMS estime que le risque pour la santé publique est faible. Cela montre également pourquoi le règlement sanitaire international existe et comment il fonctionne.
1: Tedros Adhanom Ghebreyesus, chef de l'OMS. Par ailleurs, Israël a confirmé un premier cas d'antivirus chez une personne récemment revenue d'un voyage en Europe de l'Est. Il ne s'agit pas de la même souche que celle impliquée dans l'épidémie observée sur le navire de croisière MV Onju.
0: Et puis enfin, pour terminer en France, on en parlait à l'occasion des commémorations du 8 mai. D'importantes perturbations sont prévues à Paris, notamment autour des Champs-Élysées et de l'Arc de Triomphe.
1: Plusieurs stations de métro et de RER seront fermées, dont Charles de Gaulle Étoile sur le RER A, ainsi que plusieurs arrêts des lignes 1 et 9, Champs-Élysées, Clémenceau, Franklin Roosevelt, Georges V et Argentine. Le trafic de la ligne 6 sera interrompu entre Kléber et Charles de Gaulle Étoile. La circulation des véhicules et des piétons sera également fortement perturbée dans le 8e arrondissement en raison des cérémonies officielles présidées par Emmanuel Macron.
0: Merci beaucoup Nina, on vous retrouve tout à l'heure sur Radio J. Un point sur la météo de ce vendredi 8 mai férié. Le beau temps s'impose sur la majeure partie de l'Hexagone en matinée avec un soleil assez généreux. Il fait frais quand même au lever du jour, mais cet après-midi, le soleil domine sur les nuages, sur les trois quarts du pays, avec une douceur qui s'accentue. Il fera 20 degrés à Paris, 23 à Bordeaux et à Lyon, 17 à Cherbourg. Et puis un grand soleil et un ciel bleu en Israël avec 26 degrés attendus à Jérusalem, 22 à Tel Aviv, 24 à Ashdod, le maximum à Eilat avec 33 degrés.
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0: Et ce matin, direction la Belgique, ils sont trois hommes, trois praticiens religieux qu'on appelle aussi Moalim, arrêtés à Anvers, inculpés. Pourquoi ? Parce qu'ils ont accompli un geste vieux de 4000 ans, la circoncision rituelle, la Brit Mila. Et oui, bienvenue en Belgique en 2026. Le parquet d'Anvers a décidé de renvoyer donc ces Moalim, ces circonciseurs formés selon la tradition juive, devant un tribunal correctionnel. Les chefs d'accusation, exercice illégal de la médecine et... tenez-vous bien, coups et blessures volontaires avec préméditation. Le ministre israélien des Affaires étrangères, Gideon Saar, a tout de suite réagi. Il n'a pas mâché ses mots. Il a placé la Belgique sur ce qu'il appelle une liste courte et honteuse de pays qui utilisent le droit pénal, je cite, pour persécuter des juifs en raison de leurs pratiques religieuses. Alors ce n'est pas une déclaration anodine. C'est la diplomatie israélienne qui tire la sonnette d'alarme officiellement. Alors ce qui rend cette affaire encore plus troublante, c'est son point de départ. Selon Joël Rubinfeld, président de la Ligue belge contre l'antisémitisme, toute cette procédure repose sur la plainte d'une seule personne qu'il décrit sans embâge comme antisémite et négationniste, une seule plainte, et le parquet d'Anvers s'en saisit avec un zèle remarquable. Je vous propose d'abord d'écouter cet extrait d'entretien de Joël Rubinfeld qui recontextualise tout le dossier au micro de Benjamin Berman.
3: L'année passée, au mois de mai, la police anversoise a fait un raid dans les maisons donc de trois personnes, dont deux Moëls à Anvers, et ont saisi le matériel pour pratiquer donc la Brit Mila, et aussi fait gravissime au regard de l'histoire, ils ont exigé en fait que les Moëls remettent une liste d'enfants juifs, la liste des enfants juifs qui ont été circoncis sur ces dernières années.
0: Joël Rubinfeld, président de la Ligue belge contre l'antisémitisme pour Radio J. Et pendant ce temps, et c'est là que le tableau devient vraiment sombre, ce même système judiciaire a acquitté un écrivain flamand qui avait appelé à la violence contre les juifs. Des slogans haineux scandés lors de manifestations à Bruxelles, aucune poursuite non plus. Alors on peut débattre de beaucoup de choses, mais cette asymétrie-là, elle ne se débat pas, elle se constate. De leur côté, les autorités belges affirment que la circoncision reste autorisée à condition d'être pratiquée par un médecin. Donc selon eux, pas d'interdiction, juste une régulation. Sauf que cette distinction détruit précisément l'essence du rite juif. La Brit Mila doit être accomplie par un moël, quelqu'un formé religieusement, pas médicalement. Dire « vous pouvez vous circoncire, mais pas comme votre religion le prescrit », c'est comme dire « vous pouvez prier, mais pas en hébreu ». La forme et le fond, la rite et la religion. Et ce qui est incroyable, c'est qu'au départ, donc, la plainte vient d'un juif lui-même. Écoutez.
3: Il s'agit d'un antisémite. Il faut bien comprendre à qui on a affaire. Bien que cette personne soit juive, on peut être juif et antisémite aussi. Ça existe, c'est rare, mais ça existe aussi. Et sur quoi je me base pour vous dire ça? Donc, il s'agit d'une personne qui s'appelle Moshe Friedman, qui appartient à une secte ultra-orthodoxe antisioniste qui s'appelle les Netour et Karta, et qui appelle à la destruction de l'État juif, notamment. Et cette même personne, ce Moshe Friedman, qui se dit rabbin, en tout cas il n'a ni synagogue ni congrégation, donc il se prétend rabbin. Cette personne faisait partie donc de ces deux, trois juifs ultra-orthodoxes qui à l'invitation de Mahmoud Ahmadinejad, donc le président iranien de l'époque, en 2006, se sont rendus à Téhéran pour cette fameuse conférence internationale négationniste qui a réuni le gratin planétaire du négationnisme, dont Robert Forisson ou l'ancien leader du Ku Klux Klan, David Duke. Donc Moshe Friedman était là-bas, on le voit d'ailleurs dans un article du Guardian, bras dessus, bras dessous, en embrassade avec Mahmoud Ahmadinejad, et lui-même a tenu des propos négationnistes, puisque dans ce même article du Guardian, il rapporte ses propos, donc il dit, Friedman, qu'il n'y a pas eu 6 millions de victimes juives durant la Shoah, mais qu'il y en a eu environ 1 million. Donc, ses propos sont négationnistes, ses propos sont antisémites, et tout le reste du parcours de cette personne va dans ce sens-là. Alors, je ne sais pas quelles sont les motivations de cette personne, mais en tout cas, son but est de détruire de l'intérieur la communauté juive anversoise et, par extension, la communauté juive belge. Donc, c'est cette personne qui a porté plainte. Il a déjà porté plainte à d'autres reprises contre la communauté juive. Donc, il saisit les tribunaux et le fait que le système judiciaire belge donne suite à une plainte de ce type de personnage, alors que ce même appareil judiciaire soit classe ensuite une série de plaintes pour antisémitisme, soit lorsque ça va jusqu'au tribunal, comme on l'a vu l'année passée, vous avez peut-être entendu parler de cet écrivain flamand, Herman Brusselmans, qui avait écrit dans un des principaux hebdomadaires néerlandophones du pays. Il avait écrit, donc dans une chronique, « Je suis tellement en colère de ce que je vois à Gaza que j'ai envie de planter un couteau pointu dans la gorge de chaque juif que je croise dans la rue. » Donc suite à ça, il y a eu une plainte, le tribunal correctionnel de Gand a été saisi et a acquitté ce monsieur Brusselmans. Donc, d'une part, vous avez, si vous voulez, la justice en Belgique qui dit « on a le droit de dire « j'ai envie de tuer chaque juif que je croise dans la rue » et d'un autre côté, elle donne du crédit et donne corps, si vous voulez, à cette plainte qui, rappelons-le, s'en prend en fait à une pratique trimillénaire, une pratique fondamentale dans la tradition juive.
0: Joël Rubinfeld au micro de Benjamin Berman, le président de la Ligue belge contre l'antisémitisme. Beaucoup de réactions depuis le rabbin Menachem Margolin, président de l'Association juive européenne, a prononcé des mots qui ne s'oublient pas. Il a dit « pas similaire, pas comparable, mais identique dans sa logique de restriction à ce que nous avons vu en Europe avant la Seconde Guerre mondiale. La communauté belge regarde autour d'elle et se demande sérieusement si elle a encore sa place dans le pays. » Joël Rubinfeld défend la place de la circoncision et s'inquiète d'ailleurs d'autres mesures prises par le gouvernement belge. Écoutez.
3: Il n'y a pas plus sûr que lorsqu'on fait la circoncision que de le faire par un Moël. Et j'en veux pour preuve, par exemple, la couronne britannique, la famille royale en Grande-Bretagne, les hommes donc, de la famille royale sont circoncis, et notamment le roi actuel Charles III a été circoncis à l'époque, lors de sa naissance, par un Moël, par le rabbin Jacob Snowman. Donc, ils ne vont pas mettre le destin de leur fils dans les mains de quelqu'un qui pourrait mal procéder à la circoncision. Donc, c'est vraiment une pratique qui dure depuis 3000 ans. C'est une pratique qui est extrêmement bien mise en œuvre par les Moëls. Et il y a aujourd'hui, si vous voulez, cette volonté du système judiciaire de nous prendre ça. Et à cela se rajoute toute une série d'autres mesures vexatoires, notamment l'abattage rituel, donc pour la viande cachère, aujourd'hui est interdite en Flandre et en Wallonie. Alors, c'est encore autorisé à Bruxelles, mais c'est plus par souci par rapport à la communauté musulmane qui est très importante à Bruxelles, qui représente à peu près peut-être 30-35%, peut-être même un peu plus de la population, mais si vous voulez, les juifs, eux, ne comptent pas.
0: Joël Rubinfeld, donc président de la Ligue belge contre l'antisémitisme, qui dresse un tableau assez noir de la situation dans son pays. Pour l'instant, la loi en Belgique ne menace pas directement les juifs. Mais pour combien de temps un antisémitisme d'État existe? C'est ce que dit Joël Rubinfeld. On aura l'occasion évidemment de parler de cette situation encore au cours des prochains jours et des prochaines semaines, malheureusement.
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0: 6h15, l'essentiel de l'info avec Nina Alouche. Bonjour Nina.
1: Bonjour Ilana, bonjour à toutes et à tous. À la une de l'actualité, l'armée américaine a frappé l'Iran dans la nuit. Toutefois, le cessez-le-feu est toujours en vigueur selon Donald Trump. Le président américain évoque une riposte après que les forces iraniennes aient lancé de nombreux missiles et drones sur ses bateaux. Aucun navire américain n'a été touché. De son côté, Téhéran accuse Washington d'avoir violé le cessez-le-feu en attaquant les bateaux. Par ailleurs, les Émirats Arabes Unis activent leur défense aérienne contre des missiles et drones venus d'Iran. Les défenses aériennes des Émirats Arabes Unis sont en train d'engager le combat contre des attaques de missiles et de drones en provenance d'Iran, écrit le ministère émirati dans un communiqué sur X. Les bruits entendus dans diverses parties du pays sont dus à l'interception par les systèmes de défense aérienne du pays. Enfin en France, le premier train MI20 destiné à remplacer les anciennes rames de RERB en Île-de-France est sorti d'usine hier soir. Ce projet vise à moderniser une des lignes de transport les plus fréquentées d'Europe, utilisée par plus d'un million de voyageurs chaque jour, notamment vers l'aéroport de Roissy.
0: Merci beaucoup Nina. On vous retrouve dans quelques instants à partir de 6h20 pour notre dossier sur le 8 mai 1945.
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0: Merci de nous rejoindre. Un peu de musique pour bien commencer cette journée. Et cet artiste, Itzik Dadia, musicien, producteur israélien ultra-orthodoxe. On va écouter Yetzer Tov. Excellent réveil.

0: Love, Itzik Dadia ce matin sur Radio J. Excellent réveil.
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0: C'est donc aujourd'hui le 8 mai, une date inscrite dans nos calendriers comme jour férié, jour de commémoration. Mais de quoi exactement commémore-t-on? Et commémore-t-on vraiment une seule chose? Ce matin, nous souhaitions vous raconter ce 8 mai 1945 tel qu'il s'est vraiment passé, puisque c'est en effet la date à laquelle s'arrête officiellement le régime nazi, hein, celui qui a organisé le plus grand génocide de l'histoire moderne, celui de l'extermination des Juifs d'Europe. Mais avant d'en parler, un peu de contexte, Nina, est-ce qu'on peut remonter quelques mois en arrière?
2: Oui. Car pour comprendre pourquoi les nazis capitulent ce jour-là, il faut remonter le fil du temps. Au début de l'année 1945, l'Allemagne est prise en étau. Le 12 janvier 1945, les soviétiques lancent une nouvelle offensive libérant Varsovie et Cracovie. Le 7 mars, les troupes américaines traversent le Rhin à Remagen. Le 13 avril, les forces soviétiques prennent Vienne. Le 16 avril, les soviétiques lancent leur offensive finale et encerclent Berlin. La bataille de Berlin constitue la dernière grande bataille terrestre du front européen. Après plusieurs semaines de combats particulièrement violent, elle s'achève le 2 mai 1945 par la reddition de la garnison allemande face aux forces soviétiques. Voyant la défaite arriver, Adolf Hitler avait mis fin à ses jours quelques jours auparavant, le 30 avril. Le Reich s'effondre, il ne reste plus qu'à signer.
0: À la mi-février 1945, le général Dwight Eisenhower avait transféré son quartier général, le chef, de Versailles à Reims. C'est dans ce qui était alors le collège technique et moderne de la ville que se tient la cérémonie. Aujourd'hui, le lycée Franklin Roosevelt. Après le suicide donc d'Adolf Hitler le 30 avril et la nomination de l'amiral Karl Dönitz à la tête du Reich, Dönitz envoie l'amiral Hans-Georg von Friedburg à Reims pour proposer donc une capitulation séparée aux seuls alliés occidentaux. Le général Eisenhower refuse, conformément aux accords passés avec l'URSS. Et face à ce refus, Dönitz mandate le général Alfred Jodl, chef d'état-major de la Wehrmacht. Le général américain Walter Bedell-Smith signe au nom des alliés occidentaux.

0: 1943. La seconde capitulation est donc signée à Karlsruhe, en banlieue de Berlin. Le maréchal Wilhelm Keitel signe pour le commandement allemand, le maréchal Georgi Yukov pour l'URSS, le maréchal Arthur Teder pour les forces expéditionnaires alliées, le général Jean de Lattre de Tassigny et le général américain Karl Spatz sont présents comme témoins. L'acte entre en vigueur le 8 mai 1945 à 23h01 heure locale, soit le 9 mai à Moscou, date retenue par les pays de l'ancienne Union soviétique comme jour de la victoire.
1: Pendant ce temps, dans les rues, la nouvelle se répand. Le 8 mai, le général Charles de Gaulle prend la parole à la radio pour annoncer aux Français la victoire des Alliés. Place de l'Opéra, sur les Champs-Élysées, place de la Concorde, dans chaque quartier, les Parisiens sortent spontanément, se rassemblent, célèbrent la victoire, entre guillemets, et la fin de la guerre. Pourtant, selon les témoignages de l'époque, la joie est empreinte d'une certaine sobriété, effectivement. Les millions de morts imposent la retenue.
0: Et à Londres, c'est la même scène. Le Premier ministre Winston Churchill prononce un discours radio diffusé à 15h, invitant la population à fêter l'événement, tout en lui rappelant que la guerre dans le Pacifique se poursuit. Plus tard, il apparaît devant des foules en liesse depuis le balcon du ministère de la Santé, après avoir annoncé à la radio au peuple britannique que l'Allemagne nazie s'est rendue aux forces alliées et déclaré le jour, la journée de la victoire en Europe, qui deviendra plus tard connue sous le nom de V-Day. Il descend Whitehall et se retrouve sur le balcon du ministère de la Santé, drapé de drapeaux de l'Union. Les foules sont rassemblées à Trafalgar Square jusqu'au palais de Buckingham, et Churchill prononce des mots historiques. C'est votre victoire. Écoutez.
2: C'est votre victoire. C'est la victoire de la cause de la liberté dans chaque pays. Tout le monde, homme ou femme, a fait de son mieux. Tout le monde a essayé. Ni les longues années, ni les dangers, ni les attaques féroces de l'ennemi n'ont en aucun cas affaibli la détermination indépendante de la nation britannique. Que Dieu vous bénisse tous.
0: Churchill, le 8 mai 1945.
1: Et une date qui marque aussi évidemment la fin officielle du régime qui a organisé le génocide des Juifs d'Europe. 6 millions de Juifs qui ont été assassinés durant la Shoah par les nazis. Il faut être très clair, hein, la population juive en Europe a été divisée par 3, 9,5 millions en 1933 contre 3,5 millions en 1950. Le nombre de Juifs en Pologne est passé de 3 millions en 1933 à 45 000 en 1951. Donc ça, c'est pour la Pologne. En France, 300 000 Juifs vivaient avant la guerre. Ils ne sont plus que 180 000 en 1945. À la date de la capitulation, des dizaines de milliers de survivants se trouvent encore dans les camps ou sur les routes d'Europe. Et de janvier à mai 1945, environ 250 000 Juifs sont morts d'épuisement ou de froid au cours de ces marches de la mort ou abattus sur place.
0: Entre 250 000 et 300 000 Juifs ont résisté aux camps et aux marches jusqu'en mai 1945. Mais des dizaines de milliers d'entre eux étaient trop affaiblis pour survivre au-delà de quelques semaines malgré les soins reçus à la libération. En outre, à leur retour, un grand nombre de survivants sont confrontés à l'hostilité durant les premiers mois suivant la libération des groupes antisémites assassinent près de 1500 rescapés sur le seul territoire polonais.
1: Alors concrètement, comment se passe ce retour en France? Eh bien, près de 2 millions de prisonniers de guerre, de requis du STO et de déportés doivent être rapatriés en France dans les mois qui précèdent ou qui suivent la capitulation. La plupart rentrent en avril et en mai 1945. Entre mai et septembre 1945, 33 000 personnes sont rapatriées quotidiennement. L'aéroport du Bourget accueille jusqu'à 8 000 personnes par jour. Pour les déportés des camps, un lieu devient le symbole de ce retour à Paris. Vous le savez, l'hôtel Lutetia, boulevard Raspail. En avril 1945, l'hôtel Lutetia est transformé en centre d'accueil pour les rescapés des camps de concentration nazis. Le général de Gaulle décide d'ailleurs de réquisitionner l'hôtel, dont les 7 étages et les 350 chambres peuvent accueillir dès le 26 avril des arrivées de déportés qui surviennent à toute heure du jour et de la nuit.
0: Chaque jour, la radio donne des listes de noms de déportés libérés, provoquant l'arrivée au Lutetia de familles anxieuses de retrouver leurs proches. Elles viennent avec des photos, les montrent, crient les noms. Certains sont trop faibles pour répondre. Dans le grand couloir du rez-de-chaussée, des panneaux sont installés pour accrocher des fiches de recherche de disparus avec leurs noms et leurs photos. En mai, l'hôtel accueille 426 enfants en provenance de Buchenwald et qui ne parlent pas français et seront pris en charge par l'œuvre de secours aux enfants. 900 bénévoles sont mobilisés en permanence, se relayant toutes les 8 heures. Le Lutetia est le lieu où la population française prend conscience de l'ampleur de la tragédie de la déportation. Un reporter de l'époque le désigne alors sous le nom d'hôtel des morts vivants.
1: La capitulation marque aussi le début d'un...

0: processus judiciaire sans précédent. Le procès de Nuremberg intenté par les puissants alliés contre 24 des principaux responsables du Troisième Reich, accusés de complot, crimes contre la paix, crimes de guerre et crimes contre l'humanité, se tient du 20 novembre 1945 au 1er octobre 1946 dans le palais de justice de Nuremberg. Il constitue la première étape de la mise en œuvre d'une juridiction pénale internationale. Lors du verdict, 12 des principaux chefs nazis sont condamnés à mort par pendaison. 3 sont acquittés. Parmi les condamnés figure le général Alfred Jodl lui-même, celui dont on parlait, qui avait signé la capitulation à Reims quelques mois plus tôt.
1: C'est avec Nuremberg que le crime contre l'humanité fait son entrée dans le droit international pour punir ceux ayant perpétré l'assassinat, l'extermination, la réduction en esclavage, les déportations et tout acte inhumain commis contre toutes les populations civiles, une notion qui sera ensuite réutilisée lors de la guerre de Yougoslavie, du génocide rwandais et qui préfigure la création de la Cour pénale internationale en 1998.
0: Et la loi du 7 mai 1946 prévoit que le 8 mai soit donc commémoré chaque année. La loi du 20 mars 1953 le déclare jour férié. En 1959, Charles de Gaulle supprime ce caractère férié. En 1975, Valéry Giscard d'Estaing supprime également la commémoration, suscitant un tollé des associations d'anciens combattants. C'est à la demande de François Mitterrand, finalement, que la commémoration et le jour férié sont rétablis par la loi du 2 octobre 1981. Merci beaucoup Nina Allouche pour ces informations. On va vous retrouver dans quelques instants pour le journal Le Meilleur de l'actualité sur Radio J. On parle du 8 mai 1945. Il faut savoir qu'aujourd'hui, il y aura pas mal de perturbations à Paris, notamment autour des Champs-Élysées et de l'Arc de Triomphe. Plusieurs stations de métro, de RER seront fermées. Charles de Gaulle étoile sur la ligne A, plusieurs arrêts de ligne 1 et 9, Champs-Élysées, Clémenceau, Franklin Roosevelt, Georges V et Argentine. On aura justement l'occasion de faire un point mobilité complet tout à l'heure avant 7h, ne bougez pas. Le journal, le Dvar Torah également à suivre du rabbin Mevorar Zerbib, Microsion. Et puis on va vous parler d'une série israélienne qui débarque ce vendredi sur Apple TV avec en guest star le chanteur Amir qu'on connaît bien. On va en parler de cette série et puis on va également parler de ce qui se passe sur la scène de l'Eurovision avec encore une fois des membres de LFI qui appellent au boycott d'Israël, Thomas Porte et Rima Hassan. Ce sera l'occasion d'écouter et de soutenir notre petit Noam qui représentera Israël à l'Eurovision. À tout à l'heure.
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0: Il est 6h30, bonjour et bienvenue sur Radio J. Merci d'être avec nous ce vendredi 8 mai 2026. Nous sommes ensemble jusqu'à 9h. Ravi de vous retrouver ce matin. Tout de suite, c'est le journal avec Nina Allouche. Bonjour Nina.
1: Bonjour Ilana.
0: Et on va commencer par la situation tendue entre l'Iran et les États-Unis. Donald Trump qui assure que le cessez-le-feu avec le régime reste en vigueur malgré de nouvelles frappes hier soir.
1: C'est ce qu'a affirmé dans la nuit le président américain dans une interview à ABC News. Il s'agit d'une petite tape amicale, a-t-il indiqué, tandis que l'armée américaine parle de son côté de frappe d'autodéfense en réponse à des attaques iraniennes non provoquées contre 3 destroyers de missiles de la marine américaine qui transitaient du détroit d'Ormuz jusqu'au golfe d'Oman. De lourds dégâts ont été causés aux assaillants, a dit Trump. Écoutez.
0: Nous sommes en train de négocier avec les Iraniens. Comme vous l'avez probablement entendu, nous avons envoyé nos 3 destroyers et nous avons percuté des engins assez imposants aujourd'hui. Nous les avons complètement détruits. Les destroyers n'ont subi aucun dommage. Les personnes à bord n'ont pas été blessées, mais elles nous tiraient dessus et nous avons donc riposté. Notre puissance de feu était bien supérieure à la leur et nous les avons donc complètement détruits.
1: Le président américain Donald Trump, qui espère maintenant obtenir un accord avant sa visite d'État en Chine la semaine prochaine afin de ne pas apparaître affaibli face à Xi Jinping. Il a menacé hier soir l'Iran de représailles violentes s'il ne signe pas rapidement un accord. À ce jour, quelques 1500 navires et près de 20 000 membres d'équipage restent bloqués dans le Golfe en raison du blocus imposé par l'Iran dans le détroit d'Ormuz. Par ailleurs, les Émirats arabes unis activent leur défense aérienne contre des missiles et drones venus d'Iran.
0: Sur le front de Gaza, Tsahal affirme avoir éliminé des terroristes du Hamas lors d'une frappe dans le nord de la bande.
1: Parmi les cibles, Ibrahim Abou Tsakar, membre du Hamas, accusé d'avoir participé à l'enlèvement de l'ex-otage Miyachem lors du massacre du 7 octobre 2023. La chaîne Kan 11 a par ailleurs apporté hier que le Hamas utilisait désormais des champs de tir en Turquie et des écoles pour s'entraîner à de futures guerres avec Israël. Parallèlement, le forum Gvura représente plus de 300 familles endeuillées, envoyées hier une lettre au premier Premier ministre israélien exigeant un arrêt immédiat de l'entrée de marchandises dans la bande de Gaza. Les biens transférés à Gaza sont exploités par l'organisation terroriste pour son réarmement, s'inquiète ses familles pour la sécurité d'Israël.
0: Une page diplomatique à présent et un espoir, une nouvelle série de discussions entre Israël et le Liban qui auront lieu les 14 et 15 mai à Washington.
1: Les discussions seront organisées avec des représentants diplomatiques. En effet, Joseph Aoun refuse pour l'instant de rencontrer Benjamin Netanyahou. Au sud Liban, les combats se poursuivent. Hier soir, à nouveau, le Hezbollah a lancé plusieurs obus de mortier et des roquettes sur des soldats de Tsahal. Personne n'a été blessé. L'armée israélienne affirme par ailleurs avoir détruit un tunnel du Hezbollah de 30 mètres de long dans la région de l'Abouné. Une importante cache d'armes s'y trouvait.
0: Le reste de l'actualité aux États-Unis. Hier soir, un terroriste condamné à la perpétuité pour un incendie criminel lors d'un rassemblement pro-israélien.
1: Mohamed Souleiman, 46 ans, originaire d'Égypte et vivant illégalement aux États-Unis, a en effet plaidé coupable de tous les chefs d'accusation, notamment de meurtre au premier degré. Pour rappel, il avait lancé un cocktail Molotov sur une foule rassemblée pour la libération des otages israéliens. Attaque qui avait eu lieu en juin dernier à Boulder, dans le Colorado. Une personne avait été tuée et une douzaine d'autres blessées.
0: Antivirus, l'Organisation mondiale de la santé se veut rassurante. Il ne s'agit ni du début d'une épidémie, ni d'une pandémie.
1: 8 Français ont été identifiés comme cas contact d'un ancien passager du navire de croisière. L'un d'entre eux est à l'isolement. Selon l'OMS, le risque pour la population générale reste faible, même si la situation est prise au sérieux. Écoutez le chef de l'OMS.
4: Compte tenu de la période d'incubation du virus Andes, qui peut aller jusqu'à 6 semaines, il est possible que d'autres cas soient signalés, bien qu'il s'agisse d'un incident grave. L'OMS estime que le risque pour la santé publique est faible. Cela montre également pourquoi le règlement sanitaire international existe et comment il fonctionne.
1: Tedros Adhanom Ghebreyesus, chef de l'OMS. Par ailleurs, Israël a confirmé un premier cas d'antivirus chez une personne récemment revenue d'un voyage en Europe de l'Est. Il ne s'agit pas de la même souche que celle impliquée dans l'épidémie observée sur le navire de croisière MV Honduras.
0: Et puis enfin, une Française de 34 ans partie en Syrie entre 2014 et 2016, condamnée à 5 ans de prison, dont 18 mois avec sursis.
1: Peine prononcée par la Cour d'assises spéciale de Paris. Elle est accusée d'avoir rejoint son mari engagé au sein de l'organisation État islamique. Ses avocats ont expliqué qu'elle avait suivi son mari par dépendance affective plus que par conviction idéologique. Déjà détenue pendant plus de 2 ans, elle n'ira pas en prison immédiatement. Les 15 mois de peine ferme restant seront effectués sous bracelet électronique.
0: Merci beaucoup Nina Alouche. On vous retrouve dans 10 petites minutes sur Radio J à 6h45. Ne bougez pas. Dans quelques instants, le Dvartora du rabbin Mevorar Zerbib. On sera également avec Xavier Nataf pour Microsion.
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0: Et oui, 6h35 minutes. Et vous le savez, ce soir, c'est Shabbat. Entrée à Paris, 20h58. Sortie demain soir, à 22h14. Très exactement, on lira la paracha Béar Bechukotai. Et tout de suite, c'est le Dvar Torah du rabbin Mevorar Zerbib. Rav, bonjour.
5: Bonjour Ilana, bonjour à toutes et à tous. Le sommeil de Shabbat Béar Bechukotai, deux parachiotes qui seront lus ce Shabbat, avec une particularité remarquable pour la deuxième paracha, la paracha Bechukotai, qui est une des rares parachiotes qui commence par un Aleph. En effet, les premiers mots de la paracha, c'est « Im Bechukotai Teleru », qui ne faut pas traduire par « si vous allez suivant mes lois », mais de grâce, « allez suivant mes lois », c'est comme ça qu'on donne comme explication d'après le Maharsha, de pas d'une condition si vous allez, mais d'une demande d'Hachem, suivant ce qui est marqué dans la Gemara Avodah Zara, page 5a, qu'Hachem nous demande de grâce d'aller suivant les lois, de se fatiguer dans l'étude de la Torah. Alors pour revenir à notre réflexion sur les parachutes qui commencent par Aleph, il y a 5 autres parachutes qui commencent par Aleph. Il y a le deuxième paracha de la Torah, qui est paracha noir, qui commence avec « Et les toldot noirs ». Et puis on a la dernière paracha du livre de Shemot, paracha Pekoudé, et les Pekoudé Mishkan, qui est la 23e paracha. Paracha remarquable puisqu'il y a 26 fois le nom de Dieu, 26 qui avait un numérique du nom de Dieu, il y a à creuser là-dessus. Et puis après c'est la 33e paracha, c'est la paracha de cette semaine, Bechukotai Teleru, avec 22 fois le nom de Dieu, intéressant, 23e paracha, paracha Pekuzé, 33e paracha, paracha Bechukotai, et 43e paracha, la paracha Masé. Pekuzé, Bechukotai et Masé sont toutes les trois des parachutes qui termine des livres. Pekoudé, c'est la dernière paracha du livre de Shemot. Bechukotai, la dernière paracha du Vaïkra, du Lévitique, et Massé, la dernière paracha du livre des Nombres de Bamidbar. Après, on a la première paracha, la 44e paracha, la première du livre de Devarim, et la Devarim, c'est comme ça que commence, voici les paroles que Moshe a dit aux enfants d'Israël, et la 51e paracha, Atem, Nissavim, Ayom, vous tenez aujourd'hui, et il y a ici, donc à travers ces six parachiot qui commence par Aleph, peut-être une allusion avec le premier verset de la Torah. En effet, le premier verset de la Torah, Bereshit bara Elohim et Hashamayim et Haaretz, au commencement Dieu créa les cieux et la terre, ou au commencement de la création des cieux et la terre, comme Rashi veut nous le faire comprendre. Dans ce verset, il y a aussi six Aleph qui font référence aux six millénaires que le monde doit vivre. Alors six millénaires parce que Aleph, c'est la lettre, mais élève, ça veut dire mille, donc six millénaires, en rapport avec les six parachutes dont nous avons la troisième, qui est paracha cette semaine, la paracha Imbrukotai Tierou, qui est la 33e paracha de la Torah, il y a certainement à réfléchir sur ces points. Je vous donne rendez-vous tout à l'heure à 10h32, où on va parler de l'humilité. L'humilité pour recevoir la Torah, une clé fondamentale pour pouvoir recevoir la Torah, l'humilité. Et puis, je vous donne rendez-vous à 15h07 pour prolonger notre réflexion sur la paracha et sur les événements. 15h07, 10h32 pour l'heure. Je vous souhaite Shabbat Shalom, Guit Shabbos, Shabbat Shalom.

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3: 6h39, tout de suite c'est Micro Sion, votre carte postale d'Israël avec Xavier Nataf.

0: la guerre contre Israël compte de nombreuses armes, comme des actes terroristes, des roquettes, des missiles, elle compte dorénavant une nouvelle modalité, le Pallywood. Le Pallywood, c'est un mot valise, l'assemblage de Palestine et d'Hollywood, qui sert à décrire les manipulations, les distorsions, les fraudes médiatiques par certains Palestiniens et leurs alliés pour gagner la guerre médiatique contre Israël. Le terme a été inventé et rendu public en partie par Richard Land. Le terme désigne des productions mises en scène par des Palestiniens, devant et parfois avec la coopération des équipes de tournage occidentales, dans le but de promouvoir la propagande anti-israélienne en la déguisant en information véridique. Du matériel mis en scène déguisé en actualité. Richard Land cite par exemple l'affaire Al-Doura, l'explosion de la plage de Gaza et l'exploitation par le Hamas des pénuries d'électricité pendant le conflit Israël-Gaza de 2007-2008. Des chercheurs et des juristes comme Anat Berko ou Edna Erez ont déclaré qu'étant donné la longue histoire de pose pour les caméras, le surnom cynique de Pallywood de la part des journalistes, autrefois trompés par les services d'information de l'autorité palestinienne, deviennent compréhensibles. En 2014, par exemple, une photo truquée montrant deux frères pleurant et portant des t-shirts ensanglantés après avoir porté le corps de leur père décédé a été publiée par Reuters, le New York Times et Associated Press. La mystification ayant été mise à jour, les médias se sont excusés. Mais le mal était déjà fait. Les falsifications de photos et de vidéos sont légion et le Pallywood fait dorénavant partie des armes de guerre contre Israël.
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4: Et en ce jour férié, notre conseil série, si vous êtes tranquillement à la maison, branchez-vous sur Apple TV. Et oui, la nouvelle série israélienne Unconditional, ou Abat en hébreu, débarque ce vendredi avec Amir, le chanteur qu'on connaît bien, et l'actrice israélienne Liraz Shamami, la série qui fait déjà beaucoup parler d'elle, au point qu'Apple TV a acheté les droits avant même sa diffusion en Israël. L'histoire suit Orna et sa fille Gali, 23 ans, dont les vacances basculent, lorsque la jeune femme est arrêtée à Moscou pour trafic de drogue. Sa mère est convaincue de son innocence et va plonger dans un univers de corruption et de criminalité pour tenter de la sauver. Écoutez.
5: Notre vol a été retardé. Qu'est-ce que t'as, ça va pas?
6: Maman, tout ira bien.
5: Qu'est-ce qui se passe?
7: Donnez-moi vos passeports. Venez avec nous.
5: Mais notre avion va décoller. Non, attendez, on est ensemble.
7: Votre fille a été arrêtée. Ils ont trouvé de la drogue dans son bagage.
5: Ça, c'est impossible. Si vous l'arrêtez, elle, il faudra aussi m'arrêter, moi.
7: Ils ont indiqué qu'ils comptaient l'inculper pour trafic de drogue. Ils ont requis 18 ans d'emprisonnement.
5: Gali, j'ai besoin que tu m'aides. Tu travailles toujours, j'imagine. Tu bosses toujours pour le Shin Bet.
7: Peut-être. À part toi, il y a quelqu'un d'autre qui voyageait avec elle?
4: Abat, la nouvelle série israélienne qui devrait rejoindre donc la liste des séries comme Foda, Shtitzel ou Homeland qui ont rencontré un important succès international, Khatoufim qui était l'adaptation notamment de Homeland. Et donc on verra ce que ça va donner. En tout cas, c'est disponible d'ores et déjà à partir d'aujourd'hui sur Apple TV. Au fil des épisodes, ce combat juridique, hein, vous l'entendiez, et humain, va se muer en un voyage intérieur douloureux révélant au grand jour des secrets de famille soigneusement enfouis depuis des années. Derrière la caméra, le réalisateur Jonathan Gurfinkel, qui dirige un casting 4 étoiles, on l'a dit, hein, avec notamment Amir Haddad, le chanteur franco-israélien, Eugenia Dodina, Kobi Farhadj dans des rôles clés. La série qui est signée Adam Byzanski et Dana Itzis, scénariste déjà salué pour Sur le spectre, fiction qui avait elle aussi franchi les frontières avec succès. La vente anticipée à Apple TV place donc Abat, la fille, hein, en hébreu, dans une catégorie à part, diffusée sur Keshet 12. Elle est donc en ligne désormais sur Apple TV. On aura l'occasion d'en parler sur Radio J. Vous restez avec nous dans quelques instants. L'essentiel de l'information avec Nina Alouche. Juste après Mila, la chronique d'Ephraim Kahn. Le mot Mila, le mot d'hébreu, chaque jour sur Radio J. Rémi Sennebaum également, qui sera là pour un jour, une mitzvah. Et puis l'Eurovision. L'Eurovision, ce sera encore l'occasion d'apporter notre soutien à Noam Bétan, qui fait face eh bien, aux boycotteurs. Rima Hassan et Thomas Porte qui appellent notamment au boycott d'Israël dans une nouvelle tribune publiée dans l'Humanité. Derrière leur slogan, on verra ce qui se cache, évidemment, l'antisémitisme. Vous restez avec nous, 6h45.
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4: Et oui, l'essentiel de l'info avec vous, Nina Alouche, bonjour.
2: Bonjour Ilana, bonjour à toutes et à tous. À la une de l'actualité, les Émirats Arabes Unis activent leur défense aérienne contre des missiles et drones venus d'Iran. Les défenses aériennes des Émirats Arabes Unis sont en train d'engager le combat contre des attaques de missiles et de drones en provenance d'Iran, a écrit le ministère émirati dans un communiqué sur X. Les bruits entendus dans diverses parties du pays sont dus à l'interception par les systèmes de défense aérienne du pays. La trêve de 2 jours annoncée par la Russie pour les célébrations du 9 mai semble déjà fragilisée. Quelques heures après son entrée en vigueur, 20 drones visant la capitale russe avaient été interceptés. Cette pause dans les combats avait été décidée unilatéralement par la Russie à l'occasion des commémorations de la victoire de l'URSS contre l'Allemagne nazie. De son côté, le président ukrainien a critiqué cette initiative, une opération de communication selon lui. Enfin en France, le premier train MI20 destiné à remplacer les anciennes rames du RERB en Ile-de-France est sorti d'usine hier soir. Ce projet vise à moderniser une des lignes de transport les plus fréquentées d'Europe.
4: Merci beaucoup Nina. Rendez-vous tout à l'heure à partir de 7h15, 7h, le journal d'Israël.
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4: Votre cours d'hébreu sur Radio J, vous le savez, c'est tous les jours dans la matinale avec Ephraim Kahn pour Mila, le mot du jour. Bonjour Ephraim, Boker Tov.
8: Shalom Boker Tov. J'ai le plaisir d'avoir avec moi aujourd'hui le professeur Jonas Siboni, qui est maître de conférences en linguistique hébraïque à la Sorbonne et expert en judéo-arabe marocain. Boker Tov.
9: Boker Tov Ephraim.
8: Alors après vous avoir entendu sur l'influence de la langue hébraïque sur le judéo-arabe marocain, et hier, pour la première fois, l'influence du judéo-arabe marocain sur l'hébreu moderne, on aimerait en savoir plus.
9: Alors, il existe toute une série de phénomènes, certains complexes, certains plus simples. Hier, on a terminé par l'utilisation, la naissance d'un nouveau verbe en hébreu moderne à partir d'une racine marocaine, la racine awaj, qui voulait dire tordre, et le verbe qui en découle en hébreu, l'itawaj, c'est-à-dire tordre la réalité, imiter, mentir ou autre chose. En fait, on a plusieurs autres verbes qui suivent un petit peu le même parcours. On utilise assez souvent en hébreu israélien, alors dans un premier temps dans les quartiers marocains, mais dans un second temps largement au-delà, le mot « kharoued », qui va s'utiliser aussi parfois chez les Juifs de France, qui est un mot d'origine arabe dialectale, qui veut dire « embrouiller, mêler quelque chose ». Donc on va avoir le verbe hébraïque, le itraloued, qu'on va pouvoir conjuguer en hébreu, itraloudti, itraloudta, qui veut dire embrouiller quelqu'un, un petit peu à la manière de itawej. On a aussi des mots qui sont un petit peu plus vulgaires, donc je vais le mentionner, je vais pas forcément le traduire, à partir de la racine arabe qawwada, mqawwad de l'arabe marocain, on va avoir le verbe hébreu, le itkawed, qui va fonctionner exactement de la même manière. Certains mots ont une histoire un petit peu plus longue. Il existait un mot, il existe toujours un mot d'ailleurs dans les différents parlers berbères en Afrique du Nord, en Tamazirt, qui était le mot agjdor ou gjdor, qui renvoyait à ces pleureuses dans les cimetières qui se griffaient le visage au moment des enterrements. Chez les Juifs, le mot a gardé un sens assez proche de ce sens d'origine dans les parlers judéo-arabes. On parle de agjdour pour parler de cette crise de pleurs. Alors qu'en arabe marocain standard, aujourd'hui, on va utiliser le mot dans des formes un petit peu plus imagées. Gjdour, dans le sens de faire quelque chose, de faire quelque chose qui n'a pas de sens. Eshkat gjdour, qu'est-ce que tu fais? Qu'est-ce que tu fabriques? Le mot a voyagé jusque chez les Juifs marocains d'Israël et s'est parfaitement intégré à la grammaire de l'hébreu moderne. Pour ceux qui connaissent sur les formes piel et itpael, on va utiliser les mots legajder ou legazder et leitgajder ou leitgazder dans le sens de faire une crise d'hystérie. Et ces allers-retours, ils sont en fait assez nombreux, ces allers-retours, c'est-à-dire ces mots qui voyagent de l'hébreu vers l'arabe, de l'arabe vers l'hébreu, et certains d'entre eux ont eu le droit justement à des allers-retours de l'hébreu ancien, l'hébreu classique ou l'hébreu rabbinique, vers le judéo-marocain, et puis dans un troisième temps, vers l'hébreu moderne. On a mentionné le mot kpara, qui nous vient du mot kapara, qui est la victime expiatoire du Kippour, qu'on utilise dans des expressions marocaines. Nemshi kpara alik, je serai ta kapara. Eh bien, c'est exactement cette expression-là qui est reprise en hébreu moderne et qui est très courante quand on dit kapara alecha en hébreu moderne, en fait, souvent avec le sens de chéri, de tu es super. On va avoir encore un dernier exemple, qui celui-là est encore plus singulier. Si on prend le mot hébreu ancien Sara, prononcé Tsara en hébreu moderne, qui veut dire le malheur, celui-ci était utilisé très couramment chez les Juifs du Maroc. On disait de quelqu'un qui est dans une mauvaise posture, dans une mauvaise situation, Ruaf Sara, Ruaf Sara, il est Ruaf, feu, dans Sara, une mauvaise posture. Puisqu'en Israël aujourd'hui, les descendants des Juifs du Maroc ne parlent en fait que très rarement l'arabe marocain, ils ont mal découpé ce mot-là. Ils n'ont pas réalisé qu'il s'agissait d'un doublon et qu'il s'agissait du mot hébreu Tsara. Eux, ce qu'ils entendent, c'est Fsara. Donc on entend aujourd'hui l'expression Eze Fsara pour dire quel malheur.
8: Alors, professeur Jonas Siboni, j'aimerais vous remercier profondément pour tous ces enseignements. Le mot du jour est l'égage d'air, pleurer abondamment. Et je renvoie tous les auditeurs aux plateformes de podcast et aussi de Radio J. Vous pouvez retrouver tous les épisodes en tapant Mila, le mot du jour. Je vous souhaite donc une belle et agréable journée. Yom Na'im Lachem.
4: Toda Rabba, merci beaucoup Ephraim. Ephraim qu'on retrouve évidemment tous les jours sur Radio J et en podcast sur radioj.fr.
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4: Vendredi 8 mai, ce soir, entrée du Shabbat à Paris, 20h58, sortie demain, 22h14, on ira la paracha Béar Bechukotai, tout de suite un jour une mitzvah, avec Raïm Nissenbaum. Raïm, bonjour.
10: Bonjour à tous, intéressons-nous aujourd'hui à une ville particulière, oh, pas n'importe laquelle, bien sûr, une ville qui est la nôtre éternellement, Yerushalayim, Jérusalem. Les noms des villes sont toujours chargés de souvenirs de toutes les villes. Ils racontent des histoires, même de peuples disparus. Mais quand on parle de Yerushalayim, tout est différent, plus présent. D'abord, bien sûr, parce que le peuple à qui cette ville appartient vit toujours et qu'il y est même retourné. Mais il y a bien plus. Le nom de Yerushalayim vient de deux mots en hébreu, Yira, crainte, et Shalem, complet, total. Oui. Cette ville, c'est celle qui incarne la crainte de Dieu. Peut-il en exister une autre qui porte un tel nom ? Ce double nom a été donné en trois fois. Le premier de nos ancêtres, Abraham, appela l'endroit où plus tard s'éleva la ville du nom de Yira, crainte. C'est en effet là qu'eut lieu le presque sacrifice de son fils Yitzhak. Il proclama alors « J'ai craint » sur la montagne de Dieu. L'un des fils de Noé, Shem, appela ce lieu Shalem, complet. Enfin, Dieu réunit ces deux noms en un seul, Yerushalayim, crainte de Dieu parfaite. Cela nous indique le niveau spirituel incarné par cet endroit et l'état d'esprit dans lequel nous devons l'aborder. Car nous dit-on, la crainte réelle, absolue, parfaite de Dieu est impossible à atteindre pour des créatures, même s'il s'agit d'anges. Pour des créatures, mais pas pour Yerushalayim, notre ville. Bonne journée à tous.
4: Bonne journée, Raïm Nissenbaum. Raïm, à tout à l'heure.
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4: Et rapidement, un point mobilité en Ile-de-France. D'importantes perturbations prévues à l'occasion de ce 8 mai, notamment autour des Champs-Élysées, de l'Arc de Triomphe. Plusieurs stations de métro et de RER sont fermées, notamment sur la ligne A. La station Charles de Gaulle Étoile est à l'arrêt. Plusieurs également arrêts sur la ligne 1 et la ligne 9 des Champs-Élysées, Clémenceau, Franklin Roosevelt, Georges V et Argentine. Trafic de la ligne 6 également interrompu. Et puis attention, prévision bison futé pour ce vendredi, classé vert au niveau national, mais orange en Ile-de-France.
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4: Merci de nous rejoindre ce matin. Il est en direct, Dov Maimon, chercheur au Jewish People Policy Institute de Jérusalem. Bonjour Dov.
19: Bonjour Ilana, bonjour chers auditeurs.
4: Merci d'être avec nous, Dov. Dans une précédente chronique, vous nous aviez présenté deux modèles fondamentaux de l'histoire juive, presque comme deux manières d'exister dans le monde. Vous expliquiez qu'ils structurent encore aujourd'hui notre manière de penser et d'agir. Alors est-ce que vous pouvez nous les rappeler très brièvement ?
19: Très simplement, il y a deux façons d'être juif dans l'histoire, Joseph et David. Le Messie de Joseph, le Messie de David. Joseph, c'est celui qui agit sans royaume, sans armée, sans territoire, et qui parvient pourtant à changer le destin des nations. Dans la Bible, il est vendu par ses frères, exilé en Égypte, finit par souffler à l'oreille de Pharaon et sauver une civilisation de la famine, voire transformer l'Égypte en la plus grande civilisation. Ce modèle s'est répété pendant 2000 ans. Léon Blum, avec les congés payés, Mendès-France, la décolonisation, Badinter, abolit la peine de mort, René Cassin, la Déclaration universelle des droits de l'homme, Simone Veil, l'Europe, etc. Des Joseph tous, des Juifs qui souvent, sans le formuler ainsi, ont essayé de rendre le monde un peu moins cruel. Et puis il y a David. David, c'est Israël sur sa terre avec sa capitale, son armée, ses frontières, ses tanks, ses avions, ses services secrets. Et ce n'est plus quelqu'un qui murmure, c'est quelqu'un qui agit, qui décide, qui assume. Pendant 2000 ans, on a surtout été Joseph. Aujourd'hui, pour la première fois depuis l'Antiquité, on est les deux en même temps. Joseph dans la diaspora, David en Israël. Et c'est cette double présence qui définit la condition juive contemporaine dans toute sa complexité.
4: Alors cette coexistence est aujourd'hui sous pression. D'un côté, Israël agit comme un État souverain engagé d'offre dans une guerre qui entame fortement son image malheureusement. Et puis de l'autre, les Juifs de diaspora qui continuent d'incarner ce modèle d'influence de l'intérieur, souvent au prix d'une exposition croissante. Est-ce que ce double positionnement est encore tenable ou est-ce que la réalité oblige à choisir finalement entre David et Joseph ?
19: On n'a pas le luxe de choisir. Le 7 octobre a montré une chose très simple. Sans David, il n'y a plus personne pour protéger les Juifs. Mais si on devient seulement David, un pays fort, armé, efficace, alors on devient un pays comme les autres. Et ce n'est pas pour ça que l'histoire juive a traversé les siècles. Aujourd'hui, Israël avance avec une épée dans une main et une boussole dans l'autre. L'épée, c'est pour survivre. La boussole morale, c'est pour ne pas oublier pourquoi on survit. Et ce qui change, c'est que David, quand David agit, Joseph paie aussi le prix. Les Juifs de diaspora sont regardés, jugés, parfois attaqués à cause de ce qui se passe en Israël et de son lié, qu'on le veuille ou non.
4: Alors justement, face à cette pression, face à la montée de l'antisémitisme, est-ce qu'il reste encore une place pour Joseph ? Est-ce qu'il y a encore un avenir pour ces Juifs qui veulent agir dans le monde de l'intérieur ou est-ce que l'histoire est en train de se refermer sur ce modèle ?
19: Oui, il y aura toujours des Joseph, toujours. L'histoire juive ne se résume pas à un territoire, même si ce territoire est vital. Il y a toujours des Juifs en diaspora qui refusent de vivre dans un ghetto, qui refusent de se réduire à la peur, qui veulent être présents dans le monde, dans les universités, dans les hôpitaux, dans la culture, dans la politique. Pas pour s'effacer, pour peser, pour agir, pour écrire l'histoire au lieu de la subir. Joseph, ce n'est pas une faiblesse, c'est une force silencieuse. C'est celui qui entre dans les systèmes et qui les transforme de l'intérieur. C'est celui qui sauve des vies sans uniforme, qui influence sans bruit, qui construit sans drapeau. C'est ce qu'on appelle le judaïsme diasporiste. Et aujourd'hui, paradoxalement, Joseph est encore plus nécessaire parce que David protège le corps, mais Joseph parle à l'âme du monde. Joseph rappelle que le peuple juif ne se bat pas seulement pour survivre, mais pour apporter quelque chose. Les deux sont indispensables. Si tu n'as que David, tu es puissant, mais isolé. Si tu n'as que Joseph, tu es inspirant, mais vulnérable. Oui, vivre en Israël a des avantages immenses. C'est la souveraineté, la protection, la capacité d'agir par soi-même. Mais cela ne remplace pas Joseph, cela lui donne un autre socle, une autre sécurité, une autre profondeur. Au fond, la force du peuple juif, c'est cette double présence. D'un côté, un État qui se tient debout, qui protège, qui assume, de l'autre, des Juifs dans le monde entier, qui continue à éclairer, à construire, à influencer. David garde la porte, Joseph éclaire la pièce, et sans lumière, même une prison protégée reste dans l'obscurité. Voilà Ilana.
4: Eh bien, merci beaucoup. Merci pour ces mots, Dov Maimon, chercheur au Jewish People Policy Institute de Jérusalem. Merci infiniment d'avoir été avec nous. On vous retrouve chaque vendredi et en podcast sur radioj.fr. Merci. Restez avec nous. Tout de suite, c'est le Journal d'Israël avec les studios Kalita, notre correspondant Olivier Granelic.
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4: 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Bonjour et bienvenue sur Radio J. Merci de votre écoute ce vendredi 8 mai 2026. Merci de votre fidélité. Comme chaque matin, excellent réveil. Tout de suite, le journal avec Olivier Granelic.
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4: À Jérusalem, nous sommes en ligne en direct avec notre correspondant Olivier Granelic. Bonjour Olivier, Boker Tov. On va commencer par Washington qui confirme la tenue d'un nouveau cycle de discussions entre Israël et le Liban la semaine prochaine dans la capitale américaine.
18: Oui, tout à fait, Ilana. Ces négociations interviennent dans un climat de forte tension à la frontière nord, alors qu'Israël accuse le Hezbollah de violations répétées du cessez-le-feu. Et selon plusieurs médias arabes, Simon Karam pourrait prendre la tête de la délégation libanaise. Cette nomination serait perçue comme une volonté de Beyrouth de donner un poids politique plus important en discussion. Le premier ministre libanais Naaf Salam a de son côté affirmé que son pays recherchait la paix, mais pas la normalisation avec Israël. Et Beyrouth continue par ailleurs d'exiger un cessez-le-feu total et un retrait israélien du Sud-Liban avant toute avancée diplomatique majeure.
4: Et puis au lendemain de l'élimination du commandant des forces Radouane du Hezbollah à Beyrouth, plusieurs municipalités du nord d'Israël ont décidé d'annuler des événements publics à la demande des services de sécurité.
18: Oui, les directives officielles du commandement du front intérieur n'ont pas été modifiées. Les autorisations exceptionnelles accordées à ces derniers jours pour l'organisation de grands rassemblements après la Gbomer ont été suspendues. Et dans ce climat de tension, la municipalité de Kiryat Shmona fait part de ses inquiétudes face à d'éventuelles représailles du Hezbollah contre les localités du nord du pays. La ville de Nahariya, par exemple, était la première à annoncer l'annulation de plusieurs événements, notamment le marché nocturne provenu mercredi soir, ainsi qu'une cérémonie marquant la victoire sur l'Allemagne nazie.
4: Tzahal annonce, Olivier, avoir éliminé un terroriste ayant participé à l'enlèvement de Mi-Hachem lors de l'attaque du 7 octobre 2023.
18: Oui, tout à fait. Selon l'armée israélienne, une enquête de renseignement menée ces derniers jours a permis d'établir qu'Ibrahim Abou Tsakar, membre du Hamas, éliminé la semaine dernière dans la bande de Gaza, avait pris part au kidnapping de la jeune femme dans la zone de Mesh Shalim. Le terroriste, qui servait également comme ambulancier dans Gaza, avait été éliminé lors d'une opération menée par les forces de la division 252 du commandement sud. Mi-Hachem avait été enlevée, on se rappelle, le 7 octobre après avoir participé au festival Nova. Elle avait été aussi libérée après 55 jours de captivité dans le cadre d'un accord sur les otages en novembre 2023.
4: Un premier cas d'antivirus a été détecté en Israël.
18: Tout à fait, et les autorités sanitaires n'ont pour l'instant ni communiqué l'identité du patient, ni son lieu de résidence, ni l'hôpital dans lequel il est pris en charge. Les analyses sérologiques et puis un test PCR ont confirmé l'infection et selon les médecins, l'état du patient reste stable. Les autorités tiennent toutefois à rassurer, le cas détecté en Israël concerne une souche européenne du virus différente de la souche dite ANDE, actuellement au cœur d'une alerte sanitaire internationale liée au navire MV Ondius.
4: À quelques jours de l'Eurovision qui se tiendra la semaine prochaine à Vienne, le Conseil de sécurité nationale israélien publie une série de recommandations destinées aux voyageurs israéliens, justement attendus sur place.
18: Tout à fait. Le Conseil de sécurité nationale rappelle que l'Autriche est actuellement classée au niveau d'alerte 2, correspondant à une menace ponctuelle, et les voyageurs israéliens sont donc appelés à faire preuve d'une vigilance renforcée tout au long de leur séjour. Les autorités recommandent notamment d'éviter de publier en temps réel leur localisation, leur hôtel et leur déplacement sur les réseaux sociaux, mais également conseiller de limiter l'exposition aux symboles israéliens dans l'espace public, d'éviter les zones jugées sensibles et de rester attentif à tout comportement hostile.
4: Une page économique, la monnaie américaine qui continue de dégringoler.
18: Oui, tout à fait. Il en est avec un dollar qui était coté hier à 2,90, un niveau historiquement faible. Face à la monnaie israélienne, l'euro s'échangeait lui autour de 3,42. Les investisseurs restent attentifs aux discussions autour d'un possible accord entre les États-Unis et l'Iran. Et puis les marchés attendent également la publication prochainement des chiffres de l'emploi américain, un indicateur clé pour l'économie mondiale et pour l'évolution du dollar.
4: Et puis enfin, une annonce spectaculaire pour la ville de Jérusalem et pour le système hospitalier israélien.
18: Avec le fondateur de WhatsApp, Jan Koum, qui va faire un don exceptionnel de 200 millions de dollars au centre médical Shaaretz Tzedek à Jérusalem. Il s'agit tout simplement du plus important don jamais accordé au système de santé israélien. Ce don et cet argent permettra la construction d'une nouvelle tour d'hospitalisation avec également des logements destinés au personnel médical. Un projet qui devrait à terme tripler la capacité de l'hôpital qui compte aujourd'hui environ 1000 lits.
4: Merci beaucoup Olivier, rendez-vous tout à l'heure à 7h30 pour la revue de la presse israélienne.
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4: Vous êtes bien sur Radio J, merci de votre fidélité. Peut-être que vous êtes en train de préparer votre Shabbat, vous le savez. Le Shabbat rentrera à Paris ce soir à 20h58, sortira demain samedi soir à 22h14. On ira à la paracha Béar Bechukotai. Et c'est votre rendez-vous du vendredi justement avec le rabbin Chaim Nissenbaum. Chaim, bonjour.
10: Bonjour à tous. Revenons, si vous le voulez bien, aujourd'hui à Lag BaOmer. Oui, je sais, cela fait déjà quelques jours, c'était mardi dernier, mais nous ne parlerons pas de l'aspect spirituel ou mystique du jour, cela a déjà été fait et ce n'en est pas le cadre. Mais revenons sur une leçon que ce jour nous a donnée particulièrement cette année. En effet, on le sait, le jour de Lag BaOmer, la fête de Rabbi Shimon Bar Yochai, est dans toutes les communautés l'occasion, c'est la tradition, de grandes sorties pour les enfants. On emmène ainsi, quand c'est en semaine en tout cas, tous les enfants des écoles juives dans les bois, les grands parcs, etc., afin de participer à la joie de Rabbi Shimon. Alors, la tradition explique pourquoi des promenades dans les bois, les forêts, etc., mais c'est une autre histoire. Ce qui l'importe de relever, c'est que nous savons dans quelle période nous vivons. Nous savons, comme tout est plus difficile, semble-t-il, aujourd'hui, ou du moins le croit-on. Nous sommes conscients comme les menaces peuvent paraître grandir autour de nous et cela peut impressionner certains. Et pourtant, nous voyons des enfants juifs de tous les milieux qui viennent dans ces sorties et qui assument totalement un vrai bonheur d'être juif. Et cela fait chaud au cœur, il faut le dire, cela fait chaud au cœur de voir des enfants affirmer leur judaïté sans que cela pose problème à personne et surtout pas à eux-mêmes. Et cela les rend heureux. Il fallait les voir chanter, avancer, se réjouir, et il fallait les voir profiter pleinement de cette journée sans penser peut-être à ce que certains esprits chagrins pourraient imaginer. Oui, en effet, c'était bien sûr le jour de Rabbi Shimon et son mérite était également présent. Mais voyez-vous, il y a une véritable leçon à prendre ici de l'attitude des enfants. Une leçon qui s'adresse à chacun d'entre nous. Une identité juive sereine fait un monde plus serein. Une identité juive joyeuse fait aussi un monde plus joyeux et de par là même plus en paix et en sérénité. Il y en a eu un exemple qui s'est déroulé à Sarcelles. Sarcelles a l'habitude, dans la communauté de Sarcelles, de faire un grand défilé d'enfants dans les rues, le jour de Lag BaOmer, dans les rues de Sarcelles. Et les enfants y vont, comme on vient de le décrire, de manière affirmée, de manière calme et sereine, de manière joyeuse et chaleureuse. Et le maire de la ville, dont les options politiques ne sont pas forcément en phase avec ce que souhaiterait bien sûr la communauté, eh bien le maire de Sarcelles est venu participer à ce rassemblement et devant les enfants, les parents, tous les adultes qui étaient là, qui ont voulu se joindre à tout cela, il a prononcé des mots extrêmement encourageants et c'est cela qui fait le prix de ce jour justement. Nous rappeler la joie, nous rappeler la force, nous rappeler la chaleur. Lorsque l'on assume tout cela, alors nous sommes sûrs que décidément, ce n'est pas un lac Baumer comme les autres qui est passé et qu'il nous emmènera toujours vers le meilleur, sachant en être dignes. Bonne journée à tous et Shabbat Shalom.
4: Bonne journée, Chaim Nissenbaum et Shabbat Shalom.
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4: Merci de nous rejoindre pour votre revue de la presse hebdomadaire comme chaque vendredi à 7h10, consacrée cette semaine à la politique, mais aussi à la culture et au cinéma. Et on va commencer justement par l'hebdomadaire Marianne et l'édito d'Eve Cheftel qui revient cette semaine sur la sortie du film Le Diable s'habille en Prada 2, regrettant une époque où la méchanceté jubilatoire de Miranda Priestly a été lissée par les codes de la bienveillance et du politiquement correct. Intitulé « Hélas, le diable est devenu bien trop gentil », Eve Cheftel livre une analyse acerbe du film, déplorant que Miranda, donc incarnée par Meryl Streep, ait perdu sa superbe. Miranda serait désormais chaperonnée par une assistante woke, qui doit surveiller son langage pour ne plus offenser personne, délaissant ses remarques cinglantes et son regard assassin au profit de l'inclusivité et du body positivity. Pour l'éditorialiste, cette transformation reflète notre époque où l'exigence est désormais perçue comme une violence et où la méchanceté n'a plus droit de citer au cinéma. Donc, édito quand même assez intéressant. Et puis du cinéma, on en retrouve aussi à la une de Paris Match, avec un scoop exclusif que propose le magazine, les premières images du biopic événement consacré à Johnny Hallyday, réalisé par Cédric Jiménez. L'acteur césarisé Benjamin Voisin incarnera l'idole des jeunes avec une ressemblance que Paris Match juge bluffante. En page intérieure, de très belles photos du comédien qui recrée notamment la pose iconique de la pochette du 45 tours de 1962 à Nashville. À noter que le projet prendra une dimension intime, hein, puisque Laura Smet, la fille du rocker, interprétera sa propre grand-mère Huguette dans cette fresque qui couvrira la vie de la star Johnny Hallyday jusqu'au concert mythique du Parc des Princes en 1993. À la une du Point, le regard se tourne vers l'avenir, un avenir très proche avec un dossier spécial sur les robots humanoïdes. Le magazine présente Moya, un robot de la firme chinoise Droid Up, doté d'une peau à 37 degrés, c'est incroyable, hein, qui devrait être commercialisé fin 2026. Et Yann LeCun, figure de proue de l'intelligence artificielle, explique donc dans les colonnes du Point comment les chercheurs construisent désormais le cortex préfrontal des machines. Et puis le futur, toujours également, on en parle dans les pages du Nouvel Obs avec les 50 qui vont faire demain, 50 personnalités de la jeunesse éparpillées en une comme un scrapbooking d'ado, à nouvelle ère, nouvelle tête donc, à rebours du déclinisme ambiant ou d'une vision catastrophiste de l'avenir. La rédaction du magazine est allée à la rencontre d'une génération montante, dit-elle, qui élabore déjà des solutions concrètes pour rendre, selon elle, la planète plus viable, les technologies plus responsables et la société plus équitable. Un peu de politique internationale à présent. D'abord la une de Franc-Tireur. Donald Trump dépeint comme un leader cerné par les crises. L'illustration centrale montre le président américain de côté, casquette à l'envers, tel un ado, devant des dossiers qui ne cessent de s'accumuler. La maison flanche, titre le magazine. Iran, Israël, Epstein, le camp MAGA se déchire. Et en pages intérieures, l'excellent portrait par ailleurs consacré à l'antisémite Omar Al-Soumi, signé Nora Bussini. On y apprend que le leader d'Urgence Palestine est un admirateur du régime iranien, un relais du Hamas qui est aussi lié à l'affaire du Bataclan en 2008. Accusé d'avoir jeté, on le rappelle, des tessons de bouteille sur les féministes juives de Nous Vivrons lors de la manifestation du 8 mars. Et Nora Bussini qui se penche également sur le rapport des services de renseignement néerlandais qui explique qu'extrême gauche et groupes islamistes fusionnent désormais pour mieux répandre leur venin, je cite, l'ombre de Téhéran plane. Et puisqu'on parle d'islamisme, un retour sur l'affaire Paty en colonne de Paris Match, le magazine qui consacre un dossier poignant à la mémoire de Samuel Paty, plus de 5 ans après son assassinat, à l'occasion de la sortie du film L'Abandon de Vincent Garanque. La sœur du professeur Michel Paty, toujours révoltée, témoigne de sa solitude face aux défaillances collectives. Elle affirme que la mort de Samuel ne la laisse jamais en paix et qu'il est urgent d'analyser les erreurs commises par l'institution. ActuJ, cette semaine de son côté, analyse les grandes manœuvres au sein de la politique israélienne. Plusieurs portraits à la une et ce titre, politique israélienne, le grand échiquier. On y retrouve tout en haut Benjamin Netanyahou, puis en bas, comme en signe d'affront, Naftali Bennett, Yair Lapid, Avigdor Lieberman. Naftali Bennett et Yair Lapid, donc, vont-ils unir leurs forces pour incarner une alternative solide à l'actuelle coalition gouvernementale? C'est la question que pose le magazine ActuJ, qui propose également un entretien avec Alain Shlomo Senior, le nouveau grand rabbin de Paris, ses projets. Le grand rabbin qui sera d'ailleurs avec nous tout à l'heure à 8h40. Et puis on termine par Charlie Hebdo qui, fidèle à son ton satirique, signe une couverture grinçante pour un plein total, un porte-clés le cornu offert. Et on y voit un Français au volant de sa voiture, porte-clés qui se balance sur le rétroviseur et ce sous-titre, les Français retrouvent le sourire. Vous l'aurez compris, c'est une pique directe contre la vie chère, le prix de l'essence et la communication politique, suggérant que les citoyens sont séduits par des gadgets dérisoires face aux vrais problèmes. Le magazine qui s'attaque aussi au phénomène du look-maxing, la quête obsessionnelle de la beauté masculine et au duel des titans de la gauche pour l'Élysée 2027. C'est la fin de cette revue de la presse hebdomadaire. Merci de l'avoir suivi. Rendez-vous la semaine prochaine, comme chaque vendredi, à 7h10.
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4: 7h15, toute l'actualité avec Nina Alouche. Bonjour Nina.
2: Bonjour Ilana, bonjour à toutes et à tous. À la une de l'actualité, l'armée américaine a frappé l'Iran dans la nuit. Toutefois, le cessez-le-feu est toujours en vigueur, selon Donald Trump. Le président américain évoque une riposte après que les forces iraniennes aient lancé de nombreux missiles et drones sur ses bateaux. Aucun navire américain n'a été touché. De son côté, Téhéran a accusé Washington d'avoir violé le cessez-le-feu. Les Émirats arabes unis activent leur défense aérienne contre des missiles et drones venus d'Iran. Les défenses aériennes des Émirats arabes unis sont en train d'engager le combat contre des attaques de missiles et de drones en provenance d'Iran, a écrit le ministère émirati dans un communiqué sur X. Les bruits entendus dans diverses parties du pays sont dus à l'interception par les systèmes de défense aérienne du pays. La trêve de 2 jours annoncée par la Russie pour la célébration du 9 mai semble déjà fragilisée. Quelques heures après son entrée en vigueur, 20 drones visant la capitale russe avaient été interceptés. Cette pause dans les combats avait été décidée unilatéralement par la Russie à l'occasion des commémorations de la victoire de l'URSS contre l'Allemagne nazie. De son côté, le président ukrainien a critiqué cette initiative, une opération de communication selon lui. Une Française de 34 ans partie en Syrie entre 2014 et 2016, condamnée à 5 ans de prison, dont 18 mois avec sursis, peine prononcée par la Cour d'assises spéciale de Paris. Elle est accusée d'avoir rejoint son mari engagé au sein de l'organisation État islamique. Ses avocats ont expliqué qu'elle avait suivi son mari par dépendance affective plus que par conviction idéologique. Déjà détenue pendant plus de 2 ans, elle n'ira pas en prison immédiatement. Les 15 mois de peine ferme restants seront effectués sous bracelet électronique. Enfin, le premier train MI20 destiné à remplacer les anciennes rames de RERB en Île-de-France est sorti d'usine hier soir. Ce projet vise à moderniser une des lignes de transport les plus fréquentées d'Europe, utilisée par plus d'un million de voyageurs chaque jour, notamment vers l'aéroport de Roissy.
4: Merci beaucoup Nina. On vous retrouve tout à l'heure à partir de 8h, 7h30, la revue de la presse israélienne.
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4: Un point sur la météo de ce vendredi 8 mai, jour férié. Le beau temps s'impose sur la majeure partie du pays. En matinée avec déjà un soleil généreux, il fait frais au lever du jour. Et cet après-midi, le soleil va dominer sur les 3/4 de l'Hexagone avec une grande douceur puisqu'il fera 20 degrés à Paris, 23 à Bordeaux et à Lyon, 17 à Cherbourg. Et puis un grand soleil et un ciel bleu en Israël. 26 degrés attendus à Jérusalem, 22 à Tel Aviv, 24 à Ashdod, 33 à Eilat.
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de chansons en meeting politique. Noam Bétan, le représentant d'Israël, qui est donc à nouveau la cible, comme tous les candidats d'Israël à l'Eurovision, des antisémites. Alors, on voulait lui apporter un peu de soutien ce matin, parce que l'Eurovision, à la base, c'est de la musique, des émotions, des artistes. La meilleure réponse aux appels au boycott, c'est simplement

0: Michel, Noam Béton. On va parler du boycott d'Israël justement avec Valérie Abécassis dans un instant.
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0: Merci d'être avec nous sur Radio J. Et oui, on parlait du boycott d'Israël à l'Eurovision, du candidat israélien à l'Eurovision. Et malheureusement, ce n'est pas un cas isolé, puisque direction à présent la Biennale d'art contemporain à Venise avec Valérie Abécassis. Bonjour Valérie.
4: Bonjour.
0: Merci. Merci Valérie d'être avec nous. Vous suivez effectivement attentivement ce qui se passe à Venise en ce moment. La Biennale qui doit ouvrir ses pavillons au public samedi, mais qui a déjà montré les œuvres aux professionnels et à la presse dans un climat, on peut le dire, donc très enflammé.
4: Oui, je suis vraiment bien embêtée parce que moi j'aurais voulu vous parler d'art, vous décrire, même si on est à la radio, la beauté, la folie, la démesure ou la poésie de certaines œuvres. Mais voilà, l'actu est là. Le pavillon israélien a dû fermer hier dans la journée. Le pavillon russe a été bousculé par des manifestations de femmes. On a assisté à des altercations d'une très grande cruauté et c'est bien fâcheux. En plus, mettre dans le même panier le pavillon russe, israélien et américain, c'est complètement idiot de la part des boycotteurs qui ont l'air d'avoir oublié le reste du monde, mais on le sait, la vertu, c'est devenu la filière des idiots. Voilà, alors bref, pour ceux qui n'ont pas suivi l'affaire de la Biennale, qui est quand même le grand rendez-vous mondial de l'art contemporain, je vous fais un très bref résumé. Il y a un mois, la quasi-totalité des artistes a demandé via une pétition l'exclusion et la fermeture des pavillons, des expositions israéliens, russes et américains pour, je cite, la responsabilité dans des crimes de guerre. La direction de la Biennale n'a pas cédé. Le jury de la Biennale a démissionné en bloc et les grands prix vont être décernés par le public. Voilà, ça, c'était la dernière actu. Maintenant, ce sont des agités anonymes qui entrent en jeu depuis deux jours, depuis ces présentations à la presse et aux professionnels. On assiste à des manifestations hostiles qui font à la fois le buzz sur les réseaux et une espèce de barnum sur place.
0: Quoi. Absolument, voilà. Il y a beaucoup de vidéos qui circulent sur les réseaux sociaux. Est-ce que vous pouvez un petit peu nous détailler ce qui se passe ?
4: Écoutez, hier, il y a une vidéo qui est devenue virale. Voilà, ça se passe devant le pavillon israélien.

0: homme en question, c'est un Israélien, il s'appelle Eyal Waldman, c'est un homme d'affaires milliardaire, c'est un très grand collectionneur, et surtout, surtout, c'est une très grande victime du 7 octobre. Sa fille, Danielle Waldman, 24 ans, est morte assassinée à la Nova avec son petit ami, Noam Shai. Son corps a été identifié 2 jours après le massacre. Et Eyal Waldman, lui, n'est jamais revenu sur ses engagements pour la paix et pour l'aide aux populations gazaouis. Il a énormément œuvré, énormément financé des programmes d'aide, de soutien à la population gazaoui. Et moi, j'ai assisté à une vente aux enchères à Tel Aviv avec lui, Eyal Waldman, et l'acteur de Fauda, Lior Raz, pour venir en aide dans cette vente aux enchères aux veuves des soldats. Donc, d'un côté comme de l'autre, Eyal Waldman aide énormément Israël et du côté gazaoui. Et l'autre abruti enragé avec sa casquette, là, il a fait son show devant les caméras. Voilà. Bon, en réalité, je vais vous dire, il n'y avait pas beaucoup de monde, beaucoup de téléphones portables et la vidéo a fait le tour des réseaux sociaux. Mais Eyal Waldman n'a pas bougé.
1: Malgré qu'on lui dise de partir, go out, c'est ce qu'on peut entendre notamment. Ouais, le pavillon israélien, est-ce qu'il s'est ouvert après, Valérie ?
0: Eh ben non, parce qu'il y avait concomitamment une autre manifestation avec le Art Not Génocide Alliance. Alors là, c'est d'autres gogos. C'est le fameux collectif Anga. Ils étaient environ une bonne centaine, peut-être 200. Et là, ils ont brandi les éternels drapeaux palestiniens. Ils portaient des t-shirts avec les noms d'artistes tués à Gaza. Et ils ont fait une marche le long de l'arsenal où se situe le pavillon israélien avec la bannière « No Art Washing Génocide ». En gros, « Non à l'art qui blanchit le génocide », le pavillon est resté fermé. Mais tout le monde s'y attendait. En réalité, je vais vous dire, raconté comme ça, Ilana, ça fait « Oh là là, la catastrophe, le boycott, pauvre Israël !» Mais en fait, quand vous parlez à des gens du monde de l'art contemporain, ce que je fais depuis le début, et surtout à du monde de l'art contemporain israélien, non seulement c'était prévisible d'ici, mais c'est pas du tout nouveau. Et dans le fond, ils s'en fichent un peu parce que c'est pas grand-chose par rapport à la masse des visiteurs, des milliers de visiteurs qui vont déferler à Biennale, et puis par rapport aux enjeux colossaux et aux chiffres faramineux de certaines transactions.
1: Mais tout ça date en fait de la guerre bien avant, la guerre avec l'Iran, la guerre avec le Hezbollah au Liban, déjà du 7 octobre 2023.
0: Oui, oui, oui. En fait, les mouvements BDS, ils datent depuis toujours. Mais c'est vrai que le 7 octobre a engrangé une violence et réellement divisé le monde de l'art. Je voudrais que nous écoutions le témoignage de Sandra Egedus Mouliez, c'est une immense collectionneuse, une très grande donatrice. Et avec son ex-mari, le fils du fondateur de Auchan quand même, elle a fondé le SAM Art Project qui encourage les relations artistiques Nord-Sud. Et donc elle, c'est elle est donatrice, elle était donatrice notamment au Palais de Tokyo à Paris. Et je crois que c'est l'une des premières à avoir secoué le milieu. Je pense qu'on peut dater tout ça à partir d'elle parce que en janvier 2024, à peine 3 mois après le 7 octobre, elle a été choquée par une exposition au Palais de Tokyo qui n'avait d'exposition que son nom. C'était un plaidoyer pro-palestinien sans aucune contrepartie artistique ni rien. Sandra Egedus a été choquée par le deux poids deux mesures et a été la première à claquer la porte du monde de l'art. Écoutez-la.
2: Je démissionnais de celui-ci après avoir montré que j'ai trouvé que l'expo posait problème et qu'aucune solution m'a été proposée, aucun dialogue m'a été proposé et que le président des Amis du Palais de Tokyo m'a même dit « si tu n'es pas contente, tu peux démissionner ». Et j'ai fait ça. Ça a fait une boule de neige immense, ça a été vu dans le monde entier et ça a inspiré beaucoup de gens à aussi arrêter de donner de l'argent à des institutions ou des causes qui n'étaient pas conformes à leurs valeurs.
1: Sandra Mouliez-Egedus, collectionneuse donc, et patronne du SAM Art Project, c'est à partir du 7 octobre, hein, Valérie, que la politique est entrée dans l'art.
0: Oui, oui, exactement, même si l'art, évidemment, c'est forcément politique, mais là, c'est le public de l'art, les soutiens de l'art et certains artistes qui se sont subitement politisés avec au passage de l'indignation sélective, et l'art n'a plus rien à voir là-dedans. Écoutez Sandra Egedus Mouliez.
2: Très tôt, j'ai dénoncé cette hypocrisie dans le monde de l'art avec ce qui s'est passé au Palais de Tokyo. Depuis, j'ai continué de façon quotidienne par mes réseaux sociaux à me battre contre ça. Dans le monde de l'art, c'est très compliqué, malheureusement. Tout était déjà préparé après les 7 octobre. Malheureusement, toutes les couches de la société, que ce soit dans les musées ou dans les universités, étaient déjà très infiltrées. Pour une raison que je ne pourrais jamais comprendre, la gauche s'est

0: aligné avec les islamistes. Et on a vu des trucs absurdes du genre des féministes qui défendent les voiles depuis le 7 octobre.
1: Sandra Egdus-Muliez, fondatrice de Samart Project, hein, Valérie. Et donc c'est Gaza qui divise aujourd'hui les acteurs de l'art contemporain.
2: Exactement. Et le geste de Sandra Egdus, il y a 2 ans, de claquer la porte du Palais de Tokyo a été très, très symbolique, très fort. Il a eu un effet majeur dans le milieu parce que claquer la porte, ça ne veut pas dire juste faire des posts sur Instagram, ça veut dire ne plus donner d'argent. Et cette femme, fille de rescapée de la Shoah, originaire de la Hongrie, émigrée au Brésil puis en France, immense collectionneuse et grande donatrice, en est pris plein la figure. Donc je pense qu'on verra chaque jour apporter son lot d'agités, de drapeaux, de haut-parleurs, mais je pense qu'il ne faut pas jouer la victimisation. L'œuvre de Bilou Fenarou, l'artiste israélien, eh ben, elle sera montrée au public. Et maintenant, la question, c'est est-ce que les gens vont aller à la Biennale, notamment les collectionneurs juifs? C'est la question que j'ai posée à Sandra Egedus-Muliez. Dans quel état d'esprit elle va aller à la Biennale?
0: Dans quel état d'esprit j'arrive à la Biennale? Sur la défensive, sachant que c'est possible que je tombe dans les pièges des provocations des gens qui connaissent mes positions et qui vont vouloir me mettre contre les murs. Est-ce que je vais visiter les pavillons français? Je n'y crois pas, je n'ai pas envie. Par contre, les Libanais, oui. Les Libanais sont dans un tout autre état d'esprit. L'artiste libanais n'a pas signé contre Israël et la présence d'Israël dans la Biennale. Contrairement à la Marocaine Ito Barada qui représente la France aujourd'hui.
1: Sandra Egdus-Muliez, donc Valérie, à propos de la Biennale d'art contemporain qui va s'ouvrir demain à Venise au grand public et qui va durer jusqu'en novembre. Le mot de la fin, très rapidement, ouais. Valérie.
2: Écoutez, quand on pense que c'est à Venise qui a été imprimé pour la première fois le Talmud, vraiment, on a de la peine. Mais bon, voilà, cette pétition, personne n'a aucun intérêt. Voilà.
1: Merci beaucoup, merci Valérie, et à la semaine prochaine avec plaisir.
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1: Il est 7h30, bonjour et bienvenue sur Radio J. Merci d'être avec nous ce matin, il est 7h30 ce vendredi 8 mai 2026. Excellent réveil et tout de suite, c'est la revue de la presse israélienne.
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1: À Jérusalem, nous retrouvons notre correspondant Olivier Granilic ce matin. Olivier, il est question des tensions ce vendredi au sud Liban et de la situation avec le Hezbollah.

victoire stratégique. Et selon lui, l'organisation profite du cessez-le-feu pour tenter d'user progressivement Tsahal et les habitants du nord d'Israël, notamment à travers les attaques de guérilla et l'usage de drones. L'ancien général affirme toutefois que malgré cette situation complexe, Tsahal conserve une réelle marge de

pour une explosif des armes iraniennes, mais aussi une mitrailleuse nazie datant de la Seconde Guerre mondiale. Les officiers israéliens expliquent que la majorité de ces armes étaient dissimulées

0: notamment le poète israélien
1: Yehuda Amichai, qui écrivait Jérusalem et l'amour. Chacun se souvient avoir oublié quelque chose. L'article décrit également Jérusalem comme une ville à la fois complexe, divisée, mais aussi

0: mouvement de l'indépendance.
1: Merci beaucoup Olivier Granilic, notre correspondant à Jérusalem. On vous retrouve chaque matin à 7h et 7h30. Shabbat Shalom.
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0: instants. Mais d'abord,
1: j'attendais le mais d'abord.
0: L'humour.
1: L'humour avec un grand U.
0: Billet de Shabbat, évidemment. Et c'est l'occasion de chanter parce qu'on adore ça. Ça
1: fait Greg n'attend que ça depuis que je suis arrivée.
0: Mais oui, ça ne m'étonne pas. Allez, on y va. 3,
1: 4. Le billet de Shabbat.
0: J'ai tenu la note, en dernier.
1: Ouais, je suis contente. Vous n'êtes pas trop parti en freestyle ce matin, Ilana.
0: Allez,
1: merci beaucoup. Alors, ce matin, Ilana, on va parler fin du Homer, l'entrée en sixième de ma fille, et tout ça sans aucune transition. Alors, bientôt, l'entrée en sixième de ma fille.
0: Ah ouais, déjà.
1: C'est dans 3 ans, mais c'est bientôt déjà. J'anticipe, j'ai peur. Moi, j'ai eu une scolarité très chaotique, surtout au collège. J'arrivais pas à me concentrer plus de 30 secondes. Aujourd'hui, on dirait que j'ai un TDAH. Avant, on disait elle est con quoi. Mais c'est vrai que j'étais une bonne élève tout en étant la pire. Et là, vous vous demandez ce que ça veut dire, Ilana. Ne bougez pas, je vous explique. Ma meilleure copine au collège, elle avait 15 de moyenne, mais on lui disait tout le temps « peut mieux faire, a des facilités, mais doit plus travailler ». Moi, j'avais à peine 10 et tous les trimestres, je recevais une distinction, soit les encouragements, soit les félicitations, parce que les profs voyaient que j'étais nulle, mais j'étais à mon max. On dirait les handicapés avec qui on fait semblant de perdre un match de basket, tu sais, ça marche aussi pour les bébés qui marchent pour la première fois. On leur dit « bravo ». Ben c'est ça, on me disait « Myriam fournit de gros efforts, bravo elle ». Mais c'est même pas faire une division. Et elle y arrivera jamais, mais elle participe. J'étais au premier rang, il a dit « je veux pas avoir des pas ». Donc les profs savaient que je ratais avec la meilleure volonté du monde. Et c'est une question d'éducation. Ma mère m'avait toujours dit « je ne te gronderai pas si tu as une mauvaise note, seulement si tu n'as pas travaillé ». Et c'est pathétique parce que je bossais dur pour avoir 9 sur 20.
0: Enfin, j'imagine.
1: D'ailleurs, je voulais vous raconter cette petite anecdote. J'avais une prof de maths et elle rendait les contrôles, les copies, tu sais, par ordre croissant. Et forcément, elle commençait toujours par moi, du coup. Tu sais, elle commençait par la pire note.
0: Ah, c'est horrible.
1: C'est horrible. Et elle, Madame Hugon, je m'en rappelle, elle commençait toujours par moi. Et à chaque fois, c'était 3, Myriam, 4 sur 20, Myriam. Et un jour, elle fait... Myriam, 8 sur 20, félicitations. Et toute la classe s'est foutue de ma gueule pendant toute l'année. Parce que juste après, elle avait dit, Damien, 10, décevant. Et vraiment, elle avait dit mot pour mot, je vois que personne n'a travaillé pour ce contrôle, hormis Myriam. Pathétique, pathétique.
0: Sans transition.
1: Mardi, mon mari m'a dit, c'est bon, c'est la fin du Homer, je vais pouvoir me raser. Tu veux le faire avec moi? J'ai dit, mais tu veux qu'on soit à deux sur ta barbe? Genre, je prends le côté gauche et toi le droit, c'est bizarre. Il m'a dit, non, on se rase tous les deux, moi la barbe, toi les jambes, on fait une activité de couple, quoi. Hein, il est drôlatique, mon époux. Je lui ai dit, ok, rigolote ta blague, mais elle marche pas parce que se couper les cheveux ni se raser pendant le Homer, ça concerne que les hommes. Il m'a dit, mais à ce niveau-là, tu nous as rejoint, hein. Si t'es pas un homme, t'es au moins une personne non-binaire. Et j'ai été vérifiée dans la Torah, non, mais ils disent rien pour les personnes non-binaires, bon. Et moi, ça m'énerve, cette injonction à enlever les poils pour les femmes ou enlever les cheveux blancs, se maquiller, etc. Pendant un moment, là, il y a pas très longtemps, je me couvrais les cheveux et j'ai une cousine qui m'a dit, t'es devenue religieuse.
0: Ouais, mais là, on dirait une religieuse, là.
1: Non, mais ouais, mais c'est juste, j'ai pas fait ma couleur, en fait.
0: Ah, ouais, d'accord.
1: Et l'été dernier, j'avais un maillot de bain particulièrement long et grand et tout le monde pensait que j'étais une religieuse, tu vois. Et j'ai dit non, je veux pas m'épiler. Je veux pas qu'on me regarde de travers non plus. Et en vrai, je suis une maman, tu sais, j'ai pas envie de mettre des bikinis,
0: ah,
1: c'est gênant.
0: Fini, ça, ouais.
1: Et pas pratique pour faire des châteaux de sable. À croire que les vendeurs de bikinis sont sponsorisés par le lobbying des esthéticiennes. J'ai pas d'autre explication. Tout comme ceux qui sont contre les religieuses qui se couvrent la tête, c'est le lobbying des coiffeurs. Ce matin, comme vous le voyez, Lana, donc j'ai mis un bandeau.
0: Ouais.
1: Parce que j'ai pas fait mes racines, je vous le disais, mais j'ai réalisé, plus mes racines sont longues, plus le bandeau est long. Et là, ça fait un peu mort, on est d'accord, pour ceux qui nous regardent. Mais je pars en Guadeloupe la semaine prochaine, ah, Ilana. Donc je
0: cool,
1: vais
0: ça.
1: Faire des blagues, je vais mon spectacle, tout ça. Je vais pas faire ma couleur juste avant de partir avec l'eau de mer. On est d'accord,
0: c'est
1: Ilana
0: vrai. Après, c'est bien.
1: Exactement. D'ailleurs, je cherche un maître à bad à Pointe-à-Pitre. Donc si quelqu'un connaît, écrivez à Radio J, on me transmettra.
0: Mais ils seront là, ils sont partout les rabats, vous le
1: et
0: savez.
1: Bien sûr.
0: Bon alors maintenant, actualité rapidement, sans transition, c'est parti.
1: Mélenchon est obligé de se présenter parce que c'est lui le mieux qualifié. Ah là là, il a jamais été au second tour, mais c'est lui le meilleur, c'est dire la bonne opinion qu'il a de ses collègues, enfin ses collègues, ses sbires. Il y a que chez les insoumis qu'on voit une telle soumission au chef. Il a été élu en interne à plus de 98%. On dirait pas le score de Poutine une fois qu'il a empoisonné ses opposants. Au royaume des aveugles, borgne roi. Vive le roi Mélenchon !
0: Eh bien, merci beaucoup Myriam Barouk, qu'on retrouve, je l'espère, très bientôt sur Radio J.
1: Tout à fait.
0: Vous serez là quand, la semaine prochaine?
1: Ouais, la semaine prochaine, c'est après que je pars.
0: Ça fait plaisir. Merci beaucoup Myriam. Et tout de suite, comme chaque vendredi, avec plaisir, l'édito de Paul Amar.
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0: Merci d'être avec nous en direct en studio comme chaque vendredi. Alors on va commencer cette fois non pas par l'actualité internationale, bien qu'il y ait des choses à dire, mais par l'actualité en France. À Paris, des débordements ont eu lieu cette semaine, mercredi soir après la qualification en finale du PSG en Ligue des Champions. 23 policiers ont été légèrement blessés, 85 personnes interpellées, placées en garde à vue. Alors il y a eu des dégâts, notamment l'exposition de Yann Arthus Bertrand qui a été saccagée en place de la Concorde. Et il a déclaré « Moi j'ai fait mai 68 et je sais qu'on peut être très con à 20 ans. » Alors est-ce que c'est comparable à mai 68 ce qui s'est passé cette semaine ?
3: Non.
0: Ouais.
3: Non. Mai 68, il y avait un objectif politique des jeunes, il y avait un contexte politique très précis qui n'a plus rien à voir avec le contexte d'aujourd'hui, à la fois national et
0: alors, quel contexte ?
3: International. Le contexte, c'est une violence débridée. Et c'est pas un hasard si... le soir où Paris, le club, se qualifie pour la finale, Paris, la ville, se disqualifie. Une ville saccagée, souillée, dévastée par ces jeunes, ce sont des sauvages. Les jeunes de mai 68 n'étaient pas des sauvages. Ils étaient même très politisés, ils savaient de quoi ils parlaient. On ne sait plus très bien ce qu'ils veulent, ces sauvages-là, qui éprouvent un plaisir extrêmement pervers à vouloir tout dévaster. Et le problème, c'est que ça n'est pas la première fois. Cela devient systématique. Le problème, c'est que le gouvernement le sait. Alors, il réagit en envoyant les forces de l'ordre, d'ailleurs très vite débordées, mais il n'agit pas en amont. C'est tout de même incroyable. Nous sommes aujourd'hui le 8 mai. Je suis venu en métro. La station Champs-Élysées était interdite d'accès pour protéger nos dirigeants, qui vont pouvoir commémorer en toute sécurité. Pourquoi ne fait-on pas la même chose ? Pourquoi les soirs de finale, de demi-finale de foot, quand le PSG joue, ne ferme-t-on pas la Concorde, la place de la République, les Champs-Élysées ? Pourquoi ? Cela devient tout simplement incompréhensible.
0: Est-ce que ce serait pas un aveu de défaite, justement, de faire ça ?
3: Ça s'appelle de la prévention.
0: La prévention.
3: Ça s'appelle de la sécurité. Et du coup, précisément parce qu'on ne ferme rien, eh bien cette jeunesse-là, ces sauvages-là, nous font un bras d'honneur et font un bras d'honneur à l'État. Et pourquoi le font-ils ? Parce qu'ils sont impunis. Vous avez une police débordée et une justice défaillante. Ils sont arrêtés, ils sont placés en garde à vue, ils sont jugés, mais aussitôt libérés.
0: Jordan Bardella, lui, le président du RN, dit qu'à chaque fête nationale, c'est comme ça que ça se passe. Justement, 14 juillet, on l'a vu donc victoire du PSG quand il y a un match de foot. C'est vraiment à chaque fête nationale. Pourquoi, selon vous, qu'est-ce qui cloche en fait ? Normalement, ça devrait être un moment joyeux et c'est un moment de destruction.
3: Mais à chaque fête nationale, à chaque célébration de victoire, le PSG, pour une raison simple, c'est que le soir où nous on veut faire la fête, où on célèbre quelque chose, ils veulent transformer cette fête, ce rêve-là de qualification par exemple, tout simplement en cauchemar. Ils veulent nous pourrir la vie.
0: Puisqu'on parle de violence, après presque 5 jours de festivités, la Free Party organisée illégalement à Cornus a officiellement pris fin aussi cette semaine. Au total, 6 gendarmes ont été blessés, des festivaliers qui s'en sont pris aux forces de l'ordre en utilisant des tirs de mortier, des boules de pétanque, des cocktails Molotov, voitures béliers. Cette violence, c'est la même qui s'exerce à Paris ?
3: Alors il y a la violence des villes et il y a la violence des champs. Ce n'est pas la même jeunesse. Il y a une jeunesse des villes qui détruit absolument tout, et puis en faisant la fête, en riant, en filmant, en se faisant filmer, et qui menace quand même les habitants. Et il y a cette jeunesse des champs qui détruit aussi, vous l'avez très bien dit, mais qui surtout s'auto-détruit. Et qui, à coup de substances, de drogue, d'alcool, va danser jusqu'au bout de la nuit. Il y a les sauvages des villes, il y a les zombies des champs, tout simplement. Voilà où on en est aujourd'hui. Alors là aussi, je pose la même question. Voilà des milliers, comme des hordes de fêtards qui vont envahir un terrain militaire. Savez-vous que ce terrain militaire est inaccessible aux riverains qui n'ont pas le droit d'y aller ? Et là, on autorise des milliers de fêtards à envahir ce terrain militaire. Incompréhensible. Il suffisait simplement de le clôturer et d'interdire, de filtrer et d'interdire l'accès à ce terrain militaire. Donc voilà, où on en est aujourd'hui, cette jeunesse des villes et cette jeunesse des champs que des adultes comme Jean-Luc Mélenchon, par exemple, glorifient et qualifient de Nouvelle France. Voilà la Nouvelle France.
0: Eh ben, transition parfaite, justement, pour parler de Jean-Luc Mélenchon, puisque l'actualité, c'est aussi l'officialisation, il y a quelques jours, sur TF1, de la candidature à la présidentielle du patron de la France Insoumise, qui avait pourtant promis qu'il voulait être remplacé, qui avait cité notamment Mathilde Panot, Manuel Bompard. Il n'a trouvé personne à la hauteur pour lui succéder.
3: Mais si, lui.
0: Il s'est remplacé lui-même.
3: Mais bien sûr, lui seul peut remplacer Mélenchon.
0: Alors, qu'est-ce que vous inspire cette candidature?
3: Écoutez, moi, j'ai été surpris par les commentaires plutôt élogieux des journalistes, des éditorialistes qui ne sont pas mélenchonistes, hein, mais qui ont apprécié sa prestation. Ça me fait penser à... Alors, c'est vrai qu'il était très rond, patelin, rassurant, souriant. Vous savez, vous n'étiez pas né.
0: Oui.
3: Mais ça me fait penser à cette émission culte qui s'appelait « Bonne nuit les petits ». Avec Nicolas Pimprenel et...
0: Je connais quand même.
3: Et vous, ah oui,
0: ouais,
3: et Nounours. Alors tous les soirs, le marchand de sable passait et disait « Bonne nuit les petits, fête de beaux rêves ». C'était Mélenchon, dimanche dernier, sur TF1, mais vous savez, au réveil, le Nounours Mélenchon.
0: Dr Jekyll et Mr Hyde.
3: Exactement, sortira très vite de ses griffes et on découvrira... Il restera tel qu'il est ou tel qu'il est devenu. Parce que Mélenchon, il ne faut pas l'oublier, il était laïque. Mais vraiment franc-maçon, il est devenu fou d'Allah. Il était Ratzok, il est devenu révolutionnaire. Il était partisan d'Israël, il est devenu pro-Hamas. Il était considéré comme un intellectuel, il est devenu propagandiste, adepte de l'inversion accusatoire. Les violences de mercredi, c'est la police qui tue. Le pogrom du 7 octobre, Israël l'a bien cherché. L'Iran agressé, pauvre Mollah. Voilà Mélenchon aujourd'hui, donc il ne faut pas être dupe.
0: Il s'adapte.
3: Bien sûr, mais il ne faut surtout pas être dupe de sa prestation de dimanche soir. Le Mélenchon, le vrai, réapparaîtra au cours de la campagne.
0: Alors on va aussi faire le point, évidemment, de ce qui se passe à l'étranger. Situation toujours extrêmement tendue, hein, Paul, entre l'Iran et les États-Unis. Donald Trump qui assure que le cessez-le-feu avec le régime reste en vigueur malgré de nouvelles frappes, on l'a vu hier soir dans le détroit d'Ormuz. Une petite tape amicale, un amour mutuel, a dit Trump. Donc trêve toujours active et pour parler toujours souhaitée par Donald Trump.
3: Oui, oui, oui. Donc il faut surtout... Il a qualifié quand même... cette escarmouche à coup de missile tout de même,
0: ouais.
3: De broutille.
0: C'est oui, c'est
3: incroyable.
0: Ça, une tape amicale.
3: Voilà, c'est tout Trump. Et d'ailleurs, les experts qui défilent sur le plateau télé sont à ce point, même s'ils le détestent, et parce qu'ils le détestent, sont à ce point fascinés par lui, aimantés par lui, qu'ils passent leur temps à décrypter chacun de ses mots. C'est une erreur. Vous savez, quand Trump parle, il faut couper le son. Et pour savoir ce qu'il se passe là-bas, il faut surtout observer les faits. Donc vous l'avez dit, il tient la trêve. Ça, c'est une certitude. Il maintient le blocus des ports iraniens. Et ça, c'est très important. C'est la technique du nœud coulant qui asphyxie progressivement l'économie iranienne. Et pendant ce temps, il négocie, enfin, son entourage négocie. Il sait d'ailleurs, maintenant, on commence à le savoir, par les services de renseignement ou par la diaspora iranienne, qu'il y a des divergences entre les dirigeants iraniens. Alors moi, je ne vais pas les appeler les durs et les modérés, parce qu'il n'y a pas de modérés. Ils ont tous validé le massacre du peuple iranien. On va les appeler les ultra-durs, les gardiens de la révolution, qui ont la culture du martyr, qui sont prêts à mourir, et puis les pragmatiques, qui ont un petit instinct de survie. Le président iranien en fait partie. Et donc, il y a des divergences, et le point d'achoppement, c'est la question nucléaire. Et là, Trump ne cédera pas. Et je lui donne raison. Il a compris que l'Iran ne devait pas avoir la bombe nucléaire. Il ne cédera pas sur ce point.
0: L'Iran ne cédera pas non plus, peut-être.
3: Eh ben, ça veut dire que la guerre reprendra.
0: La guerre reprendra. On verra en tout cas les développements dans la région. Et puis, il y a aussi le Liban, évidemment, lié aussi un petit peu à la situation en Iran, puisqu'on sait que c'est l'Iran qui finance le Hezbollah. Une nouvelle série de discussions entre Israël et le pays du Cèdre auront lieu les 14 et 15 mai à Washington. Mais le président libanais Joseph Aoun refuse toujours pour l'instant de rencontrer en personne Benjamin Netanyahou, de lui serrer la main. Et au Sud-Liban, donc, les combats continuent. Vous y croyez, vous, à cet accord de paix,
3: oui,
0: de normalisation?
3: Oui, oui, j'y crois. Vraiment, j'y crois, parce que le président Aoun, il faut pas l'oublier, a été le premier à tendre la main, avant même Netanyahou. Il souhaite avoir un accord de paix avec Israël, mais le Hezbollah fait tout sur ordre de Téhéran, évidemment, pour l'en empêcher. Donc là, c'est comme le nucléaire pour l'Iran, le point d'achoppement, c'est le Hezbollah. Il faut à tout prix désarmer. Alors, il y a qu'un seul pays qui s'intéresse à la situation au Liban, les autres s'en foutent complètement, c'est la France. La France qui tient, et d'ailleurs c'est normal, parce qu'il y a de très belles relations entre la France et le Liban. Et si vraiment la France voulait aider le Liban, il n'y a qu'une seule façon de le faire. C'est aider le Liban, de Beyrouth, à désarmer le Hezbollah. Est-ce que la France en a vraiment l'intention? Je n'en suis pas sûr.
0: Alors, on va revenir en France à présent. Paul, je voulais vous faire réagir à ce qui s'est passé à la mairie de Saint-Denis. Vous avez certainement vu le portrait d'Emmanuel Macron qui est désormais face au mur. Il a été décroché, retourné par l'édile de la France Insoumise nouvellement élue, Bali Bagayoko. Alors vous, c'est vrai, vous ne mâchez pas vos mots concernant Emmanuel Macron, mais là, vous trouvez que c'est un peu trop, vous prenez sa défense.
3: Oui, c'est très choquant. C'est très choquant. Je suis parfois sévère à l'égard du chef de l'État, mais je respecte la fonction présidentielle qui est considérable. Le président de la République, quel qu'il soit, est là, c'est le garant de la démocratie, de la République. Il est là pour protéger les institutions. Alors, le maire de Saint-Denis a le droit de le décrocher, c'est-à-dire que la loi ne l'oblige pas. La loi républicaine protège surtout la devise, qui est sacrée, et le drapeau, qui est sacré. Mais un maire peut décrocher...
0: Qu'est-ce que ça dit, justement?
3: Mais ça dit la sédition. Alors, la sédition souriante. Parce que ce maire était absolument extraordinaire. Bali Bagayoko, j'ai bien prononcé?
0: Bali Bagayoko.
3: Voilà, donc j'ai bien prononcé. Il n'y aura pas de suspicion. Est très, très, très fort et très malin. Il sourit tout le temps. Mais la dague n'est pas loin du sourire. Et quand il décroche le portrait, c'est un acte de sédition. C'est un acte insurrectionnel. C'est une volonté de rupture avec non seulement la fonction présidentielle, mais aussi la République. Ça dit tout de ce maire, ça dit tout de Jean-Luc Mélenchon dont on a parlé tout à l'heure, ça dit tout de la France insoumise aujourd'hui.
0: De ce que font aussi les élus de LFI. Vous avez certainement vu Alma Dufour, une élue LFI, qui a déclaré que le Quai d'Orsay était tenu par les sionistes. C'est un petit peu finalement la même ligne, là, on sait où on est.
3: Vous me la prenez. Ouais. Alors, non seulement c'est un immense mensonge, parce qu'on parle depuis De Gaulle, depuis 1967, de la politique arabe de la France. Et cette politique arabe de la France, qui est absolument authentique, a été définie par le Quai d'Orsay. Donc, elle dit une énorme bêtise, mais ça ne m'étonne pas de LFI.
0: Alors justement, puisqu'on parle de LFI, je voulais vous faire réagir, parce qu'il nous reste un tout petit peu de temps, à quelques jours de l'Eurovision, les élus LFI, Thomas Porte et Rima Hassan, ont appelé au boycott d'Israël dans une tribune publiée dans l'Humanité, nouvelle tentative donc de transformer le concours de chansons en meeting politique. Il y a le boycott d'Israël à l'Eurovision, il y a le boycott d'Israël également à la Biennale d'Art Contemporain de Venise, qui commencera demain. On a vu que le pavillon israélien avait dû fermer ses portes. Qu'est-ce que ça vous inspire tout ça?
3: Bah écoutez, c'est simple, le régime des Mollahs a déjà des proxys au Moyen-Orient, et au Proche-Orient, c'est le Hamas et le Hezbollah, ce sont les Houthis. Il a aussi son proxy en Europe, c'est
0: la France. Ça vous fait peur pour...
3: Mais évidemment, mais c'est la France insoumise. C'est le proxy de Téhéran.
0: LFI et
3: Rima Hassan roule pour Téhéran, il faut le savoir. Roule pour le régime des Mollahs. Voilà ce qu'il se passe et elle est toujours impunie. Et elle est toujours impunie. Donc c'est extrêmement choquant. S'il nous reste 30 secondes ou pas.
0: Allez-y.
3: Je voudrais dire simplement un mot sur cette journée-là. Le 8 mai 1945, on commémore l'armistice, on commémore la capitulation nazie, on se souvient. Eh bien, puisqu'on se souvient, moi je voudrais simplement rappeler que aux États-Unis, il y a des jeunes de 20 ans, de l'Arizona, du Wisconsin, du Texas, de Californie, qui ne connaissaient même pas l'Europe, à qui leur gouvernement a demandé de venir ici mourir pour nous sauver. Mais ça, il faut pas l'oublier.
0: Eh bien, merci beaucoup, Paul Amar. Merci d'avoir été avec nous. La journée du 8 mai 1945, jour férié aujourd'hui. Attention aux perturbations, d'ailleurs, dans les transports en commun, vous en parliez tout à l'heure. Ça va circuler pas très bien, en tout cas, de notre côté, du côté où se trouvent nos studios. Mais ça va aller. Vous restez avec nous tout de suite. Le journal avec Nina.

0: 7h, bonjour et bienvenue sur Radio J. Merci d'être avec nous ce matin, ce vendredi 8 mai 2026. Ravi de vous retrouver. Tout de suite le sommaire de cette édition de ce vendredi 8 mai. Aujourd'hui, on va en parler de ce qui s'est passé le 8 mai 1945 avec Nina Alouche. Bonjour Nina.
1: Bonjour Ilana.
0: Et oui, toute l'actualité avec vous à suivre dans quelques instants, aux côtés également de notre réalisateur Greg Labatie. Bonjour Greg.
2: Bonjour ma chère Ilana. Bonjour.

0: Et des Mohalim qui sont accusés de violence volontaire. Et oui, vous ne rêvez pas. Accusés par un juif anti-sioniste. On en parlera avec Joël Rubinfeld à partir de 8h07. 8h30, Rachel Fleur-Pardo, avocate et élue, notamment à Paris, conseillère municipale qui va revenir sur les violences dans le périscolaire. La chronique du Rav Alain Shlomo Senior, grand rabbin de Paris. Et puis, évidemment, la gastronomie, Gilles Pudlowski et la santé avec le docteur Serge Raphaël. À tout à l'heure. Mais d'abord l'actualité, on va commencer par la situation toujours tendue entre l'Iran et les États-Unis. Donald Trump qui assure que le cessez-le-feu avec le régime reste en vigueur malgré de nouvelles frappes hier soir.
1: C'est ce qu'a affirmé dans la nuit le président américain dans une interview à ABC News. Il s'agit d'une petite tape amicale, a-t-il indiqué, tandis que l'armée américaine parle de son côté de frappes d'autodéfense en réponse à des attaques iraniennes non provoquées contre trois destroyers de missiles de la marine américaine qui transitaient du détroit d'Hormuz jusqu'au golfe d'Oman. De lourds dégâts ont été causés aux assaillants, a dit Trump. À ce jour, quelques 1500 navires et près de 20 000 membres d'équipage restent bloqués dans le golfe en raison du blocus imposé par l'Iran dans le détroit d'Hormuz. Par ailleurs, les Émirats arabes unis activent leur défense aérienne contre des missiles et drones venus d'Iran.
0: Le président américain Donald Trump espère lui maintenant obtenir un accord.
1: Avant sa visite d'État en Chine la semaine prochaine afin de ne pas apparaître affaibli face à Xi Jinping, il a menacé hier soir l'Iran de représailles violentes s'il ne signe pas rapidement un accord. Perspective qui inquiète Israël. Correspondance à Jérusalem, Olivier Granic.

0: nucléaire.
1: Correspondance à Jérusalem, Olivier Granilic.
2: Il y a une page diplomatique, un espoir, une nouvelle série de discussions entre Israël et le Liban qui auront lieu les 14 et 15 mai à Washington.
1: Les discussions seront organisées avec des représentants diplomatiques. En effet, Joseph Aoun refuse pour l'instant de rencontrer Benjamin Netanyahou. Au sud Liban, les combats continuent. Hier soir, à nouveau, le Hezbollah a lancé plusieurs obus de mortier et des roquettes sur des soldats de Tsahal. Personne n'a été blessé. L'armée israélienne affirme par ailleurs avoir détruit un tunnel du Hezbollah de 30 mètres de long dans la région de Labouné. Une importante cache d'armes s'y trouvait.
2: Des tensions entre l'Espagne et Israël. Madrid qui a convoqué hier l'envoyé israélien suite à la détention d'un militant de la flottille pour Gaza.
1: Signe de protestation contre la détention du ressortissant espagnol pro-Hamas et d'origine arabe palestinienne Saïf Abou Keshekh. Il avait été appréhendé aux côtés du ressort brésilien Thiago Avila. Tous ceux sont accusés de lien avec le terrorisme. Un tribunal israélien a récemment prolongé leur détention jusqu'à dimanche.
2: Le reste de l'actualité au Royaume-Uni, un troisième homme arrêté suite à la tentative d'incendie criminel contre une synagogue de Londres.
1: Une femme de 38 ans et un homme de 46 ans avaient déjà été arrêtés à Watford pour suspicion d'incendie criminel contre une synagogue le 15 avril dernier. Tous deux restent sous caution jusqu'en juillet. Une enquête longue et qui fait partie d'une répression beaucoup plus large puisque 40 personnes ont déjà été interpellées depuis le mois de mars suite à une vague d'attaques antisémites à travers la capitale anglaise.
2: Et puis en Italie, le président de la Biennale de Venise, Pietrangelo Buttafuoco, défend le maintien des pavillons russes et israéliens.
1: Venise ne prend pas les armes, a-t-il déclaré, malgré les appels au boycott liés aux guerres en cours. Pour rappel, le jury de la Biennale a démissionné collectivement après avoir refusé de récompenser des artistes liés à la Russie et Israël. Hier, le pavillon israélien a dû fermer ses portes. Ce matin, notre journaliste Valérie Abécassis revenait sur les récents événements sur place. Écoutez.
3: Il y a un mois, la quasi-totalité des artistes a demandé via une pétition l'exclusion et la fermeture des pavillons, des expositions israéliens, russes et américains pour, je cite, la responsabilité dans des crimes de guerre. La direction de la Biennale n'a pas cédé, le jury de la Biennale a démissionné en bloc et les grands prix vont être décernés par le public. Non, et ben, ce sont des agités anonymes qui entrent en jeu. Depuis deux jours, on assiste à des manifestations hostiles qui font à la fois le buzz sur les réseaux et à une espèce de barnum sur place.
1: La journaliste Valérie Abécassis ce matin sur Radio J. La 61e édition de la Biennale de Venise se tiendra demain jusqu'au 22 novembre 2026.
2: Merci beaucoup Nina, à tout à l'heure sur Radio J. Un point sur la météo de ce vendredi 8 mai férié. Le beau temps s'impose sur la majeure partie du pays avec un soleil généreux en matinée, même s'il fait un peu frais au lever du jour. Et puis cet après-midi, le soleil domine sur les nuages, sur les trois quarts de l'hexagone avec une grande douceur. Il fera 20 degrés cet après-midi à Paris, 23 à Bordeaux et à Lyon, 17 à Cherbourg. Et puis un grand soleil, un ciel bleu en Israël, 26 degrés attendus dans la capitale israélienne à Jérusalem, 22 à Tel Aviv, 24 à Ashdod, 33 à Eilat.

0: perturbations aujourd'hui prévues à Paris, notamment autour des Champs-Élysées et de l'Arc de Triomphe. Plusieurs stations de métro et de RER sont fermées. Charles de Gaulle Étoile sur la ligne A. Plusieurs arrêts des lignes 1 et 9, Champs-Élysées Clémenceau, Franklin Roosevelt, Georges V et Argentine également fermés. Le trafic de la ligne 6 est interrompu entre Kléber et Charles de Gaulle Étoile. La circulation des voitures et des piétons également fortement perturbée dans le 8e arrondissement de Paris en raison des cérémonies officielles présidées par Emmanuel Macron. Et puis prévision bison chuté par ailleurs pour ce vendredi, classé vert au niveau national et orange en Auvergne-Rhône-Alpes et en Île-de-France.
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0: Direction la Belgique, ils sont trois hommes, trois praticiens religieux qu'on appelle aussi Moalim, arrêtés à Anvers, inculpés. Pourquoi ? Parce qu'ils ont accompli un geste vieux de 4000 ans, la circoncision rituelle, la Brit Mila. Et oui, bienvenue en Belgique en 2026. Le parquet d'Anvers a décidé de renvoyer donc ces Moalim, ces circonciseurs formés selon la tradition juive, devant un tribunal correctionnel. Les chefs d'accusation, exercice illégal de la médecine et... tenez-vous bien, coups et blessures volontaires avec préméditation. Le ministre israélien des Affaires étrangères, Gideon Saar, a tout de suite réagi. Il n'a pas mâché ses mots. Il a placé la Belgique sur ce qu'il appelle une liste courte et honteuse de pays qui utilisent le droit pénal, je cite, pour persécuter des juifs en raison de leurs pratiques religieuses. Alors ce n'est pas une déclaration anodine. C'est la diplomatie israélienne qui tire la sonnette d'alarme officiellement. Alors ce qui rend cette affaire encore plus troublante, c'est son point de départ. Selon Joël Rubinfeld, président de la Ligue belge contre l'antisémitisme, toute cette procédure repose sur la plainte d'une seule personne qu'il décrit sans embâge comme antisémite et négationniste, une seule plainte, et le parquet d'Anvers s'en saisit avec un zèle remarquable. Je vous propose d'abord d'écouter cet extrait d'entretien de Joël Rubinfeld qui recontextualise tout le dossier au micro de Benjamin Berman.
3: L'année passée, au mois de mai, la police anversoise a fait un raid dans les maisons donc de trois personnes, dont deux Moël à Anvers, et ont saisi le matériel pour pratiquer donc la Brit Mila, et aussi fait gravissime au regard de l'histoire, ils ont exigé en fait que les Moël remettent une liste d'enfants juifs, la liste des enfants juifs qui ont été circoncis sur ces dernières années.
0: Joël Rubinfeld, président de la Ligue belge contre l'antisémitisme pour Radio J. Et pendant ce temps, et c'est là que le tableau devient vraiment sombre, ce même système judiciaire a acquitté un écrivain flamand qui avait appelé à la violence contre les juifs. Des slogans haineux scandés lors de manifestations à Bruxelles, aucune poursuite non plus. Alors on peut débattre de beaucoup de choses, mais cette asymétrie-là, elle ne se débat pas, elle se constate. De leur côté, les autorités belges affirment que la circoncision reste autorisée à condition d'être pratiquée par un médecin. Donc selon eux, pas d'interdiction, juste une régulation, sauf que cette distinction détruit précisément l'essence du rite juif. La Brit Mila doit être accomplie par un moël, quelqu'un formé religieusement, pas médicalement. Dire vous pouvez vous circoncire mais pas comme votre religion le prescrit, c'est comme dire vous pouvez prier mais pas en hébreu. La forme et le fond, la rite et la religion. Et ce qui est incroyable, c'est qu'au départ donc la plainte vient d'un juif lui-même. Écoutez.
3: Il s'agit d'un antisémite. Il faut bien comprendre à qui on a affaire. Bien que cette personne soit juive, on peut être juif et antisémite aussi. Ça existe, c'est rare, mais ça existe aussi. Et sur quoi je me base pour vous dire ça? Donc, il s'agit d'une personne qui s'appelle Moshe Friedman, qui appartient à une secte ultra-orthodoxe antisioniste qui s'appelle les Netour et Karta, et qui appelle à la destruction de l'État juif, notamment. Et cette même personne, ce Moshe Friedman, qui se dit rabbin, en tout cas il n'a ni synagogue ni congrégation, donc il se prétend rabbin. Cette personne faisait partie donc de ces deux trois juifs ultra-orthodoxes qui, à l'invitation de Mahmoud Ahmadinejad, donc le président iranien de l'époque, en 2006, se sont rendus à Téhéran pour cette fameuse conférence internationale négationniste qui a réuni le gratin planétaire du négationnisme, dont Robert Forisson ou l'ancien leader du Ku Klux Klan, David Duke. Donc Moshe Friedman était là-bas, on le voit d'ailleurs dans un article du Guardian, bras dessus, bras dessous, en embrassade avec Mahmoud Ahmadinejad, et lui-même a tenu des propos négationnistes, puisque dans ce même article du Guardian, il rapporte ses propos, donc il dit, Friedman, qu'il n'y a pas eu 6 millions de victimes juives durant la Shoah, mais qu'il y en a eu environ 1 million. Donc ses propos sont sont négationnistes, ses propos sont antisémites, et tout le reste du parcours de cette personne va dans ce sens-là. Alors, je ne sais pas quelles sont les motivations de cette personne, mais en tout cas, son but est de détruire de l'intérieur la communauté juive anversoise et, par extension, la communauté juive belge. Donc, c'est cette personne qui a porté plainte. Il a déjà porté plainte à d'autres reprises contre la communauté juive. Donc, il saisit les tribunaux et le fait que le système judiciaire belge donne suite à une plainte de ce type de personnage, alors que ce même appareil judiciaire soit classe ensuite une série de plaintes pour antisémitisme, soit lorsque ça va jusqu'au tribunal, comme on l'a vu l'année passée, vous avez peut-être entendu parler de cet écrivain flamand, Herman Brusselmann, qui avait écrit dans un des principaux hebdomadaires néerlandophones du pays. Il avait écrit, donc, dans une chronique, « Je suis tellement en colère de ce que je vois à Gaza que j'ai envie de planter un couteau pointu dans la gorge de chaque juif que je croise dans la rue. » Donc, suite à ça, il y a eu une plainte. Le tribunal correctionnel de Gand a été saisi et a acquitté ce monsieur Brusselmann. Donc, d'une part, vous avez, si vous voulez, la justice en Belgique qui dit « On a le droit de dire « J'ai envie de tuer chaque juif que je croise dans la rue. » Et d'un autre côté, elle donne du crédit et donne corps, si vous voulez, à cette plainte qui, rappelons-le, s'en prend en fait à une pratique primillénaire, une pratique fondamentale dans la tradition juive.
0: Joël Rubinfeld au micro de Benjamin Berman, le président de la Ligue belge contre l'antisémitisme. Beaucoup de réactions hein, depuis le rabbin Menachem Margolin, président de l'association juive européenne, a prononcé des mots qui ne s'oublient pas. Il a dit « pas similaire, pas comparable, mais identique dans sa logique de restriction à ce que nous avons vu en Europe avant la Seconde Guerre mondiale ». La communauté belge regarde autour d'elle et se demande sérieusement si elle a encore sa place dans le pays. Joël Rubinfeld défend la place de la circoncision et s'inquiète d'ailleurs d'autres mesures prises par le gouvernement belge. Écoutez.
3: Il n'y a pas plus sûr que lorsqu'on fait la circoncision que de le faire par un Noël. Et j'en veux pour preuve, par exemple, la couronne britannique, la famille royale en Grande-Bretagne, les hommes donc, de la famille royale sont circoncis, et notamment le roi actuel Charles III a été circoncis à l'époque, lors de sa naissance, par un Noël, par le rabbin Jacob Snowman. Donc, ils ne vont pas mettre le destin de leur fils dans les mains de quelqu'un qui pourrait mal procéder à la circoncision. Donc, c'est vraiment une pratique qui dure depuis 3000 ans. C'est une pratique qui est extrêmement bien mise en œuvre par les Moëlles. Et il y a aujourd'hui, si vous voulez, cette volonté du système judiciaire de nous prendre ça. Et à cela se rajoute toute une série d'autres mesures vexatoires, notamment l'abattage rituel, donc pour la viande cachère, aujourd'hui est interdite en Flandre et en Wallonie. Alors, c'est encore autorisé à Bruxelles, mais c'est plus par souci par rapport à la communauté musulmane qui est très importante à Bruxelles, qui représente à peu près peut-être 30-35%, peut-être même un peu plus de la population, mais si vous voulez, les juifs, eux, ne comptent pas.
0: Joël Rubinfeld, donc président de la Ligue belge contre l'antisémitisme, qui dresse un tableau assez noir de la situation dans son pays. Pour l'instant, la loi en Belgique ne menace pas directement les juifs. Mais pour combien de temps un antisémitisme d'État existe? C'est ce que dit Joël Rubinfeld. On aura l'occasion évidemment de parler de cette situation encore au cours des prochains jours et des prochaines semaines, malheureusement.
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0: 8h15, l'essentiel de l'info avec Nina Alouche. Bonjour Nina.
1: Bonjour Ilana, bonjour à toutes et à tous. À la une de l'actualité, les Émirats Arabes Unis activent leur défense aérienne contre des missiles et drones venus d'Iran. Les défenses aériennes des Émirats Arabes Unis sont en train d'engager le combat, a écrit le ministère émirati dans un communiqué sur X. Les bruits entendus dans diverses parties du pays sont dus à l'interception par les systèmes de défense aérienne du pays. La trêve de 2 jours annoncée par la Russie pour les célébrations du 9 mai semble déjà fragilisée. Quelques heures après son entrée en vigueur, 20 drones visant la capitale russe avaient été interceptés. Cette pause dans les combats avait été décidée unilatéralement par la Russie à l'occasion des commémorations de la victoire de l'URSS contre l'Allemagne nazie. De son côté, le président ukrainien a critiqué cette initiative, une opération de communication selon lui. Enfin, une Française de 34 ans, partie en Syrie entre 2014 et 2016, condamnée à 5 ans de prison, dont 18 mois avec sursis, peine prononcée par la Cour d'assises spéciale de Paris. Elle est accusée d'avoir rejoint son mari engagé au sein de l'organisation État islamique.
0: Merci beaucoup Nina, rendez-vous tout à l'heure à 8h30 sur Radio J.
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0: 8h16, vous restez avec nous tout de suite, c'est Micro Sion, votre carte postale d'Israël avec Xavier Nataf.

0: si la guerre contre Israël compte de nombreuses armes, comme des actes terroristes, des roquettes, des missiles, elle compte dorénavant une nouvelle modalité, le Pallywood. Le Pallywood, c'est un mot valise, l'assemblage de Palestine et d'Hollywood qui sert à décrire les manipulations, les distorsions, les fraudes médiatiques par certains Palestiniens et leurs alliés pour gagner la guerre médiatique contre Israël. Le terme a été inventé et rendu public en partie par Richard Land. Le terme désigne des productions mises en scène par des Palestiniens, devant et parfois avec la coopération des équipes de tournage occidentales, dans le but de promouvoir la propagande anti-israélienne en la déguisant en information véridique. Du matériel mis en scène déguisé en actualité. Richard Land cite par exemple l'affaire Al-Doura, l'explosion de la plage de Gaza et l'exploitation par le Hamas des pénuries d'électricité pendant le conflit Israël-Gaza de 2007-2008. Des chercheurs et des juristes comme Anat Berko ou Edna Erez ont déclaré qu'étant donné la longue histoire de pause pour les caméras, le surnom cynique de Pallywood de la part des journalistes, autrefois trompés par les services d'information de l'autorité palestinienne, deviennent compréhensibles. En 2014, par exemple, une photo truquée montrant deux frères pleurant et portant des t-shirts ensanglantés après avoir porté le corps de leur père décédé a été publiée par Reuters, le New York Times et Associated Press. La mystification ayant été mise à jour, les médias se sont excusés, mais le mal était déjà fait. Les falsifications de photos et de vidéos sont légion et le Pallywood fait dorénavant partie des armes de guerre contre Israël.
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3: 8h18, merci d'être avec nous ce soir, entrée du Shabbat 20h58, sortie demain 22h14, on ira à la paracha Béar Bechoukotai, tout de suite Rémi Sainbaum pour un jour une mitzvah, Rémi, bonjour.
4: Bonjour à tous, intéressons-nous aujourd'hui à une ville particulière, oh pas n'importe laquelle, bien sûr, une ville qui est la nôtre éternellement. Yerushalayim, Jérusalem. Les noms des villes sont toujours chargés de souvenirs, de toutes les villes. Ils racontent des histoires, même de peuples disparus. Mais quand on parle de Yerushalayim, tout est différent, plus présent. D'abord, bien sûr, parce que le peuple à qui cette ville appartient vit toujours et qu'il y est même retourné. Mais il y a bien plus. Le nom de Yerushalayim vient de deux mots en hébreu, Yira, crainte, et Shalem, complet, total. Oui. Cette ville, c'est celle qui incarne la crainte de Dieu. Peut-il en exister une autre qui porte un tel nom? Ce double nom a été donné en trois fois. Le premier de nos ancêtres, Abraham, appela l'endroit où plus tard s'éleva la ville du nom de Yira, crainte. C'est en effet là qu'eut lieu le presque sacrifice de son fils Yitzhak. Il proclama alors « J'ai craint sur la montagne de Dieu ». L'un des fils de Noé, Shem, appela ce lieu Shalem, complet. Enfin, Dieu réunit ces deux noms en un seul, Yerushalayim, crainte de Dieu parfaite. Cela nous indique le niveau spirituel incarné par cet endroit et l'état d'esprit dans lequel nous devons l'aborder, car nous dit-on la crainte réelle, absolue, parfaite de Dieu est impossible à atteindre pour des créatures, même s'il s'agit d'anges. Pour des créatures, mais pas pour Yerushalayim, notre ville. Bonne journée à tous.
3: Bonne journée, Chaïm. À demain.
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3: 8 mai, une date inscrite dans nos calendriers comme jour férié, jour de commémoration. Mais de quoi exactement commémore-t-on? Et commémore-t-on vraiment une seule chose? Ce matin, nous souhaitions vous raconter ce 8 mai 1945 tel qu'il s'est vraiment passé, puisque c'est en effet la date à laquelle s'arrête officiellement le régime nazi, hein, celui qui a organisé le plus grand génocide de l'histoire moderne, celui de l'extermination des Juifs d'Europe. Mais avant d'en parler, un peu de contexte, Nina, est-ce qu'on peut remonter quelques mois en arrière?
5: Oui, car pour comprendre pourquoi les nazis capitulent ce jour-là, il faut remonter le fil du temps. Au début de l'année 1945, l'Allemagne est prise en étau. Le 12 janvier 1945, les Soviétiques lancent une nouvelle offensive libérant Varsovie et Cracovie. Le 7 mars, les troupes américaines traversent le Rhin à Remagen. Le 13 avril, les forces soviétiques prennent Vienne. Le 16 avril, les Soviétiques lancent leur offensive finale et encerclent Berlin. La bataille de Berlin constitue la dernière grande bataille terrestre du front européen. Après plusieurs semaines de combats particulièrement violents, elle s'achève le 2 mai 1945. 1945 par la reddition de la garnison allemande face aux forces soviétiques. Voyant la défaite arriver, Adolf Hitler avait mis fin à ses jours quelques jours auparavant, le 30 avril. Le Reich s'effondre, il ne reste plus qu'à signer.
3: À la mi-février 1945, le général Dwight Eisenhower avait transféré son quartier général, le CHEF, de Versailles à Reims. C'est dans ce qui était alors le collège technique et moderne de la ville que se tient la cérémonie, aujourd'hui le lycée Franklin Roosevelt. Après le suicide donc d'Adolf Hitler le 30 avril et la nomination de l'amiral Karl Dönitz à la tête du Reich, Dönitz envoie l'amiral Hans-Georg von Friedburg à Reims pour proposer donc une capitulation séparée aux seuls alliés occidentaux. Le général Eisenhower refuse, conformément aux accords passés avec l'URSS. Et face à ce refus, Dönitz mandate le général Alfred Jodl, chef d'état-major de la Wehrmacht. Le général américain Walter Bedell Smith signe au nom des alliés occidentaux. Le général soviétique Ivan Sousloparov au nom de l'armée rouge. Et le général français François Sévèze contresigne en qualité de simple témoin. Et ce dernier mot est important. Simple témoin, la France qui avait pourtant saigné 6 ans, n'est là en fait en tant que simple observatrice.
5: C'est l'une des raisons pour lesquelles une deuxième cérémonie aura lieu le lendemain, car Joseph Staline exige

0: présent comme témoin. L'acte entre en vigueur le 8 mai 1945 à 23h01 heure locale, soit le 9 mai à Moscou, date retenue par les pays de l'ancienne Union soviétique comme jour de la victoire.
1: Pendant ce temps, dans les rues, la nouvelle se répand. Le 8 mai, le général Charles de Gaulle prend la parole à la radio pour annoncer aux Français la victoire des Alliés. Place de l'Opéra, sur les Champs-Élysées, place de la Concorde, dans chaque quartier, les Parisiens sortent spontanément, se rassemblent, célèbrent la victoire, entre guillemets, et la fin de la guerre. Pourtant, selon les témoignages de l'époque, la joie est empreinte d'une certaine sobriété, effectivement. Les millions de morts imposent la retenue.
0: Et à Londres, c'est la même scène. Le Premier ministre Winston Churchill prononce un discours radio diffusé à 15h, invitant la population à fêter l'événement, tout en lui rappelant que la guerre dans le Pacifique se poursuit. Plus tard, il apparaît devant des foules en liesse depuis le balcon du ministère de la Santé, après avoir annoncé à la radio au peuple britannique que l'Allemagne nazie s'est rendue aux forces alliées et déclaré le jour, la journée de la victoire en Europe, qui deviendra plus tard connue sous le nom de V-Day. Il descend Whitehall et se retrouve sur le balcon du ministère de la Santé, drapé de drapeaux de l'Union. Les foules sont rassemblées à Trafalgar Square jusqu'au palais de Buckingham, et Churchill prononce des mots historiques. C'est votre victoire. Écoutez.
2: C'est votre victoire. C'est la victoire de la cause de la liberté dans chaque pays. Tout le monde, homme ou femme, a fait de son mieux. Tout le monde a essayé. Ni les longues années, ni les dangers, ni les attaques féroces de l'ennemi n'ont en aucun cas affaibli la détermination indépendante de la nation britannique. Que Dieu vous bénisse tous.
0: Churchill, le 8 mai 1945.
1: Et une date qui marque aussi évidemment la fin officielle du régime qui a organisé le génocide des Juifs d'Europe. 6 millions de Juifs qui ont été assassinés durant la Shoah par les nazis. Il faut être très clair, hein, la population juive en Europe a été divisée par 3, 9,5 millions en 1933 contre 3,5 millions en 1950. Le nombre de Juifs en Pologne est passé de 3 millions en 1933 à 45 000 en 1951. Donc ça, c'est pour la Pologne. En France, 300 000 Juifs vivaient avant la guerre. Ils ne sont plus que 180 000 en 1945. À la date de la capitulation, des dizaines de milliers de survivants se trouvent encore dans les camps ou sur les routes d'Europe, et de janvier à mai 1945. Environ 250 000 juifs sont morts d'épuisement ou de froid au cours de ces marches de la mort ou abattus sur place.
0: Entre 250 000 et 300 000 juifs ont résisté aux camps et aux marches jusqu'en mai 1945, mais des dizaines de milliers d'entre eux étaient trop affaiblis pour survivre au-delà de quelques semaines malgré les soins reçus à la libération. En outre, à leur retour, un grand nombre de survivants sont confrontés à l'hostilité durant les premiers mois suivant la libération. Des groupes antisémites assassinent près de 1500 rescapés sur le seul territoire polonais.
1: Alors concrètement, comment se passe ce retour en France? Eh bien, près de 2 millions de prisonniers de guerre, de requis du STO et de déportés doivent être rapatriés en France dans les mois qui précèdent ou qui suivent la capitulation. La plupart rentrent en avril et en mai 1945. Entre mai et septembre 1945, 33 000 personnes sont rapatriées quotidiennement. L'aéroport du Bourget accueille jusqu'à 8 000 personnes par jour. Pour les déportés des camps, un lieu devient le symbole de ce retour à Paris. Vous le savez, l'hôtel Lutetia, boulevard Raspail. En avril 1945, l'hôtel Lutetia est transformé en centre d'accueil pour les rescapés des camps de concentration nazis. Le général de Gaulle décide d'ailleurs de réquisitionner l'hôtel, dont les 7 étages et les 350 chambres peuvent accueillir dès le 26 avril des arrivées de déportés qui surviennent à toute heure du jour et de la nuit.
0: Chaque jour, la radio donne des listes de noms de déportés libérés, provoquant l'arrivée au Lutetia de familles anxieuses de retrouver leurs proches. Elles viennent avec des photos, les montres, crient les noms. Certains sont trop faibles pour répondre. Dans le grand couloir du rez-de-chaussée, des panneaux sont installés pour accrocher des fiches de recherche de disparus avec leurs noms et leurs photos. En mai, l'hôtel accueille 426 enfants en provenance de Buchenwald et qui ne parlent pas français et seront pris en charge par l'œuvre de secours aux enfants. 900 bénévoles sont mobilisés en permanence, se relayant toutes les 8 heures. Le Lutetia est le lieu où la population française prend conscience de l'ampleur de la tragédie de la déportation. Un reporter de l'époque le désigne alors sous le nom d'hôtel des morts vivants.
1: La capitulation marque aussi le début d'un processus judiciaire sans précédent. Le procès de Nuremberg, intenté par les puissances alliées contre 24 des principaux responsables du Troisième Reich, accusés de complot, crimes contre la paix, crimes de guerre et crimes contre l'humanité, se tient du 20 novembre 1945 au 1er octobre 1946 dans le palais de justice de Nuremberg. Il constitue la première étape de la mise en œuvre d'une juridiction pénale.

0: International. Lors du verdict, 12 des principaux chefs nazis sont condamnés à mort par pendaison. 3 sont acquittés. Parmi les condamnés figure le général Alfred Jodl lui-même, celui dont on parlait, qui avait signé la capitulation à Reims quelques mois plus tôt.
1: C'est avec Nuremberg que le crime contre l'humanité fait son entrée dans le droit international pour punir ceux ayant perpétré l'assassinat, l'extermination, la réduction en esclavage, les déportations et tout acte inhumain commis contre toutes les populations civiles, une notion qui sera ensuite réutilisée lors de la guerre de Yougoslavie, du génocide rwandais et qui préfigure la création de la Cour pénale internationale en 1998.
0: Et la loi du 7 mai 1946 prévoit que le 8 mai soit donc commémoré chaque année. La loi du 20 mars 1953 le déclare jour férié. En 1959, Charles de Gaulle supprime ce caractère férié. En 1975, Valéry Giscard d'Estaing supprime également la commémoration, suscitant un tollé des associations d'anciens combattants. C'est à la demande de François Mitterrand, finalement, que la commémoration et le jour férié sont rétablis par la loi du 2 octobre 1981. Merci d'être avec nous, les amis, ne bougez pas. Dans quelques instants, l'essentiel de l'information sur Radio J avec Nina Alouche. Et puis juste après, notre invitée, l'avocate et conseillère de Paris, Rachel Flore Pardon, on va revenir sur ce qui se passe actuellement dans le périscolaire, les violences sexuelles sur mineurs, la pédocriminalité. Pourquoi ? On fera le point, on sera également avec le rave Alain Shlomo Senior, grand rabbin de Paris. À tout à l'heure.
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0: Il est 8h30, bonjour et bienvenue sur Radio J. Merci d'être avec nous ce vendredi 8 mai 2026. Ravi de vous retrouver ce matin et tout de suite toute l'actualité avec Nina Alouche. Bonjour Nina.
1: Bonjour Ilana, bonjour à toutes et à tous. À la une de l'actualité, les prix du pétrole repartent à la hausse après de nouveaux affrontements entre les États-Unis et l'Iran dans le détroit d'Ormuz cette nuit. Le baril de Brent, référence mondiale, augmente de 1,1% et dépasse les 101$ avant le début du conflit en Iran fin février. Le Brent valait environ 70$. Les Émirats arabes unis activent leur défense aérienne contre des missiles et drones venus d'Iran. Les défenses aériennes des Émirats arabes unis sont en train d'engager le combat, écrit le ministère émirati dans un communiqué sur X. Les bruits entendus dans diverses parties du pays sont dus à l'interception par les systèmes de défense aérienne du pays. La trêve de 2 jours annoncée par la Russie pour les célébrations du 9 mai semble déjà fragilisée. Quelques heures après son entrée en vigueur, 20 drones visant la capitale russe avaient été interceptés. Cette pause dans les combats avait été décidée unilatéralement par la Russie à l'occasion des commémorations de la victoire de l'URSS contre l'Allemagne nazie. De son côté, le président ukrainien a critiqué cette initiative, une opération de communication selon lui. Une Française de 34 ans partie en Russie entre 2014 et 2016, condamnée à 5 ans de prison, dont 18 mois avec sursis, peine prononcée par la Cour d'assises spéciale de Paris. Elle est accusée d'avoir rejoint son mari, engagé au sein de l'organisation État islamique. Ses avocats ont expliqué qu'elle avait suivi son mari par dépendance affective, plus que par conviction idéologique. Déjà détenue pendant plus de 2 ans, elle n'ira pas en prison immédiatement. Les 15 mois de peine ferme restants seront effectués sous bracelet électronique. Enfin, le premier train MI20 destiné à remplacer les anciennes rames de RERB en Île-de-France est sorti d'usine hier soir. Ce projet vise à moderniser une des lignes de transport les plus fréquentées d'Europe, utilisée par plus d'1 million de voyageurs chaque jour, notamment vers l'aéroport de Roissy. Les tests vont commencer dans les prochains mois.
0: Merci beaucoup Nina. Nina qu'on retrouve tout à l'heure à partir de 9h dans la matinale de Léa Moscona. À tout à l'heure.
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0: peine de 18 mois d'emprisonnement avec sursis a été requise mardi à l'encontre d'un animateur d'une école parisienne jugé pour agression sexuelle sur mineurs au terme de débats qui se sont déroulés à huis clos devant le tribunal correctionnel de Paris à la demande des parties civiles. Pour en parler, l'avocate Rachel Fleur Pardo, conseillère de Paris, également est avec nous en direct en studio. Bonjour Rachel Fleur.
1: Bonjour Hélène.
0: Merci d'avoir accepté notre invitation. C'est important d'en parler. Cet homme donc poursuivi pour avoir agressé quand même 9 petites filles de 10 ans. Son procès qui était le premier à se tenir depuis que le scandale du périscolaire a éclaté dans la capitale. Est-ce que la réquisition, 18 mois de prison avec sursis, vous paraît à la hauteur des faits reprochés, sachant que les parents eux-mêmes ont dénoncé, notamment les membres du collectif SOS Périscolaire, ont dénoncé des défaillances et ont déclaré que c'était un signal extrêmement faible quant à la gravité des faits.
1: Je veux d'abord souligner le courage des fillettes de 9 à 10 ans qui ont dénoncé les faits d'agression sexuelle, de récits d'histoires pornographiques qui auraient été commis par cet animateur du périscolaire à Paris dans une école du 11e arrondissement. Ensuite, s'agissant des réquisitions de 18 mois de sursis, je comprends la colère des parents et des collectifs qui se mobilisent contre les violences du périscolaire parce qu'en fait, ils attendaient de cette audience deux choses. Ils attendaient de cette audience qu'elle mette en lumière la chaîne de responsabilité de celles et ceux qui ont permis la commission de ces faits-là à Paris, et aussi ils attendaient de cette audience qu'elle valorise, qu'elle accorde du crédit, qu'elle reconnaisse, qu'elle soit à la hauteur du courage de ces jeunes filles et de la parole des enfants. Et je crois qu'ils se sont un petit peu sentis abandonnés, à la fois par ces réquisitions qui sont, compte tenu de la gravité des faits, trop faibles d'après eux, mais aussi parce que ils ont vu la ville de Paris se constituer partie civile, se dire donc victime dans cette affaire, alors même que beaucoup de parents et de nombreux collectifs, et notamment le collectif SOS Périscolaire, s'interrogent de longue date sur la responsabilité de la ville de Paris dans la chaîne de direction qui a permis la commission, la survenance de ces violences.
0: Et est-ce que vous, elle vous paraît à la hauteur des faits reprochés justement, vous, votre avis personnel?
1: Je n'ai pas connaissance des faits précis du dossier. En effet, les débats, vous l'avez dit, c'est un droit pour les parties civiles, se sont tenus à huis clos, mais quand on lit les descriptifs qui sont faits dans la presse, en effet, ça peut sembler être, encore une fois, comme c'est trop souvent le cas, une forme de minimisation de la gravité de ces faits-là, une minimisation des conséquences qu'ils auront sur la vie des enfants, et une minimisation de la parole des enfants, comme si finalement quand un enfant parle, ce serait forcément du mensonge, il raconterait des histoires comme si on ne le croirait pas vraiment, comme s'il exagérerait toujours.
0: Alors je voulais vous faire réagir à un chiffre le plus récent en France qui vient du Haut Conseil à l'égalité. 97% des mis en cause pour viol sur mineurs sont des hommes et des garçons. Autrement dit, les femmes représentent environ 3 à 4% des auteurs mis en cause dans ces affaires. Je vais vous poser une question très simple, Rachel Fleur. Est-ce qu'il faut bannir les hommes des professions avec les enfants? Ça peut paraître discriminant, mais faut-il en arriver là?
1: Et cette question que vous me posez, faut-il bannir les hommes des professions avec les enfants, c'est un peu comme si on disait, faut-il construire une société avec d'un côté les femmes et les enfants, et de l'autre côté les hommes? Parce qu'en réalité, vous le dites, 97% des auteurs de violences sur mineurs sont des hommes, 96% des auteurs de viols sur des femmes sont des hommes, autrement dit, not all men, pas tous les hommes, mais always a man, toujours un homme, c'est une réalité. Maintenant, ça me fait un petit peu penser à, vous savez, cette pétition qui, après les agressions dans le métro, avait dit il faudrait construire des wagons seulement pour les femmes. C'est, en fait, si on excluait les hommes de ces professions au contact avec les enfants, on essaierait de construire quelques espaces où, en effet, les enfants, ou les femmes d'ailleurs, seraient protégés des hommes. Mais c'est prendre le problème à l'envers, et c'est d'ailleurs ne pas s'inquiéter de tous les autres lieux où les enfants sont susceptibles d'être exposés à ce genre de violence. Rappelons que la grande majorité des cas, les violences sur mineurs sont dans le cadre familial. Il ne faut pas l'oublier. Et je crois que donc notre responsabilité en tant que société, c'est de tenter de réduire cette violence masculine. On va pas abandonner et se dire que les hommes agresseront toujours. Je crois qu'il faut investir bien davantage dans l'éducation pour prévenir la commission de ces violences-là, parce qu'on ne pourra pas, on n'y arrivera pas à construire une société où il y aurait d'un côté les femmes et les enfants et de l'autre côté les hommes.
0: Alors justement, quelle solution? Le journaliste Carl Zéro, lui, blâme la pornographie, notamment, qui est regardée en France dès le plus jeune âge. Aujourd'hui, la moyenne d'âge des pédocriminels en France est de 24 ans. C'est une des choses à dénoncer, notamment, qui font partie peut-être de cette violence grandissante.
1: Oui, je crois qu'en fait, avec la pornographie, on a laissé un tabou s'installer autour de la sexualité. On a laissé trop de Françaises, faire leur éducation à la vie affective, relationnelle et sexuelle sur des sites qui pourtant valorisent des pratiques violentes, parfois même érotisent les viols et les agressions sexuelles. Et je crois qu'il est une réalité, c'est qu'en effet, on l'a vu notamment dans l'affaire Gisèle Pellicot, où son époux était un grand consommateur de pornographie, et également, c'était aussi le cas de celles et ceux, de ceux qui l'ont violé. Mais je crois que donc, oui, on peut voir dans les dossiers qu'en fait, quand on remonte, quand on regarde les caractéristiques des auteurs, on voit parfois une consommation de pornographie accrue. Ça n'excuse rien, ça n'enlève rien de leur responsabilité à chacun, mais ça éclaire un peu sur dans quelle direction on doit aller si on veut davantage prévenir ces violences. Et oui, mieux adresser ces questions de sexualité, c'est déterminant. Et je pense notamment à l'EVARS, l'éducation à la vie relationnelle et affective et sexuelle, et pour les plus jeunes, seulement à la vie affective et relationnelle, qui n'est pas suffisamment mise en place dans toutes les écoles et qui pourtant pourrait créer des espaces de parole où les enfants pourraient parler et comprendre aussi ce qu'on a le droit de leur faire et pas le droit de leur faire. Là où ils doivent dire non et là où ils doivent dire à leurs parents notamment ou à d'autres adultes, ce n'est pas normal, on m'a imposé des attouchements, des faits qui ne sont pas normaux et je veux les dénoncer.
0: Eh bien, merci beaucoup Rachel Fort-Pardo d'avoir été avec nous. Un message de prévention aussi aux parents qui nous écoutent. Parlez à vos enfants, dites-leur ce qui est juste, ce qui n'est pas juste, pour leur apprendre aussi à comprendre les limites des adultes. Merci infiniment Rachel Fort d'avoir été avec nous. On se retrouve le mardi matin pour votre chronique sur Radio J. À très bientôt.
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0: Bonsoir.
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0: Les archives secrètes de l'espion israélien Eli Cohen ont été rapatriées en Israël. Plus de 2500 documents, photos et objets personnels ont été exfiltrés de Syrie où ils étaient gardés par les forces de sécurité depuis des décennies. Parmi les trouvailles, un carnet qui détaille les missions secrètes telles que la surveillance d'une des cibles ou la collecte de renseignements sur les bases militaires syriennes à Kounetra. L'opération de récupération, fruit de décennies d'efforts du Mossad et de ses partenaires internationaux, vise à éclaircir le sort d'Eli Cohen, dont le lieu de sépulture reste encore inconnu. Un dossier notable, intitulé « Nadia Cohen », révèle l'ampleur de la surveillance syrienne sur les démarches de son épouse pour obtenir sa libération. Ce succès, qui allie prouesse technologique et coopération internationale, honore la mémoire d'Eli Cohen, tout en incarnant la détermination d'Israël à ne jamais abandonner les siens. Présenté au grand public lors d'une cérémonie en présence du Premier ministre d'Israël, du chef du Mossad et de Nadia Cohen, la veuve de l'agent, ces documents incluent les volontés manuscrites d'Eli Cohen, rédigées quelques heures avant son exécution, jusqu'alors connues seulement par une copie. L'archive dévoilée pour la première fois comprend des enregistrements, des interrogatoires, des lettres de sa famille, des photos de ses activités en Syrie sous couverture, ainsi que des objets comme les clés de son appartement à Damas et des passeports falsifiés.
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0: et bienvenue sur Radio J. Si vous nous rejoignez, nous sommes le vendredi 8 mai. Il est 9h. Excellente matinée. Shabbat shalom à tous. C'est tout de suite le journal.
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0: Et le journal de 9h est présenté par Nina Alouche. Nina, bonjour.
2: Bonjour Léa.
0: Et on commence par la situation tendue entre l'Iran et les États-Unis. Donald Trump assure que le cessez-le-feu avec le régime reste en vigueur malgré de nouvelles frappes hier soir.
2: C'est ce qu'a affirmé dans la nuit le président américain dans une interview à ABC News. Il s'agit d'une petite tape amicale, a-t-il indiqué, tandis que l'armée américaine parle de son côté de frappes d'autodéfense en réponse à des attaques iraniennes non provoquées contre 3 destroyers de missiles de la marine américaine qui transitaient du détroit d'Ormuz jusqu'au golfe d'Oman. De lourds dégâts ont été causés aux assaillants, a dit Trump. À ce jour, quelques 1500 navires et près de 20 000 membres d'équipage restent bloqués dans le Golfe, et ce en raison du blocus imposé par l'Iran dans le détroit d'Ormuz. Par ailleurs, les Émirats Arabes Unis activent leur défense aérienne contre des missiles et drones venus d'Iran.
0: Le président américain Donald Trump espère maintenant obtenir un accord
2: avant sa visite d'État en Chine la semaine prochaine afin de ne pas apparaître affaibli face à Xi Jinping. Il a menacé hier soir l'Iran de représailles violentes s'il ne signe pas rapidement un accord. Perspective qui inquiète Israël. Correspondance à Jérusalem, Olivier Granic.

0: Claire.
1: Correspondance à Jérusalem, Olivier Granil.
2: L'armée israélienne ordonne aux habitants de 6 villages du sud du Liban d'évacuer avant des frappes aériennes visant le Hezbollah.
1: Réponse aux attaques hier soir du Hezbollah, le groupe terroriste a lancé plusieurs obus de mortiers et de roquettes sur des soldats de Tsahal. Personne n'a été blessé. Des discussions sont organisées avec des représentants diplomatiques. Parallèlement, une nouvelle série de discussions entre Israël et le Liban auront lieu. En effet, les 14 et 15 mai à Washington, le président libanais Joseph Aoun refuse pour l'instant de rencontrer Benjamin Netanyahu.
2: Des tensions entre l'Espagne et Israël. Madrid qui a convoqué hier l'envoyé israélien suite à la détention d'un militant de la flottille pour Gaza.
1: Signe de protestation contre la détention du ressortissant espagnol pro-Hamas et d'origine arabe palestinienne Saïf Abou Keshek. Il avait été appréhendé aux côtés du ressortissant brésilien Thiago Avila. Tous deux sont accusés de lien avec le terrorisme. Un tribunal israélien a récemment prolongé leur détention jusqu'à dimanche.
2: Au Royaume-Uni, un troisième homme arrêté suite à la tentative d'incendie criminel contre une synagogue de Londres.
1: Une femme de 38 ans et un homme de 46 ans avaient déjà été arrêtés à Watford pour suspicion d'incendie criminel contre une synagogue le 15 avril dernier. Tous deux restent sous caution jusqu'en juillet. Une enquête longue et qui a fait partie d'une répression beaucoup plus large puisque 40 personnes ont déjà été interpellées depuis le mois de mars suite à une vague d'attaques antisémites à travers la capitale anglaise.
2: Et en Italie, le président de la Biennale de Venise, Pietrangelo Buttafuoco, défend le maintien des pavillons russes et israéliens.
1: Venise ne prend pas les armes, a-t-il déclaré, malgré les appels au boycott liés aux guerres en cours. Pour rappel, le jury de la Biennale a démissionné collectivement après avoir refusé de récompenser des artistes liés à la Russie et Israël. Hier, le pavillon israélien a dû fermer ses portes. Ce matin, notre journaliste Valérie Abécassis revenait sur les récents événements sur place. On l'écoute.
3: Il y a un mois, la quasi-totalité des artistes a demandé via une pétition l'exclusion et la fermeture des pavillons, des expositions israéliens, russes et américains pour, je cite, la responsabilité dans des crimes de guerre. La direction de la Biennale n'a pas cédé. Le jury de la Biennale a démissionné en bloc et les grands prix vont être décernés par le public. Non, ce sont des entités anonymes qui entrent en jeu. Depuis deux jours, on assiste à des manifestations hostiles qui font à la fois le buzz sur les réseaux et un espèce de barnum sur place.
1: La journaliste Valérie Abécassis ce matin sur Radio J. La 61e édition de la Biennale de Venise se tiendra demain jusqu'au 22 novembre 2026.
2: Et puis en France, à l'occasion des commémorations du 8 mai 2026, d'importantes perturbations sont prévues à Paris, notamment autour des Champs-Élysées et de l'Arc de Triomphe.
1: Plusieurs stations de métro et de RER sont fermées, dont Charles de Gaulle Étoile sur le RER A, ainsi que plusieurs arrêts des lignes 1 et 9, Champs-Élysées, Clémenceau, Franklin, Roosevelt, Georges V et Argentine. Le trafic de la ligne 6 sera interrompu entre Kléber et Charles de Gaulle Étoile. La circulation des véhicules et des piétons sera également fortement perturbée dans le 8e arrondissement en raison des cérémonies officielles présidées par Emmanuel Macron.
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2: Quelques mots du temps aujourd'hui sur Paris et la région parisienne. 11 degrés ce matin, nous aurons 22 degrés cet après-midi et un grand et beau soleil. Pour ce week-end, des nuages arrivent pour la journée de demain. Et pour dimanche, c'est la pluie qui est au rendez-vous avec une légère chute des températures. On part en Israël, à Tel Aviv, 20 degrés ce matin. Nous aurons 25 degrés cet après-midi. Oui, un grand et beau soleil également sur la ville blanche. Quelques nuages pour la journée de demain, mais le soleil revient dimanche et toujours ces températures très agréables. À Jérusalem, eh bien c'est à peu près la même chanson avec 16 degrés ce matin et 25 degrés pour cet après-midi. Et là aussi, beaucoup de soleil, quelques nuages pour demain et le retour du soleil pour la journée de dimanche.

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0: Et c'est l'heure de notre signature du vendredi, c'est celle du rabbin Jonas Jacquelin. Bonjour à vous, monsieur le rabbin.
2: Bonjour Léa.
0: Vous êtes rabbin de judaïsme en mouvement. Alors cette semaine sont deux parashiyot, Béar, Berukotayg, que nous lisons, nous analysons. Et ce sont des, en tout cas la première, c'est une paracha sur des lois sociales, économiques, mais qui permettent, qui ont comme objectif de créer une société plus juste. Est-ce qu'on est bien dans une idée de justice ?
2: On est dans une idée de justice, et je serais tenté de dire une idée de justice à tous les niveaux. Une idée de justice pour l'humanité, bien évidemment, mais une idée de justice pour la Terre également. Mmh. Vous avez eu raison de rappeler, on est dans une double paracha, Béar, c'est Béar Sinaï, le mont Sinaï, on rappelle d'où est-ce que les commandements ont été donnés, et Berukotay, im Berukotay Telehu, si vous allez dans mes décrets, est-il dit au début de cette seconde paracha, on a affaire à deux textes qui vont venir clôturer le livre du Lévitique, de Vayikra. Ce que vous savez, c'est la dernière lecture cette semaine de ce Sefer Vayikra, de ce livre du Lévitique, avant d'entrer dans Bemidbar, dans le désert, le livre des Nombres. Mm-hmm. Le livre du Lévitique, c'est un livre, on l'a vu, dans lequel on trouve un très grand nombre de prescriptions, notamment relatives au service du sanctuaire, évidemment.
0: Oui.
2: Et c'est de là qu'il tire le nom qu'on lui donne en français. Lévitique, c'est, en hébreu, on parlerait de Torah Kohanim, sont les règles relatives aux prêtres, les enseignements relatifs à tout ce qui va être le bon fonctionnement du sanctuaire, donc du culte. Ici, avec la fin de ce livre, on entre dans des règles, comme vous l'avez dit, qui vont toucher avant tout à des questions économiques, sociales, et on va trouver dans Béar, notamment, des règles qui vont être relatives à ce qu'on appelle la Shmita, et des règles relatives à ce qu'on va appeler le Yovel, qui a donné en français le nom de Jubilé. Et le nom de Jubilé en français, c'est un nom qui, au départ, vient de l'hébreu. Ça fait partie des mots de la langue française qui ont une origine hébraïque. Et donc, l'idée de cinquantenaire, cette date, 50 ans avec un jubilé, ça vient du mot de Yovel en hébreu, comme on le raconte dans la Torah. Alors, qu'est-ce que ces lois de Shemitah et de Yovel ? La loi de Shemitah, ça correspond à ce qu'on appellerait d'une certaine manière en français la jachère, en agriculture. C'est un peu différent. Parce que la jachère dans l'agriculture telle qu'elle s'est développée en Occident consistait à laisser se reposer un pan de son champ et non pas la totalité. Et il s'agit chaque année de laisser un segment du champ au repos, tandis qu'on continue de cultiver le reste.
0: Ouais.
2: Ici, dans la Torah, on a quelque chose de plus radical, dans la mesure où tous les 7 ans, il s'agit de laisser la terre en Eretz Israël, dans le pays d'Israël, se reposer de manière entière. C'est-à-dire, vous n'allez pas sanctuariser une partie du champ pour qu'il se repose et une autre dans laquelle vous allez continuer de travailler la terre. Ici, tout se repose de manière pleine et entière.
0: C'est le Shabbat
2: chose
0: de la terre.
2: Radical. Le Shabbat de la terre, comme le dit la paracha. Bien sûr. Bien sûr. Et ensuite, on a l'idée du Yovel qui va être celui de ce que va être le repartage des terres. Parce que lorsque les enfants d'Israël étaient arrivés dans le pays d'Israël, originellement, ils vivaient de l'agriculture. C'est bien plus tard que ça va devenir une civilisation, une société qui va être axée aussi avec du commerce, des échanges. Au départ, on a affaire à un peuple d'agriculteurs. Et l'idée était que au moment de l'entrée en Eretz Israël, la terre avait été découpée en fonction des tribus, des grandes familles de chaque tribu, et il s'agissait tous les 50 ans de venir redispatcher, selon le découpage originel, les terres en question, et c'est ce que vient nous raconter cette paracha.
0: Alors c'est étonnant, ce changement de propriété. c'est difficile à comprendre. Et en tout cas, les hommes doivent se plier, c'est-à-dire au fait que la terre ne leur appartient pas vraiment, finalement, même s'ils l'achètent et la cultivent.
2: Alors, il y a plusieurs grands enseignements. Le premier enseignement, c'est un enseignement d'humilité. Et qui vient nous rappeler ce fait essentiel, qui est l'idée que la terre n'appartient pas aux hommes. La terre appartient à Dieu, les hommes vont la cultiver, ils vont se croire propriétaires un temps donné d'un espace, mais ils sont jamais les réels propriétaires de l'espace en question. On est de passage dans ce monde. C'est dans le livre de Coëlette, de Roller Vellorba. Il y a une génération qui arrive, une génération qui s'en va. À Arès le lama menet, la terre, elle, se tient éternellement. Donc, on est toujours de passage et la terre ne peut jamais véritablement nous appartenir. Et l'idée qui est dans la paracha avec cela, c'est l'idée essentielle et fondamentale qui va être celle de l'égalité et du fait que l'être humain ne peut pas être d'une certaine manière paralysé, remis en question fondamentalement du fait de sa naissance. Et le fait que vous naissiez dans une famille riche, le fait que vous naissiez dans une famille pauvre, ça ne doit pas, ça ne devrait pas avoir d'incidence sur votre parcours. Les hommes, les femmes, quand ils naissent, doivent avoir une égalité en matière de chance, en matière de destin. Et pourquoi est-ce que la terre est repartagée? C'est parce que on cherche à éviter à ce moment-là que viennent se créer au travers du temps, au travers des générations, des monopoles, dans lequel, si vous naissez dans une famille de grands propriétaires, vous avez la chance, vous avez les revenus qui sont assurés tout au long de votre vie, alors que si vous naissez dans une famille qui n'a plus de terre, vous retrouvez dans une situation dans laquelle vous n'avez aucune chance de progression, dans laquelle vous êtes un peu enfermé, et c'est par certains aspects, il faut le dire, souvent le cas d'une société comme la société française aujourd'hui, celle dans laquelle on évolue. Et c'est un antidote à cela qui est proposé dans la paracha, avec l'idée que la terre doit être répartie et on doit pouvoir maintenir cette idée d'un équilibre, d'une égalité, de l'évitement de monopoles qui viendraient se constituer dans la société israélite à ce moment-là.
0: Alors, je comprends bien l'idée de justice, de partage, mais il y a aussi cette idée quand il y a un changement de propriété où on retire finalement la terre à son propriétaire, il y a aussi l'idée peut-être de se détacher du matériel, que le matériel passe après autre chose ou à un autre plan.
2: Alors, quand vous dites arracher, il faut voir que c'est très intéressant parce que la Torah est très très très précise dans la manière dont elle va décrire ces choses-là. Et c'est-à-dire que le coût d'une terre que vous viendrez à acheter est calculé en fonction du nombre d'années pendant lesquelles vous pourrez l'exploiter jusqu'au yovel. C'est-à-dire que si vous savez que la terre va être redistribuée dans 3 ans, vous payerez l'espace que vous achetez beaucoup moins cher que si vous savez qu'elle va être distribuée dans 40 ans. L'idée que les choses ont chacune un prix et qu'on cherche toujours à marquer un équilibre, et c'est quelque chose d'absolument essentiel.
0: Ouais, c'est formidable de voir à quel point il y a des détails dans ces lois économiques. Et d'ailleurs, on imagine que le tissu juridique français aujourd'hui et peut-être ailleurs s'est inspiré aussi de...
2: Ça, j'aurais pas la prétention d'être aussi affirmatif que vous. Et donc, ce qu'on peut dire encore autour de ces lois de Shemitah, c'est que tous les 7 ans, donc, on est dans une situation de vulnérabilité, puisqu'on peut pas travailler la terre, on dépend des réserves qu'on a été capable de faire, et on nous dit qu'on doit toujours être capable de réserver de manière suffisante, mais pas trop. Et qu'on a un devoir, comme c'est le terme que vous employez au départ, l'idée de justice, l'idée de tzedaka qui est dans la paracha, vis-à-vis de ceux qui n'auraient pas la possibilité d'avoir mis de la nourriture de côté. Et donc, on est vraiment dans un devoir de solidarité avec cela et qui vient nous rappeler notre vulnérabilité. Tous les 7 ans, de même qu'on a un respect fondamental pour la terre, qu'on va laisser se reposer, c'est quelque chose d'essentiel, le fait qu'on n'est pas juste des possesseurs, qu'on n'est pas juste des profiteurs, mais qu'on a un rapport de respect dans lequel on va permettre à la terre d'avoir sa propre dignité d'une certaine manière, de pas être là juste à notre service. On respecte, je dirais, la dignité des sols. On a du respect pour le monde dans
0: ce
2: lequel
0: qui nous nourrit.
2: On vit, ce qui nous nourrit. Et en même temps qu'on a cela, on n'est pas dans ce qui pourrait être une sorte de dévotion païenne à la nature, c'est je dirais, vrai. Presque. Ouais, oui. Mais on a toujours un souci en parallèle qui va être celui de l'humain, mmh. et de se dire que dans des moments comme cela de vulnérabilité, on a un devoir d'être encore plus vigilant en matière de solidarité, en matière de tzedaka.
0: Il y a aussi, monsieur le rabbin, une idée de planification. Hein. Il y a l'idée, le souci de l'avenir, le souci des générations peut-être à venir.
2: C'est une histoire de transmission.
0: Oui.
2: Si on veut transmettre une terre dont pourront jouir nos enfants, on doit être capable de la respecter. Et eux-mêmes, à leur tour, devront la respecter pour la transmettre à leurs enfants.
0: Merci, monsieur le rabbin. Je rappelle que nous étions en compagnie du rabbin Jonas Jacquelin, rabbin de judaïsme en mouvement. Et Shabbat Shalom à vous.
2: Shabbat Shalom.
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0: Excellente matinée à l'écoute de Radio J cette semaine. Les parachiotes Béar, Béroukotaï. Et puis j'en profite pour vous donner les horaires de Shabbat à Paris, 20h58 pour l'entrée ce soir et puis la sortie demain à 22h14. C'est l'heure de l'œil du rabbin Yeshaya d'Alsace, le décryptage en quelque sorte de la Torah. Bonjour monsieur le rabbin.
5: Bonjour, Shabbat Shalom.
0: Shabbat Shalom à vous. Vous êtes rabbin de la communauté d'Or Vador du 20e arrondissement de Paris. Alors votre chronique ce matin s'intitule « Le dégoût pour la justice ». Ah oui.
5: C'est ce que dit la paracha. Veim bechukotai tim asu veim et mishpatai tig al nafshechem. C'est-à-dire, si vous êtes dégoûté de mes lois, et dégoûté, à dégueuler presque, si j'étais un peu vulgaire, la justice. La paracha qui termine, qui vient clore le livre du Lévitique, bechukotai dit quelque chose de très fort. Et tellement fort, qu'il y a un minhag de souvent le lire à voix basse. Personne ne veut monter à l'alia où on lit ce texte. Les gens entendent, oui, c'est souvent. Et les gens veulent pas. Pourquoi ? Parce que ça leur fait peur. De quoi s'agit-il ? Il s'agit d'abord d'un texte à la fois terrifiant, parce qu'il décrit, des scènes horribles, mais aussi en même temps d'une beauté extraordinaire sur le plan littéraire, extrêmement bien écrit. Et il s'agit en fait d'affirmer, réaffirmer la notion d'alliance. Avec cette idée toute simple, en apparence, mais la façon dont elle est dite est justement très forte. Si vous suivez mes lois et mon alliance, tout ira bien. Si vous en êtes dégoûté, à l'inverse, ce que je viens de citer, eh bien, ça va aller très mal. Et la description de « ça va aller très mal », elle est terrible. Avec le siège, la destruction, la guerre, l'exil, la mère qui est amenée à

0: faits divers. Les faits divers, c'est pour les mauvais journaux, n'est-ce pas?
1: Oui.
0: Sauf que le fait divers dit quelque chose d'une société. Alors, il y a des fois le fait divers isolé, bon, il y a un dingue qui a fait quelque chose, bon, ok, c'est pas très intéressant. C'est triste, mais pas très intéressant. Et puis, il y a le fait divers qui met la lumière sur un phénomène plus large, sur une déviance plus large de la société. C'est là où le fait divers devient intéressant. Si vous voulez, c'est un peu le canari dans la mine. Il avertit. Et il faut entendre l'avertissement. Je dis ça pourquoi? Parce que il est évident que en France, il y a des faits divers qui avertissent. Mais en ce qui concerne la société juive, et je me focalise sur elle, il y en a également. Et notamment en Israël. Si je prends les 15 derniers jours, parce qu'il y en a hélas plus que ça, les 15 derniers jours, il y a deux faits divers marquants, il y en a plus encore, mais il y en a deux sur lesquels je voudrais m'arrêter. Le premier, je pense que nos auditeurs en ont entendu parler, il y a un groupe de jeunes qui sont dans un restaurant, le serveur qui est jeune aussi, il a 21 ans, eux ils ont une quinzaine d'années, leur fait remarquer qu'ils sont un peu trop bruyants et leur demande de se tenir un peu tranquille. Ça leur plaît pas. Ils attendent ce serveur à la sortie. Alors, faut préciser que le serveur est éthiopien, ça doit pas arranger ses affaires. Et il le tabasse, il est poignardé, et il meurt de ce lynchage. Tout ça est filmé, donc les gens ont dû voir ça sur les réseaux sociaux. Ce qui est intéressant, et pourquoi j'insiste là-dessus, c'est que les protagonistes en question, notamment le principal, qui est arrêté, tout le monde a été arrêté depuis, porte les tzitzit. Kippa et tzitzit. C'est-à-dire que il affirme, aux yeux des autres, sa fidélité. Berukotai, c'est la paracha. Il dit, je suis la loi juive, moi. Les tzitzit, c'est ça que ça représente. Pourquoi on porte des tzitzit? Les franges aux vêtements, pour rappeler la loi. Et là, on est en plein paradoxe. Parce que, il tabasse à mort, une autre personne qui n'a rien fait. On revient à Caïn et Abel, vous voyez, à la sauvagerie la plus totale. Non seulement ça, mais il a exprimé strictement aucun regret, il comprend absolument pas, hein, et il y a même un de, puisqu'ils ont été une bonne quinzaine à être arrêtés, il y en a un qui dit, je vois pas pourquoi je me serais arrêté puisque les autres tabassaient. Vous voyez, c'est l'exemple même de la barbarie. C'est-à-dire qu'il y en a un qui tape, et moi je tape aussi. Alors ça c'est pas notre paracha, c'est une autre paracha, mais Harei Rabim la Tot, c'est aller après la foule. C'est vraiment l'anti-Torah par excellence. Et je ne peux pas ne pas faire le rapprochement en lisant Berukotai et ce que je vois à la télévision israélienne sur ce fait divers qui fait beaucoup de bruit évidemment, mais qui est révélateur de quelque chose, révélateur d'une éducation déficiente, profondément déficiente. Ce sont encore une fois des jeunes qui se promène avec kippa et tzitzit. Donc c'est vraiment délirant. Autre fait divers. Je pense que là aussi nos auditeurs ont dû voir cette scène terrifiante, glaçante, d'une bonne sœur qui marche dans les rues de la vieille ville de Jérusalem, un endroit que je connais bien, j'ai habité tout près, et elle marche, une femme déjà d'un certain âge, tranquille, et une espèce de fou furieux la bouscule par derrière avec une violence énorme, la jette à terre, et la tête tombe. Elle aurait pu se tuer, vraiment. Elle était à un centimètre de se tuer. Enfin, elle a été heurtée à la tête sur un bloc de pierre. Et il revient. Il lui donne des coups de pied. Elle est à terre. On est où? Vous voyez, c'est des scènes qu'on a pu voir contre des juifs en Lituanie, puisqu'on est le 8 mai. Enfin, c'est quelque chose d'innommable. Évidemment, des gens, il y en a qui n'interviennent pas, puis il y en a un qui intervient. Ça. Mais qu'est-ce qui se passe? Là aussi, le type est sans doute un peu cinglé, j'imagine, pour faire ça. Mais il est aussi nourri par un discours. Il est nourri par des dérapages verbaux de certains rabbins. Ce gars-là appartient à une yeshiva quelconque, je ne sais laquelle. Donc, il y a bien quelque chose. Vous voyez, c'est comme ces jeunes. Ça dit quelque chose de la société.

0: pourquoi on va aller brutaliser une bonne sœur qui fait rien de mal? On a vu des scènes où des gamins crachent sur des chrétiens dans la rue à Jérusalem et sont pas repris des gamins. Ils ne sont pas repris par leurs éducateurs, par leurs parents, tout le monde. Mais c'est inadmissible. Et donc, la paracha est très claire. Je voudrais finir quand même sur une toute petite note d'espoir. C'est que la Haftara vient corriger en disant, en parlant de Dieu, en disant Mikvé Israël, c'est-à-dire l'espoir d'Israël, mais aussi celui qui lave Israël. Il est aussi le fait que il est le Dieu de vie, etc. Et donc, nous devons, quand nous lisons cette paracha, et pour terminer, entendre ce que la Torah nous dit. Elle nous parle de choses fortes, elle nous heurte au cœur, et on ne peut laisser passer certains discours, parce que les discours finissent en acte. Et tout le monde connaît la phrase de Heine, on commence à brûler les livres, on finit par brûler les gens, et ça nous concerne aussi, nous, juifs. On n'est pas du tout vaccinés contre la barbarie. Et c'est ce que la Torah et la Haftara viennent nous dire. Écoutons-les.
1: Merci, monsieur le rabbin. Shabbat shalom à vous. Je rappelle que nous étions en compagnie du rabbin Yeshaya d'Alsace, rabbin de la communauté d'Or Vador du 20e arrondissement. Merci à vous. Il est 9h30, excellente matinée à l'écoute de Radio G. Nous sommes le vendredi 8 mai et tout de suite, le rappel des titres. Présenté par Nina Alouche. Nina, bonjour.
2: Bonjour Léa, bonjour à toutes et à tous. À la une de l'actualité, les prix du pétrole repartent à la hausse après de nouveaux affrontements entre les États-Unis et l'Iran dans le détroit d'Ormuz cette nuit. Le baril de Brent, référence mondiale, augmente de 1,1% et dépasse les $101. Avant le début du conflit en Iran, fin février, le Brent valait environ $70. L'Irak dément les accusations américaines contre son vice-ministre du pétrole, Ali Maraji Al-Baadi, sanctionné par Washington pour avoir aidé l'Iran à contourner les sanctions sur le pétrole. Les autorités américaines l'accusent d'avoir participé à un système mélangeant du pétrole irakien et iranien afin de masquer l'origine du pétrole et faciliter sa vente malgré les sanctions. Le ministère irakien se dit prêt à ouvrir une enquête. La trêve de 2 jours annoncée par la Russie pour la célébration du 9 mai semble déjà fragilisée. Quelques heures après son entrée en vigueur, 20 drones visant la capitale russe avaient été interceptés. Cette pause dans les combats avait été décidée par la Russie à l'occasion des commémorations de la victoire de l'URSS contre l'Allemagne nazie. Selon le président ukrainien, il s'agit seulement d'une opération de communication. Emmanuel Macron veut restaurer un dialogue efficace avec l'Algérie, fixant une attention prioritaire au retour du journaliste Christophe Glaize. L'Élysée a annoncé le retour notamment de l'ambassadeur français à Alger afin de relancer le dialogue entre les deux pays. Par ailleurs, la ministre déléguée aux armées est attendue en Algérie ce vendredi pour participer aux commémorations des massacres de Sétif de 1945, une répression menée par les autorités françaises pendant la période coloniale. La France célèbre aujourd'hui la 81e anniversaire de la victoire de 1945, marquant la fin de la Seconde Guerre mondiale. Le président Emmanuel Macron commencera par déposer une gerbe devant la statue du général de Gaulle sur les Champs-Élysées, puis présidera un hommage sous l'arc de triomphe sur la tombe du soldat inconnu. La cérémonie comprend aussi une revue des troupes, un hommage aux soldats morts pour la France, ainsi que des salutations aux autorités et aux porte-drapeaux avant la clôture officielle de l'événement.
1: Merci Nina, on vous retrouve tout à l'heure à 10h pour le journal complet.

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0: 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Bonjour à vous, chère Maya.
1: Boker Tov à tous les auditeurs. Boker Tov, Léa. Nous venons d'écouter la magnifique voix d'Abby Rothenberg, qui est de Toronto.
2: Natif de Toronto.
1: Tout à fait, natif de l'endroit où les racines des arbres trempent dans l'eau. Et Toronto, anciennement York, nommé ainsi par le gouverneur John Grave Simcoe. Et aujourd'hui, nous y sommes pour découvrir la plus ancienne synagogue de Toronto.
2: Synagogue Knesset Israël.
1: Tout à fait. Et cette synagogue a été construite en 1911. Elle se trouve pas très loin du lac Ontario, puisque Toronto a la chance d'être au bord de l'eau.
2: Oui.
1: Donc c'est toujours agréable d'avoir un peu d'eau. Et elle est en briques rouges. Vous avez, elle est pas très grande.
2: Mm-hmm.
1: Elle est complètement en briques rouges. Quand on est devant, vous avez une énorme rosace avec 18 segments et sans vitraux, en verre transparent, couleur. Sans couleur. Donc relativement sobre. Et après, vous avez un escalier en double volée qui vous amène à l'intérieur de cette synagogue. Et quand vous rentrez, alors là, on découvre quelque chose que on voit assez rarement. Et on voit commencer par le mur qui encadre la Rona Kodesh. Ce mur a une fresque gigantesque qui remplit tout le mur du sol au plafond et qui est différente de ce qu'on peut voir d'habitude. D'habitude, on a un fond plus des ornements, de la dorure, du stuc, du marbre, des colonnes. Non, là, pas du tout. On a une fresque.
2: Tout simplement une fresque sur le thème de la nature.
1: Tout à fait. Et en fait, cette fresque, ce qui encadre en fait réellement de chaque côté la Rona Kodesh, ce sont des instruments de musique. Nous avons le violon, trompette, clarinette, chauffard, harpe, tambour, mandoline, sur fond, on va dire crème, et peint en couleur café et un peu or, voilà. Donc je trouve que c'est très très très joli avec un ruban qui serpente comme ça. Et au-dessus, nous avons cette fresque qui représente la nature avec des animaux. Pourquoi c'est, nous avons un léopard,
2: un cerf,
1: un lion. Donc en fait, juste au-dessus de la Rona Kodesh, vous avez le lion et le cerf. Et à l'opposé, c'est-à-dire au-dessus de la porte, vous avez l'aigle et le léopard. Voilà, vous avez, je me trompe pas. Ils sont pas tous réunis. Et en fait, c'est en hommage, c'est pour représenter un verset du Pirkei Avot qui dit « Sois court, sois audacieux comme un léopard, léger comme un aigle, rapide comme un cerf, fort comme un lion pour accomplir la volonté de ton père. » Et je trouve que ça représente les soldats aujourd'hui qui sont sur le terrain, parce que c'est tout à fait ce qu'il faut être.
2: Oui.
1: Et puis même pour nous, dans notre vie quotidienne, je trouve que c'est une très belle phrase.
2: Ah, c'est une très belle symbolique.
1: Tout à fait.
2: Et donc ça, cette fresque-là, elle date de la création.
1: Alors elle avait été commencée à la création. Après, il y a eu un petit problème de chiffon qui ont pris le feu et donc il y a eu un petit arrêt. Puis ensuite, ça a été continué. Cette synagogue a été faite par un architecte qui s'appelle l'architecte Ellis, du studio Connery Architecte. Et moi, je la trouve vraiment... Elle a un côté un petit peu ancien, mais j'aime beaucoup. Voilà, c'est très chaleureux. Vous voyez, parce que quand on regarde la Rona Kodesh et quand on regarde cette fresque, ils ont peint aussi deux rideaux rouges, comme si ça s'ouvre et qu'on rentre dans ce, parce qu'il y a une petite rivière qui est juste en face. Donc on rentre dans cette petite rivière, on voit le lion à gauche, on voit le cerf à droite, et puis au fond on voit des tentes, on voit des palmiers. Donc vous voyez, ça prolonge la vue.
2: Ces rideaux sont si bien faits qu'on pourrait imaginer que ce sont des vrais rideaux.
1: Absolument.
2: Mais en fait, ils sont compris dans la fresque. Et oui, effectivement, le spectacle est derrière ce rideau.
1: Ah oui,
2: et alors, je dirais qu'elle a un style un peu classique, parce qu'il y a un premier étage avec une balustrade.
1: Tout à fait, pour les femmes, évidemment.
2: Voilà.
1: Et de là, vous avez une bima qui est en chêne, parce que tout le bois est en chêne.
2: Donc assez foncé.
1: Voilà, parce qu'il faut savoir que au début, quand cette synagogue a été construite, beaucoup de gens ont participé pour parce que les finances étaient toujours un peu justes. Il y avait beaucoup d'artisans dans cette communauté à l'époque, donc tout le monde a participé. Et il faut savoir aussi qu'il y avait une usine de pianos juste à côté, les pianos Heinzmann & Co, qui était située rue Kiel. Et évidemment, beaucoup de ces artisans ont participé à l'édification de tout le bois de la synagogue.
2: Et, et le bois au Canada, on n'en manque pas.
1: Non, ça va.
2: C'est une matière première qu'on trouve. Et même extérieurement, si on revient deux minutes à l'extérieur, cette brique, elle est vraiment caractéristique du lieu, caractéristique aussi surtout qu'elle a été anglo-saxon.
1: Absolument, Léa, mais elle a surtout été restaurée et nettoyée en 1990, et ce qui lui a redonné un peu de luminosité,
2: sa rougeur d'origine.
1: Voilà, mais tout ça grâce à un descendant d'un des premiers donateurs, la famille Tannenbaum, et qui était un ferrailleur, qui ensuite a commencé à faire fructifier tout ça. Il a édifié des ponts en acier, il a acheté beaucoup d'œuvres d'art, il a financé le musée de l'Ontario, il a entièrement payé la restauration de cette choule, et il a fait énormément pour la communauté juive de Toronto. Mmh. Et comme disait une personne qui a écrit un livre sur cet homme extraordinaire, il a bâti des ponts d'acier, il est devenu celui qui a créé des ponts vers la Torah.
2: Ah, mais c'est magnifique. Et si on revient à cette synagogue, justement, pour laquelle il a, a participé.
1: Tout à fait. Alors, le petit escalier, il est sur le côté. Et puis, quand on rentre, on a un petit porche et un escalier qui monte complètement rouge vers les femmes.
2: Et oui, et voilà. Vous le disiez tout à l'heure, vous avez raison, c'est extrêmement chaleureux parce que au rez-de-chaussée, on a ce bois foncé, on a le sol.
1: Léa, est-ce que vous avez jeté lever les yeux.
2: Et quand on lève les yeux,
1: qu'est-ce qu'on voit? Il y a un faux ciel pour le plafond, un faux ciel avec des nuages et des petites pastilles rondes avec encore un petit peu de représentation de nature à l'intérieur. Et vraiment, on est d'accord,
2: c'est très
1: original.
2: Ça change, mais je dirais qu'elle est presque rassurante. Une synagogue qui a cette chaleur et
1: les lustres.
2: Elle n'est pas forcément d'une échelle immense, parce qu'elle n'est pas très grande, mais justement ça lui donne cet aspect très intime.
1: Et quand on découvre les lustres, ils représentent 6 boules de lumière chacun. Et sur l'abima, vous avez évidemment un éclairage, et c'est comme si c'était des fleurs qui sont comme une fleur ouverte, éclairée de l'intérieur, épanouie. Et ça fait un peu égyptien presque, je trouve, cette forme de fleur. Oui. Et vraiment, c'est très très très beau.
2: Vraiment très belle. Donc on va redonner le nom pour celles et ceux qui ont la chance d'aller peut-être au Canada cet été ou
1: Knesset
2: ou avant,
1: Israël Synagogue. On l'appelle aussi la synagogue Junction, et elle se trouve à l'angle de Maria et Shipman. Donc c'est une synagogue ashkénaze.
2: Donc rite ashkénaze pour cette synagogue.
1: Tout à fait. Mais après, on peut aussi, en étant à Toronto, aller voir un match de hockey. Si on a envie, parce que c'est quand même. Non, mais c'est quand même une tradition.
2: Absolument. Et peut-être boire du sirop d'érable, vous allez nous dire.
1: Non, du tout, non. Ça,
2: c'est pas mauvais.
1: Mais je sais pas si vous avez déjà assisté à un match de hockey, très sympathique.
2: C'est vrai.
1: Oui, je l'ai fait une fois, il y a longtemps.
2: Avant Shabbat, au moins. Attention, avant Shabbat. Merci, Maya, pour cette jolie visite, donc de la belle synagogue Knesset Israël de Toronto. Shabbat shalom à vous.
1: Shabbat shalom à tous.
2: À la semaine prochaine.

0: 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Bonjour à vous, Dr. Shabbat Shalom à vous. Vous nous parlez ce matin de Béhar Berukotai.
1: Bonjour Léa, Shabbat Shalom. Nous allons lire ce Shabbat de Parashiot, Béhar et Berukotai. Alors que nous nous rapprochons du mois de Sivan, le mois du don de la Torah qui eut lieu le 6 Sivan de 1448. Béhar signifie sur la montagne du Sinaï. Cette paracha s'ouvre sur les lois des années shabbatiques et jubilaires. Et quant à Berukotai, elle signifie mes décrets. Si vous respectez mes décrets, mes lois suprarationnelles, alors vous verrez s'accomplir la promesse de l'abondance matérielle. Et cette paracha nous met en garde vis-à-vis du non-respect de ces lois suprarationnelles. Alors comment comprendre le rapport entre ces deux parachiotes qui semblent à l'opposé l'une de l'autre, puisque l'une parle des lois de la terre et l'autre parle de la spiritualité la plus élevée. L'une des particularités du don de la Torah, c'est qu'il eut lieu dans le désert du Sinaï, sur la montagne du Sinaï. Pourquoi le Créateur a-t-il choisi un désert qui est un endroit auquel la Torah n'attribue aucune propriété? C'est un endroit qu'on dit Efker. Le désert ne permet pas d'établir a priori un quelconque lien d'attachement avec ceux qui allaient recevoir la Torah, les propriétaires de la Torah, le peuple juif. Nous savons que la Torah a été précisément transférée à la propriété exclusive du peuple juif et qu'elle est aujourd'hui, pour l'éternité, cette propriété de chaque juif. Et vu sous cette perspective, on peut donc se demander pourquoi la Torah n'a-t-elle pas été donnée par Dieu dans un lieu qui établit, qui manifeste clairement son lien et son appartenance au peuple juif. Par exemple, pourquoi la Torah n'a pas été donnée dans la terre d'Israël? Cela aurait été plus cohérent avec l'exclusivité de la propriété de la Torah au peuple juif.
0: Eh bien, docteur Daniel Benayoun, est-ce que le don de la Torah dans le désert est lié à une dimension spécifique, unique de la Torah qui a été révélée lors du don justement de la Torah?
1: Pour élucider cette question, il nous faut comprendre ce que la Pirkei Avot, la Mishnah Avot, dans le chapitre 5, nous affirme, à savoir que le Créateur a créé le monde en 10 paroles, mais qu'il aurait pu le créer par une seule parole créatrice. Dans le chassidisme, il est enseigné qu'effectivement, il y a eu vraiment une première phase créatrice en une parole, à l'origine de la création de la matière primordiale qui n'était pas encore formée. Puis viennent les 10 paroles créatrices qui donnent une forme précise, spécifique, dédiée à chacune des créatures. De la même façon, la Torah a une dimension totalement transcendante par rapport au monde, qui est ce qu'on appelle Mahamar Echad, la parole unique qui vient de l'unique. Et d'autre part, il y a au sein de la Torah, non pas un, mais 10 commandements, dont la finalité est de révéler l'intervention permanente du Créateur dans un monde d'une immense diversité, lui-même créé par 10 paroles créatrices. Béhar, la montagne Sinaï. Béhar exprime l'importance de la croissance personnelle. C'est la dimension de la croissance végétale incarnée dans le monde minéral. C'est la valeur de l'effort personnel constant de chaque juif, de ses aptitudes, de ses qualités uniques qui le différencient des autres, donc de la diversité de la création. Berukotai exprime quant à elle la gravure des tables, non plus la diversité, mais l'unité fusionnelle avec le Créateur dans une dimension de la Torah qui transcende le monde. Et quelque part, la perfection, c'est de faire conjuguer ces deux dimensions, l'importance spécifique de chaque être que l'on retrouve dans la diversité des commandements de la Torah et des situations halakhiques les plus diverses et les plus extrêmes. Et d'autre part, la nécessité absolue de l'humilité, la plus grande en vue de pouvoir accéder à la dimension de la Torah qui transcende le monde et qui est directement reliée à celui qui donne la Torah, c'est-à-dire le Créateur. Et donc, la Torah fut donnée dans un désert car il fallait, dans le plan divin, rendre librement accessible et mettre à portée humaine les dimensions les plus profondes et transcendantes de la Torah, inaccessibles d'habitude au commun des hommes, et qui seront révélées avec Mashiach. Et donc, en préparation au don de la Torah, il nous faut renforcer l'humilité et l'unité au sein du peuple juif, en particulier en s'attachant à des personnes qui nous semblent, a priori, n'avoir peu de choses en commun avec nous-mêmes. Et d'autre part, il faut rassembler ces juifs, en particulier le Shabbat, pour intensifier l'étude de la Torah dans ses dimensions les plus profondes. Et il faut inciter le plus possible de juifs, et en particulier nos plus jeunes enfants, à venir assister, Bezrat Hashem, très bientôt, le 6 Sivan, à la lecture des 10 commandements comme une véritable expérience renouvelée du don de la Torah sinaïtique, et nous pourrons assister à l'ultime révélation des dimensions de la Torah avec la délivrance.
0: Merci, docteur Daniel Benayoun, et Shabbat Shalom à vous.
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0: Et c'est l'heure du commentaire de la paracha avec le rabbin Mendel Nissenbaum. Bonjour à vous, monsieur le rabbin.
3: Bonjour Léa, bonjour à tous.
0: Et vous êtes rabbin de la communauté de Saint-Quentin en Yvelines, cette semaine, Béhar, Berukotai. Et ce sont des parachiotes dans lesquelles on va d'abord, d'une part, donner des lois sociales, économiques qui permettent de créer une société plus juste. Et puis, par ailleurs, dans Berukotai, ce sont des promesses de bénédiction pour le peuple qui sont données par Dieu, à condition, bien sûr, de bien suivre les commandements. Alors, ma première question, revenons sur ces lois relatives à la terre, la Shemitah et Yovel. Quelle est la signification profonde de ces lois?
3: Alors, tout à fait, ce sont des lois qui ont l'air plutôt naturelles, c'est-à-dire on nous demande à la 7e année de laisser la terre se reposer, ce qu'on appellera dans le langage agricole l'année de jachère. Mais si on retrouve bien le verset, il est dit qu'à la 6e année, où normalement la terre étant la plus faible, elle donnera beaucoup plus de récoltes. Celle qui servira à pouvoir se nourrir durant la 7e année, donc celle où on laisse la terre se reposer, et une année de Yovel, le jubilé, même la 8e année, on aura également de quoi manger, c'est-à-dire une bénédiction qui est énorme cette dernière année. Puisque le texte nous dit, c'est une année sabbatique pour Hachem. C'est la terre va faire son Shabbat. Autant qu'il y a le Shabbat que nous avons chaque semaine, la terre a également un Shabbat. C'est pour nous rappeler tout simplement que ce travail de la terre est bien cette terre que Dieu nous a promis, mais pour le servir. À un certain moment, il faut s'arrêter et penser quel est notre but dans la vie. C'est bien le service de Dieu et non pas le service de la terre, qui n'est que le moyen pour servir Dieu.
0: Et puis, il y a également des lois qui sont relatives aux personnes démunies, aux pauvres. Est-ce que d'ailleurs, il y a un lien entre ces deux lois, entre les lois pour la terre et les lois pour les hommes?
3: Oui, bien sûr, puisque ce travail de la terre, qui est le travail de l'homme, comment l'homme travaille la matérialité dans ce beau monde que Dieu a mis entre nos mains. Mais il faut surtout pas, dans ce monde, rester égoïste, c'est-à-dire ne penser qu'à son travail et qu'à soi. À partir du moment où, dans ce travail de la terre, on sait qu'il y a autrui, qu'il y a une autre personne qui a besoin de nous, et mon travail ne sert pas qu'à moi, mais sert à ceux qui m'entourent, c'est-à-dire que là, j'ai accompli le réel désir pourquoi Dieu a créé ce monde, et le réel but pourquoi Dieu a créé ce monde, c'est pour moi, pour que je puisse le servir, mais penser à tous ceux qui m'entourent. Et mon travail ne sert pas qu'à moi, mais sert également à ceux qui m'entourent.
0: Et puis la paracha Berukotai, qui coule de source après la terre, après les hommes, il y a la promesse d'une vie paisible. Mais cette promesse se fait à la condition de suivre les commandements. Quel est le sens profond, justement, de ces commandements?
3: Alors, si on regarde bien le texte, tout à fait, cette deuxième paracha commence avec un mot particulier, qui est im. Im qui est traduit normalement si. Mais là, c'est, en l'occurrence, c'est ce mot im vient dire s'il vous plaît. C'est une supplication, comme le commentaire de Rachid le dit. Dieu nous demande de faire attention à préserver ses lois. Alors, il y a les lois, bien sûr, de manière générale, mais il y a une loi particulière dont le commentaire Rashi fait référence, puisque nous sommes 2 semaines avant la fête de Shavuot, la fête du don de la Torah. c'est donnez-vous du mal dans l'étude de la Torah. Dépassez-vous, faites quelque chose en plus. Ou d'ailleurs, si nous regardons les bénédictions qui suivent, ce ne sont pas des bénédictions naturelles, mais complètement surnaturelles. Des bénédictions extraordinaires. Puisque là, Dieu demande et supplie, malgré qu'il y ait des commandements et qu'il y ait tout un travail, mais je demande un effort de plus. Faites quelque chose qui n'est pas forcément écrit. Allez au-delà de vos capacités et moi, j'irai au-delà des bénédictions. C'est un petit peu le rappel de cette alliance qu'on a eue lors du don de la Torah au pied du Mont Sinaï, où nous avons dit tous ensemble, Naase Venishma, on fera et on comprendra. On a été au-delà de nos forces, au-delà de notre rationalité. Dieu demande de le renouveler année après année, c'est-à-dire renouveler nos forces, renouveler notre attachement à Dieu.
0: Eh bien, merci monsieur le rabbin. Je rappelle que vous êtes le rabbin Mendel Nissenbaum, rabbin de la communauté de 50 ans en Yvelines. Et je vous souhaite Shabbat Shalom, à la semaine prochaine.
3: Shabbat Shalom à tous, à la semaine prochaine.
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0: Avec nous, toujours plus nombreux. Restez avec nous dans un petit peu moins de 2 minutes. Il sera 10h, l'heure de retrouver le journal. Il vous est présenté par Nina Alouche ce matin. En attendant, eh bien, je vais vous donner le nom des parachiotes de cette semaine. Béar, Berukota et l'horaire de Shabbat à Paris. Évidemment, 20h58, c'est ce soir pour l'entrée. Et puis la sortie, demain soir à 22h14. Voilà, il ne me reste plus qu'à vous souhaiter Shabbat Shalom. Quant à moi, eh bien, je vous retrouverai en direct dans 2 semaines. Je prends quelques jours de vacances, mais j'aurai quelques émissions préenregistrées à vous proposer pour cette semaine. Très bon Shabbat, très bon week-end et à bientôt.
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4: Il est 10h, bienvenue dans le 10-11 de Radio J. Et tout de suite, on retrouve le journal de la rédaction.
5: À la une de l'actualité, les prix du pétrole repartent à la hausse après de nouveaux affrontements entre les États-Unis et l'Iran dans le détroit d'Ormuz cette nuit. Toutefois, Donald Trump assure que le cessez-le-feu avec le régime reste en vigueur. Il s'agit d'une petite tape amicale, a-t-il indiqué, tandis que l'armée américaine parle de son côté de frappe d'autodéfense en réponse à des attaques iraniennes non provoquées contre 3 destroyers de missiles de la marine américaine. Le président Donald Trump espère tout de même obtenir un accord, et ce, avant sa visite d'État en Chine la semaine prochaine. Il a menacé hier soir l'Iran de représailles violentes s'il ne signe pas rapidement un accord. Perspective qui inquiète Israël. Correspondance à Jérusalem, Olivier Granic.

0: bombe nucléaire.
1: Correspondance à Jérusalem, Olivier Granilic. L'armée israélienne ordonne aux habitants de 6 villages du sud du Liban d'évacuer avant des frappes aériennes visant le Hezbollah. Réponse aux attaques hier soir du groupe terroriste, le Hezbollah a lancé plusieurs obus de mortier et des roquettes sur des soldats de Tsahal. Personne n'a été blessé. Parallèlement, une nouvelle série de discussions entre Israël et le Liban ont lieu les 14 et 15 mai à Washington. Les discussions seront organisées avec des représentants diplomatiques. En effet, le président libanais Joseph Aoun refuse pour l'instant de rencontrer Benjamin Netanyahou. Sur le front de Gaza, Tsahal affirme avoir éliminé des terroristes du Hamas lors d'une frappe dans le nord de la bande. Parmi les cibles, Ibrahim Abou Tsakar, membre du Hamas, accusé d'avoir participé à l'enlèvement de l'ex-otage Miachem lors du massacre du 7 octobre 2023. La chaîne Kan 11 a par ailleurs rapporté hier que le Hamas utilisait désormais des champs de tir en Turquie et des écoles pour s'entraîner à de futures guerres avec Israël. La trêve de 2 jours annoncée par la Russie pour les célébrations du 9 mai semble déjà fragilisée. Quelques heures après son entrée en vigueur, 20 drones visant la capitale russe avaient été interceptés. Cette pause dans les combats avait été décidée seulement par la Russie, et ce à l'occasion des commémorations de la victoire de l'URSS contre l'Allemagne nazie. Selon le président ukrainien Volodymyr Zelensky, il s'agit d'une opération de communication. En Italie, le président de la Biennale de Venise, Pietro Gelo Buttafuoco, défend le maintien des pavillons russes et israéliens. Venise ne prend pas les armes, a-t-il déclaré, malgré les appels au boycott liés aux guerres en cours. Pour rappel, le jury de la Biennale a démissionné collectivement après avoir refusé de récompenser des artistes liés à la Russie et Israël. Hier, le pavillon israélien a dû fermer ses portes. Ce matin, notre journaliste Valérie Abécassis revenait sur les récents événements sur place. On l'écoute.
2: Il y a un mois, la quasi-totalité des artistes a demandé via une pétition l'exclusion et la fermeture des pavillons, des expositions israéliens, russes et américains pour, je cite, la responsabilité dans des crimes de guerre. La direction de la Biennale n'a pas cédé. Le jury de la Biennale a démissionné en bloc et les grands prix vont être décernés par le public. Non, et ben, ce sont des agités anonymes qui entrent en jeu. Depuis 2 jours, on assiste à des manifestations hostiles qui font à la fois le buzz sur les réseaux et un espèce de barnum sur place.
1: La journaliste Valérie Abécassis ce matin sur Radio J. La 61e édition de la Biennale de Venise se tiendra demain et ce jusqu'au 22 novembre 2026. Emmanuel Macron veut restaurer un dialogue efficace avec le pays, fixant une attention prioritaire au retour du journaliste Christophe Glaize. L'Élysée a annoncé le retour de l'ambassadeur français à Alger afin de relancer le dialogue entre les deux pays. Par ailleurs, la ministre déléguée aux armées est attendue en Algérie ce vendredi pour participer aux commémorations des massacres de Sétif de 1945, une répression menée par les autorités françaises pendant la période coloniale. Enfin, la France célèbre aujourd'hui le 81e anniversaire de la victoire de 1945, marquant la fin de la Seconde Guerre mondiale. Le président Emmanuel Macron commencera par déposer une gerbe devant la statue du général de Gaulle sur les Champs-Élysées, puis présidera un hommage sous l'arc de triomphe sur la tombe du soldat inconnu. La cérémonie comprend aussi une revue des troupes, un hommage aux soldats morts pour la France, ainsi que des salutations aux autorités et aux porte-drapeaux avant la clôture officielle de l'événement.
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6: Chères auditrices, chers auditeurs, on est très heureux de vous retrouver pour un numéro d'affaires publiques avec un essai très original. Il s'appelle Donald et le canon. Il est signé par Éric Fauquet. Bonjour Éric Fauquet.
7: Bonjour.
6: Bienvenue à Radio J. Je crois que c'est la première fois que vous venez dans les studios de Radio J. Oui. On est très heureux de vous accueillir. Vous êtes professeur honoraire des universités. Vous êtes arabisant, spécialiste de sciences politiques. Et vous nous revenez, je le disais, avec cet essai passionnant, Donald et le canon, aux éditions, aux excellentes éditions des provinciales de notre ami Olivier Véron. Vous êtes aussi l'auteur d'une étude sur Michelet. Michelet ou la gloire du professeur d'histoire, qui était paru il y a quelques années aux éditions du Cerf. Vous êtes aussi un spécialiste de Flaubert, de Huysmans, de Baudelaire, bref, de toute la grande littérature française du 19e siècle. Alors, on va commencer par l'une des thèses, ça n'est que l'une des thèses de ce petit essai vigoureux et, il faut le dire, intempestif, Éric Fauquet, c'est que Trump, on ne comprend pas grand-chose à ce personnage disruptif si on l'enferme, je le résume, dans la case de l'homme de spectacle, du showman. On ne comprend pas, on passe à côté de ce qu'est Donald Trump. Pouvez-vous nous expliquer en quelques mots ce que vous entendez par là, Éric Fauquet, dans votre essai « Donald et le canon » ?
0: Oui, ce n'est ni un homme de spectacle, ni un homme de fric. Ce sont les erreurs que, enfin, la justification des erreurs communes. Ce n'est pas un homme de spectacle parce que parce qu'il a le pouvoir, tout simplement. Donc, il n'est pas, il agit. Et la pragmatique, c'est une pragmatique. Et agir, c'est un homme d'État et, comme je le dis, un hégémon, c'est-à-dire non seulement il est le shérif chez lui, mais il est le patron du monde libre au sens antique, au sens thucydide, de l'hégémon du monde libre. Alors, bien sûr, j'aimerais bien qu'on parle à la limite d'autre chose que de mon livre, parce que vous allez, les lecteurs vont le lire, parce que tout simplement, il y a 49% des Français qui sont, qui de toute façon le détestent et veulent, et 51% des Français qui ne veulent pas en entendre parler.
6: Ça fait beaucoup, oui. Ça fait 100% des Français qui sont lassés de Trump.
0: Voilà. J'aimerais mieux qu'on parle de tout sauf de ça.
6: Alors là, avant qu'on élargisse la focale, parce que quand même, je suis un peu obligé de partir de là.
0: Certainement.
6: Ne m'en veuillez pas. Après tout, c'est pas ma faute si le livre est titré Donald et le canon.
0: Oui.
6: C'est quand même vous qui avez choisi le titre.
0: Ça a été rédigé avant le début de la guerre.
6: Non, mais je sais bien. Mais quand même. Bon. Alors, Donald et le canon. Alors, comment expliquez-vous? Après, on passe effectivement à l'autre thèse qui est passionnante, qui est une thèse linguistique, on va en parler,
0: oui.
6: Évidemment au cœur de ce livre. Mais comment expliquez-vous, quand même, pour partir de là, Éric Fauquet, qu'au terme de cette guerre, mais en fait c'était déjà le cas avant, qu'il y ait une telle majorité de Français qui rejettent aussi véhémentement, aussi violemment le président des États-Unis? Comment, selon vous, s'explique ce rejet que l'on ne peut pas ne pas qualifier de massif? Vous avez raison.
0: Oui, mais désolé, je vais être obligé de répondre philosophiquement.
6: Ah bah, c'est
0: parce
6: très
0: que
6: bien.
0: Les Français sont...
6: C'est très bien, justement, c'est ça qu'on
0: alors, les républicains, que ce soit les macronistes ex-PS ou les macronistes ex-LR,
6: d'accord,
0: les républicains, quels qu'ils soient,
6: d'accord,
0: ils ont l'héritage du kantisme de la Troisième République.
6: Et alors?
0: Et alors, ça ne marche pas ça ne marche pas. Et puis, n'oublions pas les LR qui ont l'héritage de Hegel, Marx, et donc du sens de l'histoire. Le sens de l'histoire,
6: alors,
0: ça marche pas. Et le kantisme, ça marche pas non plus.
6: C'est très intéressant. Pourquoi?
0: Qu'est-ce qui marche?
6: Alors attendez.
0: La pragmatique.
6: Attendez, j'ai compris, on y vient. Éric Fauquet, c'est passionnant. Pourquoi, quand on serait un héritier du kantisme français de la Troisième République, c'est-à-dire d'auteurs comme Charles Renouvier, pour aller vite, hein, d'un côté, ou quand on serait un héritier d'un hegelianisme gaullisé, on va dire, hein,
0: oui,
6: comme certains républicains selon vous, pourquoi on ne comprendrait pas, avec subtilité, avec la subtilité que vous réclamez dans votre essai passionnant Donald et le canon, la personnalité finalement plus complexe qu'on ne le pense en France de Donald Trump? C'est passionnant, Éric Fauquet.
0: Non, mais cette fois-ci, c'est plus une question de personnalité, c'est une question de position politique.
6: Oui, allez-y.
0: C'est la question de l'hégémon.
6: Oui.
0: À partir du moment où on a un héritage gaulliste, de Gaulle à Alger n'était pas le bienvenu pour les Américains.
6: D'accord.
0: À Londres, il était bien vu de Churchill, mais pas les Américains.
6: D'accord.
0: C'est-à-dire qu'aujourd'hui encore, les gaullistes archéo-gaullistes,
6: ouais,
0: enfin, vous voyez, il y en a même un qui est, je crois, candidat. Enfin, vous voyez très bien, je ne fais de la publicité pour personne. Bon, donc l'idée, c'est que tout ce qui est américain ne nous concerne pas. Ce qui nous concerne, c'est la France. Ça me paraît vraiment court aujourd'hui.
6: Alors, on a compris que vous étiez plutôt ce qu'on appelle un galloricain, pour reprendre la célèbre expression de notre ami Régis Debray. Justement, c'est intéressant. C'est pour ça qu'on voulait vous recevoir.
0: Ah bon?
6: Vous êtes un esprit original. Vous allez à l'encontre d'une partie de l'ère du temps. Donc, c'est toujours intéressant. Éric Fauquet, je vous rappelle, Donald et le canon, c'est le titre de votre livre. C'est pour ça que je ne pouvais pas ne pas partir de Donald Trump. Mais il s'intéresse plus largement, cet essai passionnant, à la capacité ou non qu'ont les responsables publics à incarner leurs paroles oui. et à traduire, parce que c'est ça, et à traduire leurs paroles dans des actes. La pragmatique oui. du discours, vous allez nous en dire un mot dans un instant, cela consiste précisément dans cette capacité qu'a ou que n'a pas un ou une responsable publique à traduire ses paroles en actes, à traduire son langage en une réalité agie par elle ou par lui. Alors, justement, il faut que vous nous expliquiez un petit peu d'où vient cette révolution philosophique. On a parlé en Grande-Bretagne, après la Seconde Guerre mondiale, du linguistic turn. Oui. Et le linguistic turn, il est relié à une personnalité sur laquelle vous avez Austin. Attiré mon attention, qui est Austin. Oui, effectivement, quand dire c'est faire, mais aussi Gilbert Ryle, ils sont indissociables.
0: Beaucoup
6: en fait,
0: plus hein. important parce que Ryle que vous venez de citer et qui n'est pas dans mon livre d'ailleurs parce que bon.
6: C'est vous qui avez attiré mon attention dans les échanges préparatoires.
0: Ah,
6: à cette
0: mais c'est important parce que lui, c'est plus précis encore. C'est le langage ordinaire.
6: Oui.
0: Et le langage ordinaire, c'est bien le langage de Turn. C'est
6: alors,
0: peut-être
6: est-ce
0: plus
6: que vous pouvez
0: c'est
6: nous
0: peut-être
6: expliquer...
0: plus intéressant même.
6: Alors allez-y. Est-ce que vous pouvez nous expliquer? D'abord, en quoi consiste la théorie d'Austin qui est très souvent citée, et c'est vrai que dans le conseil politique, elle est souvent citée parce que quand on conseille à un homme politique, on lui dit, voilà, l'un des enjeux pour toi, c'est évidemment que ta parole devienne acte, que ta parole se fasse acte. Vous voyez? Donc là, c'est tout ce que Austin nous apprend. Vous pouvez nous en dire un peu plus?
0: Ça dépend si on le voit avec d'un point de vue européen, français, il y a encore moyen de l'entendre. Olivier Véron, qui est donc mon éditeur et qui lui a compris parfaitement mon livre, sinon il l'aurait pas pris peut-être, m'a présenté un jour dans un des entretiens avant vous, on a eu quelques entretiens aussi, il a présenté en disant que c'était les promesses étaient tenues. qui ne promettait que ce qu'il pouvait tenir. Évidemment, là, c'est une notion plus chrétienne et moins pragmatique. Enfin, plus de. Bon, c'est une manière de répondre. L'autre manière, c'est complètement effectivement de philosophie panatlantique. Oui. Mais Wittgenstein est viennois avant d'être Cambridge.
6: Alors donc, justement, c'est tout à fait possible. On va décomposer. Il y a Wittgenstein, vous avez raison. Il y a Gilbert Ryle. On peut dire que c'est un des astres un peu oublié de la philosophie britannique.
0: Non, il revient.
6: Non, mais un peu oublié, on va dire, ces dernières décennies oui. de la philosophie britannique de l'après-Seconde Guerre mondiale.
0: Vous avez raison, oui.
6: Il est, on va dire, le théoricien de ce que vous appelez le langage ordinaire.
0: En français, oui.
6: En français. En quoi consiste, très précisément, Éric Fauquet, le langage ordinaire? Et corollaire de cette question, comme ça on va tout comprendre, en quoi cette théorie du langage ordinaire nous permet-elle de comprendre une partie de la scène politique et géopolitique contemporaine?
0: La différence entre le langage ordinaire et le plus simple, c'est de dire que ce n'est pas le langage des spécialistes.
6: Oui.
0: Et quand il s'agit de Trump, c'est tellement évident.
6: Oui.
0: C'est-à-dire que Trump parlant à son public, à ses électeurs MAGA,
6: oui.
0: parle. Alors, si on est français, on va dire qu'il parle comme un Chartier.
6: Oui.
0: Mais il parle pas comme un Chartier. Il parle comme dans ma jeunesse. Il y avait une grosse différence en France quand on parle à son journaliste ou quand à l'époque, quand on parle à son garagiste ou quand on parle à son collègue, on parle pas de la même manière.
6: Oui, justement.
0: Et aux États-Unis, alors, c'est pas comme ça. On parle de la même manière.
6: Alors justement, ça, c'est des différences culturelle, et évidemment l'une des thèses, parce qu'elle est passionnante, c'est de dire, beaucoup de Français, plus largement beaucoup d'Européens continentaux, ne comprennent pas Donald Trump parce qu'il y a une différence culturelle essentielle. Vous venez de la rappeler. Donald Trump s'adresse aux Américains, aux concitoyens américains, comme quelqu'un qui, dans la vie la plus ordinaire, parlerait à son boulanger ou à son garagiste.
0: Oui.
6: Et c'est vrai que dans la tradition française, mais c'est pas le seul pays concerné en Europe, on distingue, on va dire, le langage ordinaire du langage un petit peu plus châtié, des situations plus officielles. C'est pour ça qu'on ne le comprend pas.
0: Ben oui, je crois. Enfin, ben évidemment, la question est piégeuse.
6: Vous êtes venu sur Radio J, Éric Fauquet, assumez.
0: Oui, bien sûr, bien sûr. Bah écoutez, je sais pas, j'aimerais mieux qu'on se pose la question pourquoi Bibi et lui se comprennent au quart de tour.
6: Alors justement, non, hein? Mais c'est très intéressant, on peut switcher sur Bibi.
0: C'est peut-être plus important.
6: Alors on peut switcher sur Bibi. À partir de la grille de compréhension oui. linguistique,
0: oui.
6: vous nous dites qu'il y a des raisons, vous venez de les évoquer, mais on va les développer, pour lesquelles Donald Trump n'est pas compris. Oui. Est-ce que les raisons pour lesquelles Donald Trump n'est pas compris sont, selon vous, comparable aux raisons pour lesquelles Benjamin Netanyahou, dans de larges fractions de l'opinion européenne, n'est pas compris et même rejeté?
0: Oui, je peux pas dire que cette question m'intéresse vraiment. Je peux répondre d'une autre manière. Eichmann à Jérusalem se retranchait derrière l'impératif catégorique, figurez-vous. On peut s'en souvenir. Ça a agacé Hannah Arendt, mais c'est un fait. Et inversement, on peut aussi se dire que Netanyahou a le langage, l'héritage culturel qui est celui de son père, lequel était secrétaire de Jabotinsky.
6: Alors effectivement, c'est la famille, vous avez raison, faut le rappeler, c'est la famille.
0: C'est plus une question de culture que de langage ordinaire, selon moi.
6: Le langage provient, évidemment, ou découle de la culture, mais vous avez raison, la culture est première et elle précède le langage. Alors justement, Netanyahou, vous avez raison, c'est un personnage intéressant. Il a plus de densité que ne le laisse penser.
0: Bien sûr.
6: Bon, alors justement, récapitulons. Et Éric Fauquet, c'est passionnant. Vous nous emmenez sur le terrain de Netanyahou, mais ça va passionner les auditeurs de Radio J, bien évidemment.
0: C'est la famille, évidemment.
6: C'est la famille Milaïkovski. Ce sont des juifs d'origine russe, essentiellement. Et effectivement, vous avez raison, le père de Benjamin Netanyahou, qui a été le secrétaire personnel de Vladimir Jabotinsky, était ce qu'on appelle un sioniste révisionniste, avec une idéologie qui est celle du révisionnisme
0: sioniste. Il est mort aux États-Unis. Dans des circonstances.
6: Jabotinskien, etc. Et vous pensez que cet héritage jabotinskien marque d'une empreinte absolument décisive, la politique menée aujourd'hui par Benjamin Netanyahou.
0: Mais ça, c'est dans mon livre, ça.
6: Oui, je sais.
0: C'est dans mon livre.
6: Allez-y.
0: Non seulement, oui, parce que le dôme de fer, ça existe.
6: C'est-à-dire que le dôme de fer, c'est la matérialisation ou l'actualisation du mur.
0: Du mur de fer. Il y a une grosse différence, c'est que le mur de fer, c'est intellectuel. Ça veut dire que on doit considérer que jamais les musulmans n'admettront un corps étranger. Mais ça peut se résoudre de beaucoup de manières, c'est pas obligatoirement avec un dôme de fer. Le dôme de fer, c'est le cadeau de Trump. C'est pas sûr d'ailleurs, parce que maintenant ça se discute. Il n'est pas impossible que le dôme de fer soit plus l'œuvre de Herzliya plutôt que de Bibi et de la Californie. C'est possible. Je n'en sais rien. Vous le savez probablement peut-être mieux que moi.
6: Alors, ça c'est passionnant, donc ça serait une des raisons pour lesquelles il n'est pas compris. L'autre raison, est-ce que vous pensez que c'est excessif de dire que ce sont les alliances qu'il a, au fil de sa carrière récente, forgées avec une partie de l'extrême droite israélienne, selon vous, Éric Fauquet?
0: Mais la question se pose plus de cette manière-là. Parce que la gauche israélienne, elle n'existe plus. C'est-à-dire, ce qui était la gauche israélienne, c'est comme le macronisme en France. Ils sont, je sais pas, il n'y a plus de gauche israélienne à ce sens-là. Ben, peut-être que c'est exagéré, ce que je viens de dire. Vous allez me contester. Vous allez dire que c'est un peu optimiste.
6: C'est une opinion passionnante. Troisième raison. Alors, c'est tout ce que vous développez dans votre livre, Donald et le canon, qui est passionnant. Vous faites allusion, bien sûr, à Benjamin Netanyahou. Il est présent dans votre livre. C'est pour ça que ce matin,
0: excusez-moi. Il y a aussi un côté, comme en Amérique, il y a le bipartisme. On peut dire que Trump est violent, mais les magas sont dans un système de bipartisme. On fait avec tout son public. Mmh. On ne rejette pas ceux qui sont à l'extrême droite.
6: Tout à fait.
0: C'est le même problème pour Bibi. Il va pas rejeter des sionistes qui soient religieux et qui soient pour le grand Israël. Ils sont dans ça. Ils n'ont pas le pouvoir.
6: Mais selon lui, ils font partie de la droite.
0: Mais ils font partie de ça, bien sûr.
6: Voilà.
0: Et à la limite, on pourrait avoir le même problème en France. Si on raisonne même en français, on devrait pouvoir comprendre ça.
6: Alors, vous êtes arabisant, vous êtes au fond très versé aussi dans les questions de linguistique, ou en tout cas l'approche de la politique à partir des questions linguistiques.
0: Je lis le Coran en bilingue, et si vous me lancez sur la question, effectivement.
6: Alors attendez, j'ai pas tout à fait terminé, mais on y vient. Donald et le canon, c'est un essai passionnant, fourmillant de thèses d'interprétation et de réflexion aussi sur la défense de l'Occident aujourd'hui.
0: Le canon, ça n'est pas seulement le canon pour canonner, c'est le canon de l'Église, c'est-à-dire c'est la règle canonique.
6: Je vois une troisième raison, oui. Vous allez nous dire après, puis on va parler du Coran. Je vois une troisième raison indépendamment de ses orientations strictement politiques et idéologiques, pour lesquelles, aujourd'hui en terre européenne, Benjamin Netanyahou, à tort ou à raison, nous parlons là des représentations avec vous ce matin, c'est passionnant, Eric Fauquet, est rejeté. C'est qu'effectivement, il est l'un de ceux, de manière explicite, dans le monde occidental, qui veulent, qui assument la défense des valeurs occidentales. Ça fait partie de votre livre aussi.
0: Ah, oui.
6: Alors, justement, est-ce que sa façon de défendre les valeurs occidentales est encore comprise, selon vous, par les dirigeants européens dans leur globalité aujourd'hui, Eric Fauquet?
0: Si elle n'est pas comprise, c'est bien dommage. Comme dit Trump, quand les démocrates disent qu'ils vont utiliser le 25e amendement parce que il est fou, il répond, vous me la prenez, mais si... J'aimerais bien qu'il y ait beaucoup de fous comme moi. Et j'ai un peu, j'aimerais bien qu'il y ait beaucoup de gens qui pensent comme ce que j'ai dit dans mon livre.
6: Alors, objection, votre honneur.
0: Oui,
6: c'est vrai que c'est passionnant. Eric Fauquet, vous avez raison. Mais est-ce que le tort est de Benjamin Netanyahou et de Donald Trump, peut-être, dans leur défense de l'Occident, n'est de pas finalement très clairement distinguer ceux qui, parmi les adeptes du Coran, sont des hommes de paix ou des femmes de paix, et ceux qui sont des hommes de guerre, des hommes de djihad, des radicaux, des fanatiques ou des fondamentalistes? Est-ce que c'est pas leur tort principal, en quelque sorte, dans cette lutte civilisationnelle, par ailleurs justifiée?
0: Je vais répondre à deux niveaux. Au niveau de Trump et de... Non, je parle de Trump.
6: Oui, je vous en prie.
0: Bibi, je ne pense pas que... Commençons par Trump.
6: Je vous en prie.
0: Effectivement, quand il est extrêmement pragmatique, pas seulement dans le langage. Je vais prendre deux exemples, si on a le temps. C'était avant la guerre. Les Israéliens ciblent à Doha le chef du Hamas, parce que la capitale du Hamas, c'est pas Gaza, c'est Doha. Faut quand même appeler les choses par leur nom. Mais ici je peux me le faire, mais
6: Doha qui est la capitale du Qatar et dont on connaît les liens logistiques, militaires,
0: avec le PSG en France
6: et financiers avec l'ensemble des organisations liées de près ou de loin au Hamas. On est bien d'accord.
0: Donc de ce point de vue-là, Trump est formidable parce que il lui passe le main dans le dos en disant que de toute façon, il va lui donner des avions, que c'est lui qui les défend, et ensuite les avions, ils sont entraînés aux États-Unis.
6: Ouais.
0: Bon, très bien. Et on a vu maintenant, il est bien content parce que maintenant c'est Doha qui prend les projectiles de l'Iran.

0: être du côté d'Ibrahim, d'Abraham, et que ce sont les autres qui sont trompés. Mais les Béni Yahoud ne se sont pas trompés. Par contre, les Yahoud, lui, c'est très, très mauvais, et on peut les tuer, on doit les tuer derrière un arbre. Excusez-moi, tout ça, il faut être juste le, plupart, c'est dans le Coran, mais il y a une petite partie dans la Sira, c'est-à-dire dans la vie du prophète. Écoutez, c'est une nuance. Alors, c'est dans mon livre, mais je ne cite pas le ministre israélien. Si vous le connaissez, vous le retrouverez, mais s'il faut le retrouver, je peux le faire. Et l'avantage, c'est que lui, il était aux côtés de ceux qui, comme le gendre Kouchner, pensaient aux accords d'Abraham. Derrière les accords d'Abraham, il y a une position qui est une position fondamentale. Donc ça, c'est la réponse à votre question.
1: C'est une très belle réponse. Alors, Eric Fouquet, vous êtes arabisant, vous signez Donald et le Canon, qui est un essai qui dépote, hein, on peut le dire, aux éditions provinciales, oui, parce qu'il est original, il va à l'encontre d'une partie de l'ère du temps.
0: J'aimerais bien qu'il soit ordinaire.
1: Rebâché. Oui, mais il ne l'est pas encore. Il est pour l'instant intempestif et non conformiste, mais il va à l'encontre d'une partie de l'ère du temps rebâché de tous les côtés. Donc c'est une conversation évidemment passionnante. Il y a un point que vous n'avez pas abordé et qui est lié évidemment à la guerre israélo-américaine en cours contre le régime mollahcratique de l'Iran. C'est la question de la Chine. À l'évidence, on ne peut pas réduire les motivations de Trump et de Netanyahou, qu'on les aime ou qu'on ne les aime pas, peu importe. On ne peut pas les réduire à une lutte contre l'islam fondamentaliste. Il y a aussi manifestement, notamment du côté du pouvoir américain, mais même du côté du pouvoir israélien, une prise de conscience du danger à terme d'un hégémon chinois. Qu'est-ce que ça vous inspire aujourd'hui, Eric?
0: Je suis pas d'accord du coup, parce que ça, c'est l'idée, ça c'est dans mon livre, c'est l'idée de quel est l'ennemi principal.
1: Oui.
0: Bon. Oui. Mais l'ennemi principal, aujourd'hui, c'est l'Iran.
1: Sauf que du côté
0: mais peut-être à moyen terme.
1: C'est pas mon opinion là, hein. Mais c'est pas du tout mon opinion.
0: Ah oui,
1: du côté,
0: on me l'a opposé. Ce que vous voulez me dire, je l'ai entendu. Mais du côté du point de vue gaulliste, par exemple.
1: Non, du côté du pouvoir américain. Non. Du côté du pouvoir américain, vous allez entendre un certain nombre de personnes qui développent une analyse.
0: Des démocrates ou des républicains?
1: Des républicains qui développent une analyse selon laquelle le vrai ennemi dans les années qui viennent ne sera pas, donc j'aimerais bien vous entendre là-dessus, ne sera pas le fondamentalisme islamique, même dans sa version homicide iranienne, mais sera la Chine, l'hégémon chinois. Qu'est-ce que vous en pensez en deux minutes?
0: Je ne suis pas leur porte-parole. Je pense que maintenant, ceux qui envoient les bombes et ceux qui envoient les missiles, c'est Téhéran. Et que avant, il y avait Raqqa au Mossoul, du temps d'Obama. Obama soutenait Raqqa et Mossoul. Ouais. Et Trump ne soutient pas Téhéran. Pour moi, c'est ça qui est discriminant. Désolé.
1: Alors, on va pas faire de
0: la question, c'est pour plus tard.
1: D'ailleurs,
0: si je peux me permettre, les Chinois, quand les porte-avions américains viennent de l'Extrême-Orient jusqu'au Golfe Persique, les Chinois n'attaquent pas Taïwan. Les Chinois, ils font des accords commerciaux en ce moment avec les États-Unis.
1: Alors, on ne va pas faire de prédiction sur la suite de la guerre. C'est très difficile de le dire à l'heure qu'il est. En revanche,
0: oui.
1: Comment, au vu de l'analyse de fond que vous avez publiée, qui est passionnante, Donald et le Canon aux éditions des provinciales, comment voyez-vous les États-Unis dans 5 ans, dans 10 ans?
0: Les États-Unis? Alors, les États-Unis, il y a toujours des alternances démocratiques. J'espère que les démocrates qui ne sont plus démocrates mais qui sont leftistes ne vont pas revenir au pouvoir, parce que sinon ça va du côté des émeutes et des drapeaux palestiniens dans les Ivy League.
1: Il nous reste 15 secondes. Est-ce qu'il y a un risque qu'une partie de la droite américaine, celle qui est MAGA déjà, demain lâche à terme l'État d'Israël?
0: Non, ça c'est ce que veulent les antisémites européens. Non.
1: Merci beaucoup Eric Fouquet d'avoir fait un tour par Radio J, c'était passionnant.
0: Merci.
1: Donald et le Canon aux éditions des Provinciales, un livre à lire absolument, même si on n'est pas d'accord.
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0: 9h30. Lise Gutmann avec vous jusqu'à 11h. Tout de suite, le rappel des titres.
1: À la une de l'actualité, les prix du pétrole repartent à la hausse après de nouveaux affrontements entre les États-Unis et l'Iran dans le détroit d'Ormuz cette nuit. Le baril de Brent, référence mondiale, augmente de 1,1% et dépasse les $101. Avant le début du conflit en Iran, fin février, le Brent valait environ $70. L'Irak rejette les accusations des États-Unis visant son vice-ministre du pétrole, Ali Maharij al-Baladi, sanctionné par Washington pour avoir aidé l'Iran à contourner les sanctions pétrolières. Les États-Unis l'accusent d'un système de mélange de pétrole irakien et iranien pour en masquer son origine. Bagdad dément et dit être prêt à ouvrir une enquête. La Russie et l'Ukraine s'accusent mutuellement d'avoir violé le cessez-le-feu de 2 jours annoncé par Moscou pour les commémorations du 9 mai. La Russie affirme avoir riposté après des attaques ukrainiennes, tandis que le président ukrainien Volodymyr Zelensky accuse Moscou de ne pas avoir respecté la trêve et d'avoir mené des frappes de drones. L'armée ukrainienne indique avoir intercepté plusieurs drones russes hors de la zone de combat pendant la nuit. Emmanuel Macron veut restaurer un dialogue efficace avec l'Algérie, fixant une attention prioritaire au retour du journaliste Christophe Glaize. L'Élysée a annoncé le retour de l'ambassadeur français à Alger afin de relancer le dialogue entre les deux pays. Par ailleurs, la ministre déléguée aux armées est attendue en Algérie ce vendredi pour participer aux commémorations des massacres de Sétif de 1945, une répression menée par les autorités françaises pendant la période coloniale. La France célèbre aujourd'hui le 81e anniversaire de la victoire de 1945, marquant la fin de la Seconde Guerre mondiale. Le président Emmanuel Macron commencera par déposer une gerbe devant la statue du général de Gaulle sur les Champs-Élysées, puis présidera un hommage sous l'arc de triomphe sur la tombe du soldat inconnu. La cérémonie comprend aussi une revue des troupes, un hommage aux soldats morts pour la France, ainsi que des salutations aux autorités et aux porte-drapeaux.
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Bonjour à toutes et à tous. En cette veille de Shabbat, Behar, Berukotai, deux parashiot, et non des moindres, puisqu'il s'agit des parashiot qui vont conclure le livre de Vayikra. Nous sommes donc à Shabbat Chazak, Chazak Venit Chazek, Shabbat où on conclut le livre du Lévitique. Et donc ça a une dimension de simcha, de joie, avec une dimension aussi particulière, parce que dans la parasha Berukotai, il y a des tochachot, des réprimandes, 49 réprimandes, comme disent les textes, les réprimandes qu'il y a dans Torah de Kohanim. Et on nous dit que Ezra avait institué que l'on lise les tochachot, les malédictions, les 49 malédictions qui sont dans la parasha Berukotai avant Shavuot, et les 98 malédictions qui sont dans la parasha Kitavo avant Rosh Hashanah. Pour appliquer le principe, Sikhle Shana avec Illotea, Tahel Shana ou Bilrotea, que se termine l'année et ses malédictions, que se commence une année de bénédiction. Alors, le Talmud lui-même se pose la question. Je comprends une année qui se termine avant Rosh Hashanah, et Rosh Hashanah, c'est un renouveau. Mais Shavuot, c'est un nouvel an. Et de la Gemara de répondre oui, puisqu'on est jugé sur les fruits des arbres à Shavuot. Et comme on est à Shavuot dans une fin de période, remarquez que Shavuot, c'est finalement la dernière fête de l'année 5786. Ces dernières fêtes de l'année, les prochaines fêtes seront à Rosh Hashanah. Alors c'est quelque part une fin, mais aussi un début. Alors le Shabbat, ou plutôt deux Shabbatot avant Shavuot, on lit nécessairement la parasha Berukotai, et cette année, comme c'est une année qui a 12 mois, donc il y avait Béhar et Berukotai, pour pouvoir appliquer le principe de Tichlé Shana Vekilotea, que se termine l'année sur l'eau de malédiction, de pleurs, d'angoisse, de souffrance, de larmes, et que commence une année de bénédiction. Alors c'est ce que l'on va souhaiter, malgré une situation qui est peut-être pas des plus encourageantes et des plus rassurantes dans cette période, mais on doit savoir percevoir la lumière où il y a quelques ténèbres. Et c'est peut-être ça l'un des enseignements des Parasha Behar et Berukotai. Behar, qui nous parle de la mitzvah de la Shemitah au début, et c'est un sujet qui va être vraiment développé dans cette parasha avec les détails, comme le dit Rashi, avec tout ce qu'il faut, de telle sorte à ce qu'on n'aura plus besoin dans le livre de Devarim de développer parasha, cette mitzvah de la Shemitah, et de nous dire donc que comme pour la Shemitah on a tous les règles générales et les détails dans cette parasha, c'est ainsi pour toutes les mitzvah. Alors ce mont Sinaï, il a une résonance particulière parce que quelque part il est le symbole de la anava, de l'humilité. On sait que quand on commence les Pirkei Avot, très intéressant, au début de la période du Homer, pas le premier Shabbat qui suit qui est du Homer, mais le deuxième. Eh bien, le Shabbat, pas le dernier Shabbat du Homer, mais l'avant-dernier, on a cette référence au Mont Sinaï. En effet, on avait dit dans les Pirkei Avot, Moshe Kibel Torah mi Sinaï. Moshe a reçu la Torah du Sinaï. Et de se poser la question du Sinaï, non de Dieu, non de celui qui s'est révélé au Sinaï. Mais c'est quand même bizarre comme formulation que Moshe a reçu la Torah du Sinaï, comme pour nous expliquer que finalement Moshe a pu recevoir la Torah parce qu'il a pris l'enseignement du Sinaï, qui était une montagne certes, mais une petite montagne qui va être un symbole d'humilité. Et cette humilité va être la clé fondamentale pour recevoir la Torah. Et c'est ce que l'on retrouve donc au début des Pirkei Avot, qu'on retrouve aussi avec cette parasha Behar, Behar Sinaï, qui va être ce symbole de l'humilité, de savoir aussi pardonner, de savoir passer, de savoir avoir cette capacité de passer au-dessus. Mavirin, on a dit kol ha-mavir al midotav, mavirin al kol pechav, celui qui sait passer sur ses midot, sur ce qu'il aurait pu réclamer, ce qu'il pourrait dire, mais non, mais c'est j'ai droit, je suis, mais s'il le passe, alors Akadosh Baruch Hu passe sur ses fautes et donne ses fautes. Ainsi, Akadosh Baruch Hu va lui pardonner facilement parce que justement lui-même n'est pas rigoureux
avec ce qui lui arrive, avec ceux qui peut-être n'ont pas un comportement qu'ils devraient avoir, n'ont pas un comportement exemplaire, il n'en reste pas moins qu'il ait cette dimension d'humilité. On sait que des choses comme la sina, la haine, la kina, la jalousie ont comme racine la gava, l'orgueil. C'est cet orgueil qui fait que on supporte pas l'autre, on est jaloux de l'autre, en considérant qu'on devrait avoir bien ce que l'autre a. Et c'est cet orgueil qu'Hachem ne veut pas, au point que quand Dieu va, après les 10 commandements, va demander que l'on construise un hôtel, Dieu va demander Misbah Adama Taraseli, tu me feras un hôtel de terre. Hachem n'aurait pu demander un hôtel en or. Non, il va demander un hôtel en terre. D'ailleurs, même quand il va voir le Mishkan, le sanctuaire, il va avoir un hôtel en or, c'est pour les Ketoret, pour les encens, qui est un petit hôtel. Mais l'hôtel sur lequel on va amener les sacrifices sera un hôtel en airain, plein de terre. Ainsi, on va voir sur le principe du korban, du sacrifice, qui va se permettre de se rapprocher de Dieu, se rapprocher de l'autre, de savoir avoir cette dimension d'humilité. C'est pour ça que on a ce Shabbat, la conclusion du livre du Lévitique, qui commence avec le mot Vayikra. Le mot Vayikra, c'est il appela, Dieu appela Moshe, et comme vous le savez, dans ce mot Vayikra, il y a un petit aleph. Petit aleph, pour signifier encore l'humilité, encore cette humilité de Moshe qui n'a pas voulu marquer un langage d'affection qui est Vayikra, comme on dit pour les anges, Vekarazé, Elzé, Vehamar, ils s'appellent l'un l'autre avec amour, avec affection, et Dieu appelle Moshe avec affection, mais il n'ose pas. Il préfère prendre un terme qui parle de dévoilement accidentel, Vayikar. Mais Hachem dit non, tu dois écrire Vayikra. Alors on a coupé la poire en deux, en disant, on va marquer Vayikra avec un petit aleph, comme si que c'est normalement Vayikar, mais avec un petit aleph de Vayikra. Ainsi, cette leçon d'humilité, on la retrouvera à tous les niveaux. Moshe, on le dit, il n'y avait pas plus humble que Moshe. On dit, Vayish Moshe, Anav, Meon, Mikola, Adam, Asher, Alpina, Adam, Aeli. L'homme Moshe était l'homme le plus humble qu'il y avait sur la terre. Et le mot Anav, très intéressant, le mot Anav n'est pas écrit normalement. En effet, Anav aurait dû être écrit Aïn, Nun, Yud, Vav, Anav. On dirait chez les Tunisiens Anao. Mais non, il est marqué sans le Yud. Moshe n'a pas voulu marquer le Yud comme si que il voulait pas se considérer comme vraiment Anav. Et c'est cette écriture défective du mot Anav qui va être encore une démonstration de l'unité, de l'humilité de Moshe. Et avec ce manque de Yud, alors c'est intéressant parce que le Yud c'est finalement la plus petite lettre de l'alphabet qui est une lettre d'humilité. Et en l'enlevant du mot Anav, il était encore plus humble que humble. C'est pas pour rien que justement la lettre Yud, c'est la première lettre du nom de Dieu, Yud Kevavke. La lettre Yud, c'est la première lettre du nom de Israël. C'est la première lettre du nom de Yaakov, la première lettre du nom de Yitzhak, la première lettre du nom de Yehudi qui commence avec un Yud et qui finit avec un Yud. Comme pour nous montrer ici encore cette leçon fondamentale de l'humilité, cette humilité où, quand on va dire que Moshe était Anav, Anav, donc Ayin, Nun, Vav, mais sans le Yud, et qu'on écrit en toutes lettres. Anav, Aïn, on écrit l'Aïn en toutes lettres. Aïn, Yud, Nun. Aïn, Yud, Nun, en valeur numérique, ça fait 130. Puisque Aïn, c'est 70, le Yud, c'est 10, et le Nun, c'est 50. Ça fait 130. Le Nun, ça fait 50, mais si on l'écrit en toutes lettres, Nun, Vav, Nun, eh bien, ça va faire 106. Et Vav, ça fait 6. Mais si je l'écris en toutes lettres, Vav, Vav, ça va faire 12. 12, 106 et 130, ça fait 248. 248, c'est le nombre de mitzvot, de commandements positifs, c'est le nombre de membres que nous avons dans notre corps, et c'est le numérique du mot de Avraham, le premier homme qui va exprimer une dimension d'humilité. Celui qui va dire, Manoukhi Afar, va y faire, je suis poussière et cendre. Cette humilité d'Avraham, Avraham, valeur numérique 248, mais valeur numérique du mot Anav, quand on l'écrit en toutes lettres avec les lettres pleines, comme pour nous signifier ce point fondamental. Alors, être chafal, c'est-à-dire humble, c'est un autre synonyme, chafal bas, eh bien c'est 410, valeur numérique du mot kadosh, clé pour cette kedusha, kedusha de cette kadosh à travers chafal, 410. C'est pour ça que gaava, l'orgueil, c'est les initiales gadolani, veli hakavod. Les initiales de cette phrase, Gadolani, je suis grand,
Gimel Aleph, c'est Ga'a, Eva, Veli Hakavod, et à moi revient les honneurs. Voilà le principe de l'orgueil qui n'est pas bon. Et on doit savoir retrouver cette clé de l'humilité pour avoir accès à la Torah qui s'ouvre devant celui qui est un.

Alors dans cette paracha de Béhar, il y a de nombreuses notions fondamentales. Évidemment, ça commence avec la Shemitah, le repos de la septième année, l'année sabbatique, le repos de la terre. Et quand on va compter sept Shemitot, on va arriver au Yovel, le jubilé, qui va être le retour des terres à leurs premiers propriétaires, la libération des esclaves. C'est une année de libération, d'erreur. De nombreux sujets, mais j'aimerais mettre l'accent dans le chapitre 25 au verset 17. Il est marqué Velotono ish et amito. Littéralement, un homme ne fera pas souffrir son prochain. Ne pas le faire souffrir par des paroles. Alors, il y a une autre notion qui est Velotono ish et achiv, qui est marquée un peu plus haut là-haut. Il s'agit de ne pas tromper au niveau de l'argent son prochain. Donc ça c'est dit à peu près mais dans les mêmes termes. Le tonou, c'est ce qu'on appelle le ona'a. Alors il y en a at mamon, un préjudice qui peut se faire au niveau de l'argent, et ona devarim, un préjudice, une souffrance qui se peut se faire par la parole. Alors, les lois du langage, les lois de la parole sont très nombreuses. Le Hafetz Chaim, Rabbi Yisrael Meir Kagan HaKohen, avait écrit tout un livre sur l'importance. Et alors il y a le lashon hara, l'interdiction de parler sur son prochain. Il y a des gens qui pensent et disent, mais moi ce que je dis, je peux le dire devant lui, et je suis prêt à le dire, je cache pas. Ben, c'est peut-être plus grave de dire devant lui. Alors, ça ne veut pas dire que ne pas le dire devant lui, c'est pas grave. Mais prononcer des paroles qui peuvent blesser, qui peuvent faire souffrir, c'est un interdit. C'est l'autonou ish et amito, référence dans le Lévitique, chapitre 25, verset 17. C'est comme ça que cela est interprété, est expliqué. Alors on doit être particulièrement attentif à cela et ne pas le transgresser. Alors, il y a aussi à la fin de ce parasha Béhar, le respect du Shabbat et la crainte du Mikdash, la crainte du sanctuaire. Alors, sur la crainte du sanctuaire, j'aurais tendance à développer un point qui est que aujourd'hui, on a Mikdash Me'at, on a les petits sanctuaires. Ce petit sanctuaire, c'est la synagogue. Et cette synagogue, on lui doit du respect. Le respect, c'est avoir une attitude digne dans cette synagogue. Notamment, alors évidemment, de ne pas parler pendant les offices. C'est une chose, je dirais, presque évidente, parce que si on parle à la synagogue, où va-t-on prier? Et qu'en parlant à la synagogue, pendant les offices, non seulement, eh bien, on sabote sa propre prière, mais aussi on détruit la prière de son prochain qui peut-être lui veut prier et ne veut pas parler. Alors, par politesse, il n'ose pas dire qu'il aimerait prier et que ça l'intéresse pas de savoir ce qui s'est passé dans leurs dernières vacances ou les potins de je ne sais pas qui souvent peuvent être du lashon hara ou du motzi shemra. Des fois, c'est même pas vrai, alors c'est encore plus grave. Alors, il faudra faire très attention. Mikdashit ira où? Mon sanctuaire, vous allez le craindre. Ça va être la synagogue que l'on va craindre pour ne pas dire des paroles, même en dehors des offices. On va pas tenir des paroles à la synagogue qui ne se nécessite pas à cet endroit. Le Harizal s'abstenait même de faire des divrei Torah dans la synagogue. Il le faisait au Beit HaMidrash, considérant que la synagogue était d'une telle kedusha, d'une telle sainteté, que c'était que réservé à la prière uniquement. Alors ça, c'est Mikdashit Yirahu. Mais la juxtaposition entre le Shabbat et le sanctuaire vient nous apprendre que tout sanctuaire qu'il est, sa construction ne peut pas repousser le Shabbat. Et donc, le Shabbat est au-dessus du Beit HaMikdash, au-dessus du sanctuaire, et donc il faudra faire attention. Et là, il y a un enseignement extraordinaire. Le Shabbat est au-dessus du sanctuaire, mais au-dessus du Shabbat, on a Pikuach Nefesh, sauver une vie. La vie, eh bien, si elle est en danger, le Shabbat, on a le droit de transgresser le Shabbat pour sauver une vie. C'est-à-dire que la vie est plus importante que le Mikdash, que le sanctuaire. À réfléchir sur l'importance de la vie, cette puissance de la vie. Je vous donne rendez-vous tout à l'heure à 15h07 pour prolonger notre réflexion sur ces parachutes de Béhar, Berukotai. Pour l'heure, je vous souhaite Shabbat Shalom, Guy Chabès, Shabbat Shalom, au revoir.

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2: Avec Franklin Roski, doyen de l'Institut universitaire d'études juives Elie Wiesel et auteur du livre Le complexe de Samson, paru aux éditions Hermann. Franklin Roski, bonjour. Aujourd'hui, nous allons évoquer Shabbat, Behar, Berukotai.
3: Les prophètes d'Israël ne sont pas seulement des auteurs littéraires, écrivant des belles pages de pensées et d'allégories. Ils sont aussi et surtout, comme l'a signalé avec beaucoup de profondeur le regretté grand rabbin Jonathan Sacks, les porteurs d'une voix prophétique. C'est une voix passionnée, saisissante, radicale dans sa critique de l'usage abusif du pouvoir et de la poursuite éhontée de la richesse. Selon le Rav Sacks, les prophètes parlent au nom du peuple, du pauvre, de l'opprimé, de la victime. Essayons d'approfondir cet enseignement du grand maître contemporain, explorant la carrière de l'une des plus célèbres figures du prophétisme classique, Jérémie, en hébreu Yirmiyahou. Yirmiyahou a vécu dans une époque tragique. Les dernières années du royaume de Juda, il fut témoin de la défaite des Judéens, vaincus par les armées babyloniennes, et aussi témoin de la destruction du temple de Salomon. Le message d'avertissement du prophète n'est pas écouté par le peuple de Jérusalem, qui préfère se fier aux paroles doucereuses et fausses des prétendus prophètes qui annoncent des grandes victoires et une ère de richesse et de splendeur. Jérémie dénonce ces illusions dangereuses, exhorte le peuple à se réarmer spirituellement. Car il ne suffit pas de forger des glaives et des lances pour assurer le futur de la nation. Il faut aussi et surtout la foi, la conviction, la fidélité aux valeurs éthiques. Baruch HaGever Asher Yiftach BaHashem VeHaya HaShem Niftacho. Béni soit l'homme qui se fie à l'Éternel, car l'Éternel, c'est là alors son refuge. Telle est la synthèse du prophétisme exceptionnel de Yirmiyahou HaNavi, le prophète Jérémie. Shabbat Shalom.
2: Shabbat Shalom, Franklin.
3: Shabbat Shalom.

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0: Il est 11h.
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0: Washington continue de pousser pour un accord avec l'Iran sur le nucléaire et la réouverture du détroit d'Ormuz. Ils se sont attaqués à nous, nous les avons effacés, a déclaré ce matin Donald Trump, avant de préciser, je cite, « Les discussions avancent bien, s'ils ne signent pas, ils souffriront énormément ». Plutôt, le président américain a qualifié de petites tapes amicales les frappes contre des positions iraniennes à Bandar Abbas et sur l'île stratégique de Keshm dans le sud de l'Iran. Selon Washington, ces frappes étaient une réponse à l'attaque par les forces iraniennes de 3 navires de guerre américains. Aucun d'entre eux n'a été endommagé. Côté israélien, Tsahal continue ses opérations au Liban. Ce matin, l'armée a appelé les habitants de 6 villages du sud à évacuer avant de nouvelles frappes visant le Hezbollah. Hier soir, des frappes israéliennes ont fait au moins 12 morts dans le sud du Liban, selon le ministère de la Santé libanais. Et enfin, l'Elysée a annoncé ce matin le retour de son ambassadeur à Alger. 1 an et 20 jours, c'est le temps qu'il aura fallu pour que Stéphane Romaté regagne son poste après avoir été rappelé à Paris en avril l'année dernière. Selon l'Elysée, Emmanuel Macron souhaite restaurer un dialogue efficace avec Alger, avec une attention prioritaire portée au dossier du journaliste français Christophe Glaise, détenu en Algérie depuis près d'un an. Tout de suite, retrouvez Chavruta, votre émission de pensée juive présentée par le grand rabbin Olivier Kaufmann. Bonne journée sur RCJ.

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1: Chers amis, auditrices et auditeurs de RCJ, très heureux de vous retrouver pour cette nouvelle page de Chavruta de Pensée juive, que vous pouvez retrouver en direct sur la page Facebook et YouTube de RCJ 94.8. Vous pouvez également me retrouver dans tous les podcasts avec les thématiques que vous pouvez choisir sur Amazon, Deezer, Spotify, iTunes ou en téléchargeant gratuitement l'application RCJ 94.8. Mes chers amis, je voudrais dédier cette méditation à un mensch, un homme d'une stature incontestable, Pierre-François Weil, de mémoire bénie. Il sera inhumé cet après-midi et je voulais juste dire que pour l'avoir rencontré dans les mois qui ont suivi son élection à l'unanimité à la tête de la Fondation pour la mémoire de la Shoah, j'ai vu un homme d'une droiture qui force le respect. Et je n'oublierai jamais le déjeuner que nous avons partagé pour qu'il puisse mieux connaître le fonctionnement de l'école rabbinique de France. Sa droiture, sa manière de voir les choses avec à la fois rigueur et bienveillance, lui on fait dire la chose suivante. Je n'écoute pas les rumeurs. Je n'écoute pas tout ce que je peux entendre sur la formation rabbinique. Je veux l'entendre de vous, les explications et également la vulgarisation de tout ce que je ne pourrais peut-être pas comprendre. Et c'est là où vous voyez l'humilité de cet homme qui reconnaissait qu'à son niveau, il y avait peut-être des choses qui lui échappaient. Et vous avez là une force de caractère qui fait que il y a à la fois une exigence de vérité, mais cette vérité, il va la chercher à la source et non pas dans tout ce qu'on peut entendre ici et là. Et je ne m'étendrai pas sur les dégâts de tout ce qu'on peut entendre sur les réseaux sociaux ou ailleurs. Et vous voyez, c'est un homme qui avait le souci et l'exigence du Emet, de vérité. C'est pour toutes ces raisons que je tenais vraiment à introduire mes propos de cette manière, afin qu'il puisse nous accompagner dans cette exigence, cette rigueur intellectuelle qu'il honore et qui doit nous inspirer. Alors, vous le savez, dans le peuple juif, nous avons chevillé au corps la Emouna, la foi, ou plus littéralement la confiance. La confiance dans les événements à venir, la confiance dans la dynamique de l'histoire du peuple d'Israël. Et si on continue à avoir la Emouna, si on refuse de désespérer, c'est parce que nous avons la conviction que nous aurons maintenant ou plus tard le privilège d'écrire un chapitre nouveau de l'histoire du peuple d'Israël et qui apportera un petit supplément d'âme, la différence dans le livre de la vie du peuple d'Israël et dans nos vies respectives. C'est ce que nous nous souhaitons mutuellement. Alors oui, nous pouvons dire que nous avons le pouvoir de bénir, le pouvoir de bâtir, le pouvoir de construire. J'en veux pour preuve que un de nos ancêtres, en la personne d'Abraham, nous a montré le chemin de cette émouna, de cette confiance. Dans un passage du livre de la Genèse, nous voyons que confronté à Avimelech, dans le chapitre 20, confronté au regard si singulier qu'Abraham porte sur la femme d'Abraham, sur Sarah, et que Avimelech constate que depuis l'arrivée de ce couple si atypique, les choses sont quelque peu différentes et qu'il interpelle Abraham. Et il l'interpelle sur une éventuelle offense qu'il aurait pu commettre. Et dans ce dialogue où Avimeler cherche des explications, nous avons un Abraham qui s'explique de manière très transparente. Je suis arrivé dans un endroit, dit-il, où il n'y avait sans aucun doute aucune crainte de Dieu dans ce pays. Et que ma vie pourrait être en danger dans un lieu où on ne respecte rien, où on n'a pas la crainte de l'autorité. Et il poursuit dans ce discours si empreint d'humilité, avec cette expression étonnante, Vayehi kasher itu oti Elohim ibet avi. Et lorsque Dieu me fit errer loin de la maison de mon père, lorsqu'il m'a conduit hors de la maison de mon père, et que d'une certaine manière, Abraham s'est interrogé sur la manière avec laquelle il fallait gérer, réguler cette errance. D'autant plus qu'il n'était pas tout seul, qu'il était accompagné de Sarah. De quelle grâce divine pourrait-il bénéficier? Quelle mesure de prudence et de sécurité devra-t-il prendre dans des lieux où ce couple arrivera. Alors il y a ce subterfuge où il dit à Sarah, dis de moi, c'est mon frère. Mais là n'est pas le sujet. La thématique que je voudrais aborder avec vous, c'est l'errance. L'errance qui est parfois subie et qui peut être vécue comme une forme de sanction. Mais le peuple juif a ceci de particulier, c'est qu'il est capable de solliciter, voire même d'exploiter cette errance pour mieux se construire ou se reconstruire. À ce sujet, et en particulier en évoquant ce verset 13, chapitre 20 du livre de la Genèse, traitant de l'errance, Nachmanide, le Ramban, souligne le fait que Abraham était perdu, ou plutôt qu'il avait emprunté la voie d'un agneau errant. En somme, ce que veut nous dire le rabbin, c'est que Dieu, dans ce contexte, ne pose pas de manière sécurisée Abraham. Bien au contraire, il le met en insécurité. Il complexifie la situation de telle manière que le doute peut s'installer dans l'esprit d'Abraham. Le tumulte, la confusion. Et c'est dans ce tumulte, dans cette errance imposée, qu'Abraham se voit dirigé, ou plutôt se voit intimé l'ordre d'avancer, sans pour autant connaître la destination. Elle a arrêté sa chère Arika. Rappelez-vous le début de la parasha Lerlecha. Va-t'en, ou va pour toi, ou va en toi, en direction de la terre que je te montrerai, que je t'indiquerai. Il y aurait donc une équation divine, très singulière, là encore, qui ferait que, pour arriver à bon port, il ne faudrait pas emprunter un chemin rectiligne, mais tout au contraire, se lancer dans une forme d'errance assumée non pas peut-être dans un labyrinthe, mais dans une configuration remplie de méandres, de chemins sinueux. Et aucune attention n'est dévoilée de manière formelle à l'endroit d'Abraham. Comme si Dieu, souligne le Rav Soloveitchik à ce sujet, comme si Dieu voulait que Abraham devine, qu'il fasse appel à son intime conviction, son sixième sens, comme s'il fallait appeler cette voix intérieure « Va en toi chercher des ressources insoupçonnées qui t'aideront par toi-même à retrouver la destination finale. » Comme si Abraham était invité à emprunter un chemin intuitif pour se retrouver à bon port. Se trouver attiré, se trouver poussé, galvanisé par Dieu, certes, mais sans pour autant être de manière entière accompagné, main dans la main par Dieu. Faut-il en déduire, dit le Rav Soloveitchik, qu'il faudrait doser de manière équilibrée spontanéité, intuitivité et à la fois une forme d'obéissance. Et c'est là qu'Avraham nous montre le chemin d'un juste équilibre entre, d'une part à l'extrême, la soumission, et ce n'est pas cela que nous voulons, il faudrait peut-être plutôt parler de docilité, mais assumer, encadrer, réfléchir. C'est tout cela que le Rav Soloveitchik déduit de ce passage que j'ai introduit avec le commentaire de Nachmanide, mais qui nous en dit long sur ce que certains auraient pu voir comme un châtiment, une sanction. On voit que l'errance n'est pas toujours celle qu'on imagine dans un cadre subi, imposé. Alors oui, Dieu fait emprunter un chemin qui est sinueux, mais qui n'est pas pour autant rempli de malédiction. Bien au contraire. Nous revoyons tout cela juste après la pause musicale rafraîchie.

Nous voilà de retour après cette pause musicale rafraîchissante. Oui, disais-je, cela peut être surprenant, j'en conviens. Cette errance assumée, affirmée par Abraham et qu'il explique en plus à Avimeler, c'est-à-dire à un étranger, sans aucune honte, sans aucun détour. Oui, vaïk asher itou oti. Oui, Dieu m'a éloigné, m'a fait errer hors de la maison de mon père. Et c'est toute l'histoire du peuple juif. C'est ne pas s'asseoir par terre et se lamenter tout au long de l'année et se dire, ben, nous sommes là, nous restons pas les bras croisés. Nous assumons et nous tirons bénéfice.

0: c'est que lorsque ceux-ci arrivaient à maturité, donc il les rassemblait dans une corbeille, puis il montait à Jérusalem pour se présenter devant le Cohen et lui offrir sa corbeille de fruits, les prémices. Mais il devait prononcer face au prêtre un texte que j'ai souvent cité parce qu'on le cite aussi dans la Haggadah de Pessah. Ce texte qui reprend toute l'histoire du peuple d'Israël. Et qui mentionne précisément les souffrances endurées par nos ancêtres. L'oppression égyptienne et puis tout ce qui suit. Mais ce que je voulais souligner, c'est précisément cette lucidité, cette honnêteté qui nous permet de remonter jusqu'au premier fondement de notre existence afin de parvenir à saisir la signification de notre existence. Et dire d'emblée « Arami oved avi », j'arrive avec le fruit quand même de ma récolte, avec le fruit de mon labeur, de mes efforts, c'est une victoire sur le temps et l'adversité. Et puis je commence par rappeler que l'araméen a causé la perte de mon père et qu'il y a donc une histoire de perdition, d'errance. De comprendre que, en somme, se remémorer la misère de notre condition initiale, c'est pour vraiment prendre pleinement conscience du bien-être dont nous jouissons actuellement. Et c'est ce que fait, d'une certaine manière, Abraham lorsqu'il affirme devant un étranger qui n'a peut-être pas les meilleures intentions à son endroit et à l'endroit surtout de son épouse Sarah, bah de dire « Voilà, j'assume ma condition, j'allais dire de juif errant, mais bon, c'est plutôt d'hébreu. J'assume tout cela. Cela pourrait paraître à tes yeux comme une forme de vulnérabilité. » Eh bien, au contraire, c'est le chemin, c'est la feuille de route que m'a assigné Dieu, une feuille de route étonnamment sans préciser la destination finale, mais c'est une chance. Je veux en faire une chance, et non pas, je veux en faire une bénédiction, et non pas une malédiction. Et vous le voyez, ici, il y a un Abraham qui n'est pas encore le leader charismatique que deviendra Moïse, par exemple. Mais Moïse, Dieu se révèle à lui dans le buisson ardent, et il lui fait une feuille de route très précise, remplie de détails. Abraham, on n'a pas une révélation de ce type. On pourrait même être tenté de dire que Abraham se révèle à lui-même. Et se révèle à Dieu. Mais tout cela est question, tout cela, mes chers amis, c'est pour dire qu'il est question d'un mouvement intérieur. Et que ce qui pourrait s'apparenter encore une fois à une errance, un exil, qui ne serait source que de malédiction, c'est d'abord réducteur, mais ça serait aller trop vite en besogne. Et on a un Abraham qui a bien compris que si la volonté divine, c'est de ne pas le poser directement à l'endroit assigné, c'est qu'il y a peut-être un chemin à accomplir. Un cheminement intérieur qui est d'une certaine manière suggéré par le chemin qui n'est pas rectiligne, le chemin qu'il doit emprunter pour arriver à la destination finale. Mes chers amis, soyez heureux, soyez bénis, et surtout, même si vous avez le sentiment d'être dans une forme d'errance, ne désespérez jamais. Shabbat shalom.
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2: Chers amis, bonjour. Aujourd'hui, nous allons recevoir un chef qui bouscule un peu les codes de la restauration classique. Or, Ben Simon est chef franco-israélien et c'est l'architecte d'une expérience culinaire vraiment singulière. À travers son restaurant privé et intimiste à Lod,

0: d'ausculter un espace où la cuisine méditerranéenne, qui est proposée en dégustation, devient une véritable œuvre d'art. Un lieu où l'exclusivité se conjugue à une recherche esthétique poussée, offrant à 24 convives une immersion gastronomique. Bienvenue, chef Ben Simon, et merci de nous accorder cet entretien.
1: Bonjour, bonjour.
0: Alors, hors Ben Simon, la première question, c'est votre parcours. Alors déjà, je vous explique avant de lui donner la parole. Je suis arrivée à Lod, dans un espace avec des très belles maisons, des villas, et le taxi me dépose et il me dit « Non, non, vous êtes trompée, madame, il n'y a pas de restaurant ici. » Et là, j'ai vu un logo, DAW, j'ai poussé une porte et je découvre un lieu, voilà, original. Donc, vous verrez quelques photos sur le site, mais vraiment, c'est très intéressant. Alors, or, quel est votre parcours, culinaire et personnel, pour arriver à ce concept?
1: Alors, mon parcours, alors déjà, je suis né à Paris. J'ai fait mon alia à l'âge de 12 ans. Et un peu mon parcours professionnel, j'ai commencé à faire des événements privés. J'ai travaillé dans plusieurs restaurants en Israël. Des restaurants, en fait, aller travailler gratuit, vraiment rien que pour apprendre. Et c'est ce que j'ai fait pendant quelques années. Et bien sûr, après, j'ai vu que tout ce qui est événement privé, que déjà je commençais en tant que business, ça commençait vraiment à se développer. Et c'est là que j'ai commencé mes études ici en Israël, à l'école Danone. Cuisine, pâtisserie, j'ai fait les deux. Plus tard, je suis allé pour faire un stage à Paris. À Geffen, restaurant Geffen, chez le chef Oad Amzaleg, et là vraiment j'ai découvert pas mal de choses, très très impressionnant, tout ce qui est cuisine fusion japonaise française, la précision, les fermentations, vraiment tout un truc vraiment exceptionnel. Et après quelques années de travail dans les événements privés, je suis arrivé à un stade où voilà, je me suis dit ça y est, enfin à chaque fois c'était de prendre la voiture, d'aller chez les clients et tout ça, c'était un peu difficile. Et c'est là que je me suis dit OK, là on va faire un petit truc à nous, OK, pour accueillir les gens et déjà pour faciliter un peu les choses, mais aussi pour montrer un peu pour augmenter le niveau de précision. Après, bien sûr, quand on est chez soi dans son restaurant, on a plus de matériel, plus de personnel pour travailler et vraiment pour élever le niveau. Et c'est ce qu'on a fait. C'est ce qu'on a fait, Baruch HaShem. On a ouvert ce restaurant de zéro en tant que couple. Je suis marié, ça fait 13 ans. Et vraiment quand j'avais décidé d'ouvrir cet endroit, c'était vraiment d'aller jusqu'au bout, quoi. Ça veut dire de fabriquer la vaisselle vraiment de zéro. On a tout fabriqué, tout fait maison, ça veut dire tout fait à la main. Après les plats, c'est des tests et des tests et des pendant des mois et des mois. Tout ce qui est fermentation, la cuisine, la fusion, comprendre aussi la clientèle israélienne, qui est très très important. En France, par exemple, je me rappelle dans le stage que j'avais fait, on mettait là-bas des plats et vraiment les quantités, ils étaient un peu petites, quoi. C'est vraiment gastronomie française. Et je me rappelle que quand j'étais là-bas, je me disais OK, si je voudrais faire un truc comme ça en Israël, je pense pas que ça pourrait marcher parce que ici les quantités, on doit un peu rajouter un peu plus. Et vraiment, c'est ce que j'ai fait. Aujourd'hui. C'est vraiment, ça me choque un peu des fois, c'est que les clients israéliens des fois ils me disent écoutez, on pense que vous pouvez un peu enlever c'est-à-dire en quantité dans les plats, vous pouvez un tout petit peu diminuer, c'est un peu trop. Alors moi, pour moi déjà, si un israélien me dit ça, pour moi c'est bon, ça veut dire OK, on est assez généreux. Mais de l'autre côté, vraiment tout ce côté esthétique, gastronomique, ça veut dire vraiment être précis sur chaque chose, en sauce, en découpe, vraiment tout de A à Z, quoi.
0: Alors, vous proposez une cuisine qui est un mix quand même d'origine, d'influence, de tendance. Vous pouvez nous en parler ?
1: Alors, pas mal de fois on me pose la question, est-ce que c'est... ma cuisine que je fais, en fait, c'est une fusion de quoi ? Alors, on a tendance plusieurs fois à dire que voilà, c'est un petit peu japonais, français, la précision française, en fait, que c'est la base de toutes les cuisines. La précision japonaise, ça c'est un truc voilà. Là-dessus, il y a pas de débat. C'est la cuisine japonaise, c'est quelque chose. Après, les petites touches un peu orientaux, dans les épices. Je viens d'une maison mix marocain-tunisien, donc voilà, on a quand même cette touche. Mais je dirais plus que c'est, en fait, c'est une identité. C'est ça va être trop facile à dire, voilà, c'est une fusion. Moi, je pense que c'est plus une identité que j'ai développée pendant plusieurs années. C'est pas que j'ai inventé quelque chose, mais c'est ma cuisine à moi, voilà.
0: Votre création.
1: Voilà, c'est ce que j'aime faire. Les mix un peu de tout.
0: Bien sûr. Mais ça reste quand même une cuisine méditerranéenne, on peut dire.
1: Méditerranéenne, c'est... Alors déjà, la cuisine, elle change énormément. Ça veut dire, tous les deux semaines, ok, je change.
0: La
1: je
0: carte.
1: Change par rapport à là. C'est saisonnel, c'est à chaque fois, c'est par rapport aux produits qu'on a, qu'on reçoit. Ça change, c'est très variant. Donc, la cuisine israélienne... il y a tout le temps cette question, qu'est-ce qui est la cuisine israélienne? Donc personne n'a vraiment la bonne réponse, parce que c'est vrai que c'est un peu c'est un mix, quoi. C'est un mix de tout. Alors ici, il y a pas trina. il y a pas trop mousse, il y a pas de falafel. C'est pas le truc, mais voilà, j'essaie tout le temps voilà de toucher un peu partout, hein, et voilà.
0: Mais c'est de toute façon, c'est pas ce qu'on vient chercher chez vous. Quoi voilà. Qu'il arrive, parce qu'on est quand même dans une dimension gastronomique.
1: Voilà, exact.
0: Alors, c'est un restaurant halavi, c'est-à-dire halavi et poisson, donc lacté. Il n'y a pas de viande chez vous. Et tout est fait maison.
1: Tout.
0: Donc, là, j'ai découvert un four avec des pierres. C'est pour faire un pain très particulier que vous avez testé. En plus, c'est votre laboratoire ici.
1: Voilà, exactement. Petit laboratoire.
0: Est-ce que vous avez un plat signature, ou est-ce que, parce que c'est toujours en mouvement votre cuisine, on va dire que c'est en perpétuel mouvement et du coup vous créez régulièrement, mais est-ce qu'il y a un plat signature où vous disiez oui, c'est notre ADN, donc
1: Alors, je pourrais dire que on a un fameux plat, OK, que de base je pensais pas que ça allait faire un buzz comme maintenant, quoi. Je pensais pas que ça allait être comme ça, mais on a un plat. C'est poireau, ok, qui est à base de poireau. Alors la base du plat, c'est poireau confit, ok, au four, un peu de miel fermenté qu'on fait ici sur place. Au-dessus, on a une crème poireau que on la fait passer au siphon. Donc après, la texture, elle devient incroyable. Voilà, celui qui connaît, bah il connaît. Et au-dessus, fromage qu'on râpe au-dessus et qu'on brûle un peu comme une petite crème brûlée. Et là, vraiment, c'est devenu voilà. Moi, je pense que c'est vraiment le banger de Dao, quoi.
0: D'accord. Alors oui, le restaurant s'appelle Dao. D'où ça vient? D-A-W, c'est trois lettres.
1: Alors, Dao, en arabe marocain, ça veut dire lumière. Et lumière, c'est mon nom.
0: Or.
1: Voilà, or. Mais aussi, c'est... Alors, quand on dit en arabe, Dao, c'est pas que lumière, c'est aussi un truc chaleureux. Donc en fait c'est ça parle un peu partout. Alors déjà c'est mon nom comme je viens de le dire, mais aussi c'est vraiment pour donner une accusation chaleureuse, un truc voilà.
0: Alors le concept ici, c'est quand même donc un lieu qui est complètement en dehors de tous les codes des restaurants, parce qu'on le voit pas. On est dans un espace d'habitation et aussi vous ouvrez 2 jours par semaine actuellement. Et vous avez 24 couverts. Donc, comment s'est fait, en fait, l'information? Comment vous avez réussi, à aller toucher une clientèle qui aime la dimension gastronomique, qui aime un lieu singulier, avec un chef singulier. Comment ça se passe tout ça?
1: Alors, déjà l'entrepreneuriat, c'est quelque chose qui m'attire grave. Ok. Alors je commence déjà par ça. C'est vrai que c'est très nouveau. C'est pas quelque chose qu'on voit tous les jours. Mais moi je trouve ça un peu plutôt amusant d'ouvrir, parce qu'en fait d'aller ouvrir un restaurant par exemple à Tel Aviv ou à Rishon ou à Jérusalem, peu importe, je dirais pas que c'est facile, mais les difficultés qui sont là-bas, je pense que c'est plutôt des difficultés qui sont financières, c'est-à-dire que le loyer il est très élevé, après la pub, etc., etc. Mais ça ne voudrait pas dire que en fait la personne qui a un restaurant à Tel Aviv, c'est pas peut-être parce qu'il a la meilleure restauration, c'est-à-dire le meilleur menu, ok, et c'est pour ça que les gens ils arrivent vers eux, parce que là déjà dans un endroit qui est un peu isolé, je pourrais dire un peu isolé, mais moi je pense que si là ça réussit, donc c'est à dire que vraiment j'ai touché quelque chose qui est bien, c'est à dire la nourriture ici elle est très bonne, niveau service tout est bon, c'est à dire que si j'ai réussi à ramener des gens ici dans cet endroit, c'est à dire que j'ai vraiment tout fait. Si j'étais à Tel Aviv, ok, peut-être, c'est l'emplacement, etc., etc.
0: Tout à fait. Effectivement, mais je pense que quand c'est très bon ou quand c'est vraiment une expérience, on est capable de traverser toute une ville. Ouais. Et ça, dans toutes les grandes villes du monde, je pense que les amateurs de restauration sont capables de se déplacer parce qu'ils savent. Mais voilà, alors déjà, on est à Lod parce que vous vivez ici. Mais aussi, vous êtes connu parce que ça fait quand même plusieurs années que vous faites de chef à domicile, soirée privée. D'ailleurs, ici, on peut privatiser le lieu.
1: Alors oui, ici, on peut privatiser et ça nous arrive pas mal de fois que les gens, voilà, par exemple, un groupe de 24 ou même des fois 26 personnes, il vient, il privatise tout le lieu.
0: Et là, vous faites une cuisine sur mesure dans ce cas-là ou
1: sur mesure? Votre...
0: D'accord.
1: Sur mesure.
0: Et alors, bon, c'est très design hein, comme intérieur, comme vous l'avez dit, même votre vaisselle, vous l'avez créée, donc c'est très intéressant. En termes de processus de création, et donc j'aimerais revenir à l'assiette aussi, parce qu'en fait, c'est un menu dégustation, c'est ça?
1: Menu dégustation, 10 plats par personne, c'est-à-dire chaque client, on a 10 plats au total, avec les, bien sûr, compris les mignardises, etc., et voilà, c'est donc le menu, comme j'avais dit, il change tout le temps. Ça change, c'est très variant.
0: Et il est construit comment alors votre menu dégustation?
1: Bah on commence par les entrées classiques. Entrées, poissons, les poissons crus, ça veut dire tartare, sashimi. Voilà. Après, à chaque fois, on change. On travaille énormément aussi avec le four à bois, gris japonais. Donc il y a pas mal de textures, de goûts différents que voilà qu'on n'a pas l'habitude de voir dans tous les restaurants quoi.
0: C'est... D'accord. Et ça dure combien de temps une dégustation de 10 plats?
1: Alors,
0: moyenne?
1: C'est environ entre 2h et 2h30. OK. C'est entre 2h et 2h30, très classique, c'est ce qu'on voit en France. Dans tous les restaurants là-bas, c'est d'habitude ce qu'on voit quoi.
0: D'accord. Et alors vous me parliez justement des Israéliens. Alors comment, parce que pour eux c'est vraiment une expérience. Comment eux vivent et quel est votre retour, le feedback des clients?
1: Alors le feedback, il est voilà. Moi je dirais que c'est pour moi, ok. Je c'est pas que je me considère en tant que voilà que maintenant un grand chef, un mec voilà. Je suis très normal, très classique. Voilà, on reste humble. Mais les retours, ils sont choquants. C'est-à-dire, ils sont vraiment exceptionnels. Les gens qui me disent, voilà, il y a 2 semaines, on est rentré de Londres. Parce que, alors déjà, moi, ce qui me choque aussi, c'est qu'il y a pas mal de gens qui viennent ici et qui mangent pas cachère. C'est-à-dire, de base, c'est pas des gens qui sont chômeurs cache-route. Donc là, en fait, ça me choque plus, en fait. Parce qu'après, c'est des gens qui viennent et qui me disent, voilà, il y a 2 semaines, on était à Londres, on a mangé dans un restaurant avec une étoile. Et c'est vraiment, genre, on se sent là, quoi. C'est genre la même chose. Et c'est vrai que quand j'entends des choses comme ça, c'est un kiff et ça nous bouscule en avant, quoi. C'est, bah, au Hacham.
0: Ben, bravo. Et si on parle du produit, alors vous nous avez parlé donc de ce plat à base de poireaux. Qu'est-ce que vous utilisez comme, on va dire, comme produit ou comme matière brute qui est totalement israélienne? Quel est le produit israélien qui, pour vous, enfin les produits, parce que j'imagine que comme vous testez beaucoup, vous travaillez les textures, les sauces, les produits, les poissons. J'imagine qu'il y a des...
1: Alors, je dirais que c'est plus sur les épices.
0: D'accord.
1: Alors, ok, les épices, ça peut être sumac, une épice un peu acide, voilà. Là, un côté un peu acide, un peu citronné, donc ça, c'est très intéressant. Des piments, voilà, à chaque fois, ça variante. Il y a, par exemple, un piment qui s'appelle pilpel orfa. Orfa, c'est voilà, c'est un piment... alors, d'ailleurs, je le retrouve qu'à Tel Aviv, cette épice. Donc j'utilise pas mal d'épices voilà que les Israéliens ont l'habitude, des trucs qui sont locaux. Et bon, après bien sûr tout ce qui est légumes etc, c'est tout est local, tout vient d'Israël, tout est là. Et
0: les poissons aussi.
1: Moussard, maigre, ça s'appelle en français. Maigre, thon rouge, tout est frais bien sûr. Là d'ailleurs, je vais dans 2 heures, je vais recevoir une commande. Et voilà quoi.
0: Et là, vous avez des fournisseurs donc locaux qui sont plutôt pour les poissons à Tel Aviv, Ashdod. Comment se fait la pêche ici? Oui,
1: c'est des fournisseurs. Alors, par exemple, mon fournisseur de poissons, il est situé à Tel Aviv. Celui de fruits et légumes, il est pas loin d'ici, à côté de Rehovot, dans un grand moshav. Et voilà quoi, donc tout est d'ici quoi.
0: Tous les produits sont locaux.
1: Voilà.
0: Et est-ce qu'il vous manque des produits que vous avez connus en France et que vous n'avez pas
1: ici? Alors, oui. Oui. Alors déjà piment d'Espelette, ça manque. Fève de tonka. Alors, j'en ai ramené de Paris pas mal, une petite quantité voilà pour les desserts, j'en utilise pas mal. Bon, après, c'est vrai qu'il y a plein de produits. Le problème, après, c'est le niveau cacheroute. Parce que, voilà, là, on est cachère. Donc, après, il y a plein de produits qui sont pas forcément, qui ont des problèmes de genre de cacheroute. Mais ils ont pas la certification, quoi. Mais, voilà. Sinon, après, c'est vrai qu'ici, en Israël, on a pas mal de produits. Et il faut tout simplement savoir travailler et savoir utiliser le produit, genre, jusqu'au bout. En anglais, ça se dit zero waste.
0: Et oui, c'est voilà. Ça. Parce que c'est important.
1: C'est très important.
0: Il y a le local, mais il y a effectivement cette dimension qui est assez poussée, en fait, dans la restauration, de vraiment travailler les produits de A à
1: jusqu'au
0: Z.
1: Jusqu'au bout.
0: Tout à fait. Et d'ailleurs, vous avez une collection impressionnante de produits fermentés.
1: Mm-hmm.
0: Et ça aussi, c'est une petite passion que vous aimez entretenir.
1: Voilà. Alors déjà, là, comme vous pouvez voir, il y a pas mal de sirops qui sont faits à base de fermentation. Sirop de d'abricot, sirop de cerise, sirop de fraise, de myrtille, etc. Ça, c'est des sirops qui sont fermentés. Ça fait déjà presque 1 an et demi. Et je les utilise en tant que base, base pour faire des cocktails. Voilà. C'est truc un peu spécial, quoi.
0: Ok. Et après, j'ai vu des fermentations de pois chiches.
1: Miso. Voilà, ça s'appelle miso. C'est technique japonaise. D'habitude, un miso, il se fait à base de soja. Là, on a pris un peu l'idée, au lieu de faire à base de soja, le faire à base de pois chiches. Après, éventuellement, on peut le faire avec des bases de tir. Tiras, comment on dit tiras? J'ai oublié le mot.
0: Shiraz?
1: Non, tiras.
0: Tiras. Bon, ça va revenir. C'est un produit végétal?
1: Maïs.
0: À base de maïs. Pardon, bien sûr.
1: Ah, j'ai oublié le mot. À base de maïs. On peut le faire à base de plein de choses.
0: Et alors, comment vous intégrez ça dans la cuisine? Par exemple, votre miso, quand il va être prêt, comment il vient s'intégrer dans votre cuisine?
1: Alors là, à l'ouverture, c'est-à-dire de table, quand le client arrive, il reçoit déjà le pain. Il y a le pain, il y a du beurre. Alors le beurre, aujourd'hui, ce qu'on fait, c'est un beurre miso à base de soja. C'est un beurre noisette qu'on fait monter, on le fait fouetter avec du miso. Et là, on a une texture déjà incroyable, un beurre fouetté.
0: Et sur un pain fait maison, où là aussi, c'est un mix de pain marocain.
1: Pain marocain et brioché.
0: Et brioche, ouais.
1: Voilà. Et bien sûr, qui sont cuits sur les pierres. Pas dans un four ou dans un moule. Tout est fait sur les pierres. Et là, c'est vraiment... Alors déjà, visuellement, on a les trous, vous savez, avec les petites pierres, voilà. Oui, ouais. Les petites marques, là, que c'est très impressionnant. Et après, voilà, après avec le beurre.
0: Donc le beurre et donc ce miso, voilà. Donc beurre miso. Ça peut commencer comme ça. Voilà. Ça beurre dépend miso. Des jours et des semaines. Voilà, beurre miso.
1: Beurre miso.
0: Et après, voilà, vous développez. Et toutes ces expériences de création, il y a des choses que vous mettez, entre guillemets, à la poubelle que vous ne ferez pas parce que vous ne faites pas.
1: Ah oui, bien sûr. Bien sûr. Ça, c'est totalement. Alors. Déjà, ça commence par un test. Le test, il fonctionne pas. Ça, c'est nous qu'on le sait. Alors après, on fait des tests. Alors après, il y a des gens qui vont dire, OK, je laisse. Et il y en a qui vont dire, OK, j'apprends, je rapprends, je lis, je continue et je le refais. Et là, c'est ce qu'on fait. À chaque fois, on fait des tests. Et des fois, ça part à la poubelle. Et plusieurs fois, après, quand ça marche, ça marche. Voilà.
0: Alors, pour nos auditeurs et auditrices, on aime bien leur donner des tips ou des conseils ou une petite recette rapide qu'on peut élaborer à la maison sans avoir trop de technique. Qu'est-ce que vous donneriez comme conseil sur un légume ou un poisson, vous qui êtes pas mal dans les poissons crus?
1: Alors, dans les poissons. J'aurais préféré d'aller un peu sur sur les légumes.
0: Oui.
1: Par exemple, pour faire une bonne base par exemple de crème, ça peut être crème fenouil, crème poireau, crème peu importe.
0: D'accord.
1: Ok. Alors là, je pars vraiment sur un végétable qui est blanc. Ok. Alors déjà, c'est commencer avec une bonne caramélisation, c'est-à-dire au fond de
0: la casserole.
1: De la casserole ou voilà. Et bien gratter les fonds. Ok, tout ce qui est caramélisé, c'est une tonne de goût.
0: Déglacé. Avec quoi?
1: Comment?
0: Vous caramélisez avec quoi? Parce qu'aujourd'hui, on a tellement de choix avec.
1: Alors, par exemple, là, si je prends le poireau ou le fenouil ou même un chou, chou normal, classique blanc, on peut faire une crème. Alors, c'est bien caramélisé l'ingrédient, c'est-à-dire le légume qu'on a choisi avec de l'oignon, ok, mais pas caramélisé genre feu à fond dès le départ, feu doux. Ok, et dès que ça commence à caraméliser, ça prend un peu de couleur. On gratte le fond, c'est où il y a le plus de goût. Après, on peut faire un déglacé. Celui qui peut avec du vin blanc, allez-y.
0: Donc, on rajoute sur tout ça, sur ce
1: déglacé.
0: Voilà.
1: Un déglacé pour récupérer.
0: Les sucres, voilà.
1: Voilà, pour récupérer en fait tous les fonds. Alors, petit vin blanc. Celui qui a pas de vin blanc ou qui voilà, qu'il a à la maison, il a pas de truc. Donc, on peut totalement faire ça avec de l'eau. Ok, tout simplement de l'eau.
0: D'accord.
1: Après les crème liquide. La petite astuce, c'est de rajouter du beurre. Ça veut dire émulsionner la sauce avec du beurre. Beurre froid, sauce chaude, bien émulsionné.
0: Avec quoi?
1: Avec si vous avez un mixeur à main, petit mixeur à main.
0: Simple, d'accord.
1: Voilà, ça fait le travail. Sinon fouetter, mais bien fouetter.
0: Et là, la texture se modifie.
1: Là, la texture, elle devient vraiment incroyable, bien lisse, bien avec comment on dit du body.
0: D'accord. Okay.
1: Du corps et voilà.
0: Et ça change tout.
1: Ça change tout.
0: Or, merci beaucoup. Alors, chers amis, si vous êtes à Tel Aviv dans les prochaines semaines, mois ou cet été, passez par l'Od. Vous retrouverez toutes les informations. C'est au 15 Rachel Imenu à l'Od. Ça s'appelle DAW, D-A-W, et c'est magnifique. Chers amis, Shabbat Shalom à tous. On se retrouve la semaine prochaine avec Lionel. Et merci à toute l'équipe de RCJ. Shabbat Shalom.

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1: Washington continue de pousser pour un accord avec l'Iran sur le nucléaire et la réouverture du détroit d'Ormuz. Ils se sont attaqués à nous, nous les avons effacés, a déclaré ce matin Donald Trump. Avant de préciser, je cite, les discussions avancent bien. S'ils ne signent pas, ils souffriront énormément. En Israël, un drone a été retrouvé sur le toit d'une école à Naharia dans le nord. Les circonstances exactes de sa chute sur le bâtiment ne sont pas encore connues. La police qui a fait évacuer l'école a indiqué que l'appareil était là depuis un long moment sans qu'il n'ait jamais provoqué de dégâts. Une équipe de déminage a été dépêchée sur place. Une prise d'otage est en cours dans une banque à Sinzig dans l'ouest de l'Allemagne. Il y aurait plusieurs preneurs d'otages à l'intérieur de la banque, alors que le chauffeur d'un fourgon blindé figure parmi les otages, a indiqué la police allemande. Et enfin, la France a annoncé ce matin le retour de son ambassadeur à Alger. 1 an et 20 jours, c'est le temps qu'il aura fallu pour que Stéphane Romaté regagne son poste après avoir été rappelé à Paris en avril l'année dernière. Selon l'Élysée, Emmanuel Macron souhaite restaurer un dialogue efficace avec Alger, avec une attention prioritaire portée au dossier du journaliste français Christophe Glaise, détenu en Algérie depuis près d'un an. Tout de suite retrouver l'air du temps. Marc Velinsky reçoit Boris Cyrulnik, auteur psychologue, médecin neuropsychiatre et psychanalyste.

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3: 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C'est de la guerre dont nous allons parler aujourd'hui dans l'air du temps. La guerre, que fait-elle aux humains? Comment les transforme-t-elle? Comment faut-il s'y préparer? Et quand elle est là, comment la vivre? Pour en parler, je reçois aujourd'hui Patrick Clairvoy. Bonjour Patrick Clairvoy.
4: Bonjour.
3: Psychiatre, ancien médecin chef des armées, spécialiste reconnu du psychotraumatisme et auteur d'un livre fort et malheureusement très actuel, L'homme en guerre, aux éditions Odile Jacob. Nous pensions, nous autres Européens, que la guerre appartenait au passé. Je dis nous autres Européens car pour d'autres en Israël, comme ailleurs, elle n'a jamais cessé d'appartenir au présent. Mais nous l'avions presque oublié. Puis, en février 2022, l'invasion de l'Ukraine par Vladimir Poutine a brutalement rappelé qu'elle pouvait devenir ou redevenir une réalité. Depuis, la guerre n'est plus une abstraction, c'est une éventualité avec laquelle il nous faut désormais vivre. Patrick Clairvoy, vous connaissez la guerre de l'intérieur. Vous avez été engagé en tant que médecin sur de nombreux théâtres d'opération, Liban, ex-Yougoslavie, Afrique, Afghanistan, Mali. Et pour vous, la guerre n'est pas seulement une affaire de stratégie ou de géopolitique, mais avant tout une expérience intime. Dans votre livre, donc L'homme en guerre, aux éditions Odile Jacob, sous-titré Psychologie du soldat, dans ce livre, vous nous plongez au cœur de la psychologie de l'homme confronté à la violence extrême. Que se passe-t-il dans l'esprit de ceux qui combattent? Comment la guerre transforme-t-elle les individus, parfois durablement, parfois de manière irréversible? Que dit la guerre de notre humanité profonde? Mais ma première question, Patrick Clairvoy, et c'est une question à laquelle vous tentez de répondre au début de votre livre, qu'est-ce qui pousse les humains à se faire la guerre?
4: Ah, si on le savait, peut-être qu'on arriverait mieux à prévenir ces occurrences. La guerre, malheureusement, paraît avoir toujours existé depuis la nuit des temps, si je puis dire. J'aime bien rappeler cette phrase « Seuls les morts ont vu la fin des guerres ». Je vais vous raconter en deux minutes dans quelles circonstances cette observation a été faite. C'est un Britannique, un poète britannique qui l'a écrit. Il observait, à la fin de la Première Guerre mondiale, en 1918, des officiers dans un bar en train de fêter la fin de la capitulation de l'Allemagne et la fin des guerres de la Première Guerre mondiale. Et il s'est dit, ces malheureux ne savent pas que seuls les morts ont vu la fin des guerres. Et donc, la guerre accompagne l'humanité depuis le début de son développement. Et c'est bien un drame, par exemple, que Freud a essayé de comprendre. Vous savez, il y a cette fameuse lettre de Freud Einstein, Warum Krieg, pourquoi la guerre? Et dans la guerre, c'est à la fois la volonté des hommes de se protéger, et donc ils pensent autres, leurs frères, leurs semblables, peut à un moment donné les menacer, et donc il va porter la guerre contre les autres. Et deuxième point, le drame, c'est que la civilisation, cet art que les hommes ont de vivre ensemble et de créer du progrès, de créer des machines, ben malheureusement, la civilisation, elle aussi, est porteuse de germes de guerre. Et encore plus terriblement, comme elle y met tout ce qu'elle sait faire de technologie, ces guerres sont redoutables aujourd'hui.
3: Oui. Alors Patrick Clairvoyant, je disais en introduction que vous connaissiez bien les théâtres d'opération. Vous avez soigné des soldats sur le théâtre et puis après, ce que vous appelez les vétérans, on reviendra sur ces questions. Est-ce que vous pouvez nous dire en quelques mots ce que c'est que ce métier de, c'est quoi, psychiatre militaire, médecin militaire?
4: Alors, médecin militaire, oui, et psychiatre. D'abord médecin, mes premières missions, celles que j'ai racontées, ont été faites en tant que médecin des forces, c'est-à-dire que j'étais immergé avec eux sur différents théâtres d'opérations. Et par la suite, quand j'ai passé ma spécialité de psychiatrie, que je suis devenu psychiatre des hôpitaux, à la fois, j'ai pris en charge des vétérans dans les hôpitaux de la métropole, en particulier à l'hôpital du Val-de-Grâce, à l'époque où j'étais encore ouvert, où j'ai eu mes maîtres, où j'ai eu ma formation, mais aussi sur le terrain, puisque donc, avec cette spécialité, j'étais déjà professeur agrégé, j'étais même titulaire de chaire, je voulais enseigner aux jeunes médecins une discipline que je voulais actualiser. Je me suis dit, la seule façon d'être au plus près de ce que je vais leur enseigner, c'est d'en faire moi-même l'expérience. C'est pour ça que je me suis retrouvé en Afghanistan en 2011, puis au Mali en 2013-2014.
3: Oui. Alors, votre expérience, Patrick Clairvoyant, c'est donc une expérience de médecin clinicien. Qu'est-ce qui se passe? À quel type de problème êtes-vous confronté? On va parler d'abord du terrain militaire, du théâtre des opérations. À quel type de questions, de problèmes, de maladies, de problèmes psychologiques êtes-vous confronté sur le terrain?
4: Alors, on va parler dans l'ordre de peut-être la première chose qui est l'expérience collective d'un militaire d'opération, c'est que quand il part d'abord avec une motivation. Et cette motivation, d'une manière très générale. D'abord, moi j'ai beaucoup d'estime pour ceux qui s'engagent parce que leur désir est protéger leur famille, protéger leurs enfants, protéger leurs parents. Et la plupart des militaires que j'ai vus partir en opération, c'était « je vais là-bas combattre le mal afin que jamais il n'arrive dans nos rues et dans nos villes ». Le deuxième point, c'est que quand il part, il sait qu'il met sa vie en jeu. Alors, il peut y avoir toujours des phrases très patriotiques sur le sacrifice d'être prêt à donner sa vie ou donner de sa santé, de son corps, affronter le danger, s'exposer à des blessures pour protéger les autres. Mais il y a aussi donc très vite une inquiétude et la peur. Et la peur est commune. Et je voudrais dire tout de suite que la peur est normale. J'allais dire, il est presque plus inquiétant d'être confronté à quelqu'un qui n'a pas peur dans une situation de menace, en situation de combat. La peur, elle crée aussi des liens. Et c'est pas sa peur qui est la plus difficile à supporter, c'est la peur des autres, parce que quand vous voyez quelqu'un défaillir parce qu'il a peur, ça vous renvoie toujours à votre propre vulnérabilité. Donc l'une des expériences du soldat, c'est l'expérience de ses limites, de sa vulnérabilité. Comment se comportera-t-il face à la peur? Puis, quand il est en situation de danger, comment il se comporte et comment il s'en sort? Et l'une des leçons les plus remarquables de toute mon expérience, c'est que c'est la fraternité d'armes. C'est l'effet de groupe qui donne aux soldats un sentiment de sécurité. Il se bat aussi sur place. Il se bat pour protéger ses camarades. Et ses camarades, il a aussi le sentiment, c'est pour lui, que ses camarades le protègent et veillent sur lui.
3: Oui.
4: Donc la peur, la camaraderie, oui.
3: Ah oui, allez-y.
4: Allez-y, je vous en prie.
3: Pardon. Oui, je disais sur place. Donc effectivement, il y a une substitution peut-être qui se fait, et effectivement évidemment l'arrière où la patrie est plus lointaine. Je parle là de théâtres d'opérations qui sont hors du sol de la patrie, quelle qu'elle soit d'ailleurs. Ça peut être

0: que ce sont des liens qui sont assez forts. Et je vais le dire tout de suite, il y a aussi des liens très forts avec les camarades qui ne sont plus là, ceux qui sont décédés, ceux qui ont disparu. Et donc, le vétéran vit aussi avec des morts. Mais je vais revenir sur l'expérience du terrain. J'ai parlé de la peur. Des très grandes surprises, c'est un peu l'inattendu du psychiatre en opération, c'est l'homme a une inhibition naturelle à tuer. Et ça, c'est aussi un effet de civilisation. C'est-à-dire que c'est très curieux, la civilisation qui met toutes ces machines pour faire la guerre, notre civilisation est fondée sur un premier commandement, tu ne tueras point. Et c'est Freud d'ailleurs qui rappelle que si le premier commandement est tu ne tueras point, c'est bien l'homme porte en lui une pulsion qu'il faut surtout éviter, enfin une pulsion qu'il faut surtout combattre, qui peut être la pulsion à tuer son adversaire. Et donc, il y a tout un chapitre dans ce livre qui travaille ce point. L'homme a une inhibition à tuer et on voit qu'il fera 90% des hommes en opération évitent de tuer un adversaire. Je vous raconte juste une anecdote parce qu'elle est plutôt amusante. C'est le colonel Ardent du Pic, dans son livre « Études sur le combat » qu'il raconte, c'était pendant la guerre de Crimée, deux patrouilles ennemies, tout d'un coup, au détour d'un chemin et d'une colline, se retrouvent face à face. Ils sont tous armés, hein, on est en guerre. Et ils stoppent, ils s'observent, ils ramassent des pierres, ils se les envoient. Chacun recule jusqu'à ce qu'il ne soit plus à portée de vue de l'ennemi. Et la question d'Ardent du Pic, c'est pourquoi ils n'ont pas tiré. Et donc, il utilise cette anecdote, cette observation, pour souligner que beaucoup d'hommes en guerre auront à vaincre un obstacle mental pour ne pas avoir à tuer un adversaire. Et le drame, j'emploie ce mot drame, du vétéran, c'est que lorsqu'il a eu à faire une action de combat qui a tué un adversaire, il sait qu'il a définitivement changé. Et il y a deux catégories d'hommes. Il y a ceux qui ont l'innocence de ne jamais avoir transgressé ce premier commandement, tu ne tueras point. Et il y a ceux qui auront toute leur vie à vivre avec ce commandement. Donc le vétéran, il vit avec les morts et parfois, il vit aussi avec le souvenir qu'il a tué malgré son mort.
1: Mais Patrick Larvoy, toutes les armées, je dirais, du monde, ont, lorsqu'elles entraînent leurs soldats, ont plus ou moins pour fonction de lever ces inhibitions, parce que, pour parler très très clair, le rôle d'un soldat, c'est de tuer l'ennemi.
0: Alors non, c'est pas de tuer l'ennemi, on va être très clair. Et la plupart des soldats vous diront, c'est pas ça, c'est neutraliser l'ennemi, c'est empêcher l'ennemi de faire du mal. Mais si on peut éviter de le tuer, si on peut le faire prisonnier, tant mieux. Voilà. Le but, c'est de désarmer l'ennemi. Et la noblesse du combat, c'est que lorsque le combat est fini, l'adversaire, quand il a déposé les armes, on le respecte. On n'a pas à le tuer. Au combat, un homme, il a un premier réflexe. Ne pas succomber. Ne pas s'exposer. Ne pas mourir. Donc, c'est se préserver. Le deuxième réflexe immédiat qu'il a le combattant, c'est protéger son camarade. Voyez que c'est vraiment quelque chose qui est tout proche de lui. Un homme au combat, c'est quelqu'un qui doit s'assurer de ce qui se passe dans un périmètre de 2 mètres autour de lui. Voilà. Une fois qu'il s'est protégé, une fois qu'il sait qu'il a protégé son camarade, son objectif, c'est d'empêcher l'ennemi de parvenir à son objectif, que l'ennemi arrive à son objectif. Voilà. S'il faut le tuer, parce qu'à un moment donné, l'ennemi est à même de vous tuer ou de votre parade, il faut le faire. Mais vous savez, il y a cette très belle phrase de Maurice Genevoix qui dit le drame de la guerre, c'était ou être tué ou tuer. Autre phrase, parce qu'il y a beaucoup d'écrivains qui ont écrit sur leur expérience de la guerre pour faire comprendre qu'est-ce que c'est justement que d'avoir été soldat et d'en revenir. C'est Georges Duhamel qui dit, lorsqu'il est reçu à l'Académie française, nous avons tous, nous les vétérans, 2 ou 3 histoires que nous ne pourrons jamais raconter. Et pourtant, c'est l'essentiel de ce que l'on devrait dire aux hommes.
1: Oui. Et pourtant, vous dites bien, Patrick Clairvoy, que le soldat, et vous y consacrez un chapitre, peut aussi se transformer en monstre. Que cette inhibition à tuer, à un moment donné,

0: peut-être lever. Vous parlez de ces déchaînements de violence, de ces massacres qu'on observe malheureusement un peu dans toutes les guerres.
1: Mais c'est un drame qui sera toujours très difficile d'éviter. Je vais vous expliquer pourquoi. Notre civilisation nous donne un commandement, tu ne tueras point. Les situations de guerre ou de combat, le soldat, c'est celui qui prend sur lui, eh ben, éventuellement de porter la mort à l'adversaire, si l'adversaire est une menace pour lui, pour son camarade ou pour ses proches. Mais une fois qu'on a désinhibé, qu'on a enlevé cette inhibition, une fois qu'on l'a enlevé, on ne peut plus la réinstaller. Et l'un des drames du vétéran, c'est qu'il doit faire, il doit vivre avec l'idée qu'aujourd'hui, il sait qu'il peut tuer. Nous avons tous, je le souhaite à la majorité d'entre nous, d'entre tous ceux qui nous écoutent, à vivre avec l'idée que nous sommes innocents du meurtre. Nous n'avons pas eu à tuer, nous n'avons pas à porter la culpabilité d'avoir enlevé la vie à quelqu'un. Et le soldat, lui, il doit continuer à vivre alors qu'il sait qu'il a tué parfois, et il sait qu'il peut tuer. Et probablement que le vétéran, c'est aussi quelqu'un qui vit avec la crainte de la propre violence dont il sait pouvoir être capable.
0: Patrick Larvoy, donc, vous êtes au micro de L'Air du Temps, Marc Wilinski, et nous parlons de l'homme en guerre. Cette levée des inhibitions, tout de même, dernière question sur ce thème, vous dites une fois que les inhibitions sont levées, elles ne peuvent plus être réinstallées. C'est comme si la machine humaine avait été déprogrammée ou reprogrammée. Je ne sais pas comment on peut dire les choses.
1: C'est exactement ça. Vous savez, je vous raconte une anecdote. Elle est dans le livre, mais elle est une tristesse. Vous avez un soldat américain, j'ai oublié le nom, hein, c'était un sergent qui avait déjà fait deux tours en Irak et qui fait un tour en Afghanistan. Il est sur une base. Et alors, est-ce que c'est l'alcool, est-ce que c'est les médicaments psychotropes tellement qu'il avait pris pour dormir? Lui-même ne comprend pas. Un matin, il s'est levé, il s'est armé, il est sorti de sa base, il est allé dans un village, il est rentré dans une maison, il a tué tout le monde. Femmes, enfants, hommes, vieillards. Et bien évidemment, l'armée américaine, il a été en procès, il a été rapatrié aux États-Unis et il a été en procès. Et lors de son procès, il dit « Monsieur le juge, si seulement je pouvais ce qui m'est arrivé. » Et on voit que le soldat, par moment, on a, comment dirais-je, les situations de combat ont tellement sollicité son psychisme pour faire face à la menace, au mal, à la mort, à l'horreur, aux cris, aux blessures, aux drames, qu'à un moment donné, ben, ce logiciel psychique déraille. Et le vétéran, c'est aussi celui qui vit avec la crainte. Est-ce que moi aussi, à un moment donné, je peux dérailler? C'est pour ça que le vétéran, c'est quelqu'un qui sera tout le reste de sa vie dans l'intranquillité de l'existence, dans l'intranquillité par rapport à la guerre. Lui, sait que les guerres vont venir, que la menace est ubiquitaire. Et vous savez, je dis nous parce que je parle avec les vétérans que j'avais accompagnés, moi, en Afghanistan, au Mali. Quand on a vu dans nos rues et dans nos espaces publics en France, avec les attentats du 13 novembre 2015, ben, l'hypercachère, Bataclan, le Stade de France, on s'est dit, malheureusement, le mal que nous avons combattu là-bas, aujourd'hui, il est chez nous. Et pour le vétéran, la guerre n'est jamais finie. On aimerait tous entendre cette phrase, la guerre est finie. Vous savez, la phrase très belle de ces pauvres qui disent, derrière, tous ces morts, toutes ces que nous avons affrontées pendant la Première Guerre mondiale, c'est fini, il n'y en aura plus. Eh bien, malheureusement, l'histoire nous montre que de façon répétée, les guerres se renouvellent.
0: Patrick Larvoy, vous semblez, dans votre livre, faire une démarcation assez nette, finalement, entre le combattant et le terroriste. Puisque vous dites le combattant va éviter de tuer, son rôle, c'est de neutraliser l'ennemi, de l'endiguer, de le réduire à néant, mais pas forcément physiquement, enfin, de l'empêcher d'agir. Alors que le terroriste, et c'est toute la différence, on confond parfois, on parle de combattant alors qu'il s'agit de terroriste, le terroriste, lui, essaie de le désinhiber par excellence, il est là pour tuer.
1: Alors, le terroriste m'a toujours, la psychologie du terroriste m'a intrigué les quelques fois où j'ai eu à le rencontrer. Alors, quand j'étais en Afghanistan, l'observation que j'ai fait, parce que il avait les forces de la coalition que nous étions en Afghanistan auprès des Américains, avait identifié un certain nombre de personnes susceptibles d'être des human bombs, c'est-à-dire des hommes qui soient avec des vêtements faits d'explosifs, soit dans une voiture bourrée d'explosifs, pouvaient se précipiter contre les forces. La plupart de ces personnes étaient des personnes qui souffraient de troubles mentaux et qui vivaient un endoctrinement et qui étaient drogués. Quand je suis au Mali, j'ai eu l'occasion de croiser le regard de quelques terroristes qui étaient à ce moment-là à la prison de Bamako. C'est des gens qui étaient nourris par la haine. Et je fais la différence. Nos vétérans, nos soldats, c'est des gens qui partent avec l'idée de faire le bien. Je m'explique. C'est-à-dire aller lutter contre le mal. Sauf que, bien évidemment, quand on lutte contre le mal, on s'expose soi-même à agir avec des forces de ce mal. Mais le soldat, c'est quelqu'un qui lutte contre le mal. Là, on dirait que le terroriste, c'est quelqu'un qui cherche à porter le mal le plus possible. Le soldat, les soldats de la coalition, les soldats occidentaux, ceux que j'ai accompagnés, ont le souci de préserver les femmes et les enfants. Le terroriste, lui, il a aucun souci. Faire d'une femme une femme bombe ou faire un enfant soldat, ça, il n'a aucune inhibition par rapport à ça. Soyons très clairs, quand je parle de l'homme en guerre, c'est l'homme qui me ressemble, c'est mon frère d'armes, c'est celui que j'ai accompagné sur le terrain, et en aucun cas pour moi l'homme en guerre est assimilable au terroriste, ou en tout cas en aucun cas le terroriste est assimilable à ce que j'appelle moi l'homme en guerre.
0: Mais Patrick Clairvoy, vous qui êtes psychiatre spécialiste des armées, peut-être que effectivement les terroristes sont au moment de commettre leurs méfaits, leurs actes, sont drogués, mais ils sont aussi conditionnés. Comment peut-on faire pour, de façon durable, faire lever toutes les inhibitions de tuer et donner le goût de tuer d'ailleurs à des gens? Alors, bien sûr, ce ne sont pas des soldats, mais quelle est la mécanique psychiatrique qui fait qu'on arrive à transformer ces gens en assassins, ou en bombes humaines?
1: Alors là, vous me posez une colle, si je puis dire, mais je vais vous répondre avec les quelques éléments que j'ai. Quand la guerre en Ukraine a été déclenchée, on a vu dans des pays européens, la France en particulier, mais la Belgique, l'Angleterre, l'Allemagne, des jeunes partir en Ukraine, s'engager aux côtés des forces ukrainiennes. Il y a l'idée, et ça c'est la civilisation qui le porte.
0: Mais ça c'était pour faire le bien.
1: Oui, mais il y a l'idée, alors ce sont des hommes qui partent, jamais des femmes, ou très peu de femmes. Voilà. Mais il y a l'idée que être un homme, c'est pouvoir être guerrier. Alors vous avez ça dans l'Antiquité, hein, les Romains, les Grecs, enfin... Un homme, c'est un chasseur, c'est quelqu'un qui doit savoir porter les armes, et probablement qu'il y a quand même en tout homme cette fascination de se dire, est-ce que je suis capable de tenir face au danger? Est-ce que je peux faire face à un ennemi? Est-ce que je saurais me battre? Et la seule façon peut-être de se le prouver, eh ben, c'est dîner. Comment éviter qu'il y ait des terroristes? Alors, les personnes que j'ai rencontrées ou que j'ai eu l'occasion d'examiner ou de comprendre, qui sont devenues terroristes, sont des gens qui n'ont jamais connu la paix. Et quelque part, l'une des façons de prévenir la guerre, c'est de montrer à chacun quel est le prix de la paix. La paix, c'est pas l'absence de mal. La paix, c'est l'effort permanent que nous faisons pour combattre un mal, pour combattre le mal. Et c'est très difficile. C'est tellement... Ça tient à si peu la solidité, par exemple, de nos institutions. Aujourd'hui, le rôle de l'ONU tente à se faire. On s'aperçoit, et c'est un peu le drame de notre époque, et l'angoisse de notre époque, c'est que les institutions censées préserver la paix nous apparaissent de plus en plus faibles. Et malheureusement, on voit des guerres surgir alors que la 98% des gens qui vivent dans ces pays disent la seule chose que nous demandons, c'est de pouvoir vivre en paix. D'où cette énigme de l'homme en guerre. Et donc, comme je vous l'ai dit, c'est une question assez difficile. J'invite tout le monde à lire Freud, Pourquoi la guerre, ou à lire le livre j'ai écrit pour prendre un peu ce qui se passe. Mais la plupart d'entre nous ne souhaitons que de vivre en paix, mais nous sommes aussi contraints par l'histoire, par les mouvements du monde. Nous pouvons être contraints un jour à prendre les armes pour essayer de préserver la paix pour nos proches. Donc, on est un peu combattant malgré la bonne volonté de ne jamais avoir à le devenir.
0: L'ère du temps, Marc Wilinski, je suis avec Patrick Clairvoy. On parle de l'homme en guerre, psychologie du soldat. Patrick Clairvoy est donc psychiatre, psychiatre des armées. Et si on, Patrick Clairvoy, si on reprend un petit peu la situation actuelle pour l'élargir un petit peu, vous venez de dire que les institutions comme l'ONU ne font plus leur travail de peut-être ou moins en moins leur travail de prévention de la guerre. On voit les budgets de guerre augmenter dans tous les pays, dans tous les pays d'Europe, et se maintenir à très haut niveau dans les pays qui sont en guerre. Alors j'ai une question psychologique là aussi à vous poser. On a l'impression que nous sommes dans la nécessité finalement de nous préparer à la guerre. Ce qui ne veut pas dire que la guerre va arriver. Mais en tout cas, on est entré dans une phase que nous ne connaissions pas, en tout cas pas en Europe, il y a quelque temps, qui est de se préparer à une guerre éventuelle. Comment on fait pour se préparer à la guerre?
1: Alors, vous avez ce penseur chinois Sun Tzu qui a écrit L'Art de la guerre, et son ouvrage a plusieurs milliers d'années. Et dans L'Art de la guerre, Sun Tzu dit ceci: si vous en arrivez à l'affrontement, c'est déjà que vous avez échoué, parce que vous n'êtes pas arrivé à dissuader l'adversaire de vous livrer le combat. Ça veut dire que de toute façon, pour prévenir la guerre, il faut en permanence montrer qu'on est le plus fort, que l'adversaire serait exposé aux cuisantes défaites si jamais il s'en venait à nous attaquer. D'où l'idée quand même que la posture de guerre devrait être une posture permanente. C'est bien de vivre en paix, mais en même temps, d'être nous, chaque citoyen de tous les pays, avec l'idée, je suis prêt et j'ai les armes et les moyens pour le faire, je suis prêt à défendre mon pays à la moindre menace, c'est déjà une posture qui peut dissuader un adversaire de nous attaquer. Et donc, la faiblesse, c'est celui de penser, le pacifisme, ça devrait être l'objectif de chacun d'être pacifique. Ça veut dire émettre le souhait qu'il n'y eut plus de guerre sur notre planète. Mais en même temps, pour que ce pacifisme fût possible, il faut que chacun d'entre nous soyons dans une posture et prêts à faire la guerre. Il me vient à l'esprit, en même temps que je vous parle, une anecdote. J'ai un frère jumeau qui est spationaute, et savez-vous qu'aujourd'hui, au-dessus de nos têtes, vous avez des capsules spatiales dans lesquelles vous avez des Américains et des Russes et des Européens. Et donc, pourquoi arrive-t-on à faire la paix, à vivre en paix, en bonne concorde, dans un tout petit espace hyper menacé, qui est une petite capsule qui tourne autour de la Terre, et pourquoi nous ne savons pas, nous, sur Terre, nous apaiser? Et c'est un peu, vous savez, c'est le drame de notre civilisation, c'est-à-dire que, aussi développés que nous soyons dans nos technologies, dans notre philosophie, aussi développés que nous soyons engagés, ou aussi engagés que nous soyons dans nos religions, dans nos croyances, eh bien, malheureusement, nous n'arrivons pas à empêcher que surviennent nos guerres. Et si je crois qu'il y a une déception assez générale ces derniers mois et ces toutes dernières années, pour la majorité d'entre nous, c'est bon sang. On n'a pas pu empêcher que guerre vienne sur un sol, sur des territoires sur lesquels nous avons tant espéré pouvoir construire la paix. Et l'homme en guerre, si j'écris ce livre, c'est parce que je voudrais rappeler que nous avons autour de nous des gens qui sont prêts à s'engager. Nous avons autour de nous des gens qui sont engagés dans des armées pour nous protéger. Et vous avons surtout... Et qu'il faut comprendre pourquoi, quelque part, ils vivent avec cette amertume de ne pas avoir su protéger définitivement les hommes de ce drame qu'est la guerre.
0: Patrick Clairvoy, donc nous parlons de l'homme en guerre, hein, de votre livre chez Odile Jacob. Cette guerre, on croyait, bon, il y avait les institutions, il y avait l'ONU, il y avait, j'en parle au passé, et à dessein, et on pensait aussi que la dissuasion allait nous protéger de la guerre. C'est exactement ce que vous disiez, on l'a dissuadé, l'arme atomique, ça veut dire, si tu m'attaques, tu vas avoir ça va être désastreux pour toi, ça va être ta fin. Donc, on pensait que l'équilibre de la terreur, l'équilibre lunitaire, nous épargnerait d'une certaine façon de la guerre. Or, elle nous épargne nullement de la guerre. On le voit en Ukraine, on le voit au Moyen-Orient, on le voit en Afrique.
1: Alors, la dissuasion nous préserve. Nous ne sommes pas dans une guerre totale. Et probablement que c'est parce qu'il y a une dissuasion qu'on n'est pas de guerre totale. Le propre de la guerre aujourd'hui, d'abord, vous n'avez pas que la guerre par les armes, hein. Vous avez la guerre économique, vous avez aujourd'hui autour des matières premières, autour des énergies,
0: la guerre cyber,
1: la cyberguerre. Mais l'idée, c'est que là, on a donc des combats qui se font dans des zones limitées et les missions auxquelles j'ai participé, vous avez parlé du terrorisme, c'est que justement le terroriste, c'est un ennemi. Alors, quand j'étais en Afghanistan, le Taliban, il avait un téléphone portable, une paire de baskets, un lance-roquettes et un fusil. Et avec ça, le Taliban, il parvenait à en tenir en échec les armées de la coalition qui réunissaient les Américains, les Anglais, les Français et d'autres contingents. Et qui étions hyper équipés, et que c'est cette guerre asymétrique justement à laquelle on a été confronté. Alors aujourd'hui, les théâtres d'opération en Ukraine sont un peu différents, mais par exemple, vous parlez d'Israël et du Hamas, c'est exactement la même chose. Il y a une dissymétrie, c'est-à-dire que ce sont pas du tout les mêmes idées du combat, et ce sont pas les mêmes procédures de combat. Et vous savez, du vétéran, c'est le suivant, c'est que d'un coup, vous êtes face à une femme qui est armée. Qu'est-ce que vous faites? Quand vous êtes face à un enfant qui est armé ou qui est une menace, qu'est-ce que vous faites? Et le propre terrorisme, c'est que il agit dans les marges des lois de la guerre qui sont les nôtres. Nous apprenons, nous, à nos soldats, toute une série de règles, de règlements, du droit international qu'il faut respecter. Le terroriste, il n'en a rien à faire du droit international. Au contraire, et probablement que le terrorisme, c'est ce qui apparaît des limites de ce que la civilisation peut apporter comme principe pacificateur. Voilà. Le terrorisme, il tape dans les marges. Le terrorisme, il attaque la nuit, il attaque les familles. Au Bataclan, le terroriste, par exemple, du Bataclan, il va attaquer une foule qui n'a aucune. Et là où les lois de la guerre sont que vous n'avez le droit de porter les armes contre l'ennemi que si l'ennemi lui-même a des armes et qu'il les porte contre vous. Voilà, donc à mon avis, le terrorisme, c'est la menace résiduelle lorsqu'on arrive à être en paix parce que la dissuasion évite la guerre totale. Je rappelle que je me suis senti concerné quand j'étais en Afghanistan ou au Mali. Le terrorisme ne surgit pas tout seul. Hein. Il y a des puissances internationales qui le financent, qui le soutiennent. Et les attentats du 11 septembre aux États-Unis, on a bien vu que c'était des personnes, le pilote était un Indien, les gens s'étaient entraînés en Afghanistan, c'était Al-Qaïda, un Saoudien qui finançait ça. Enfin, on voit comment le terrorisme, ce sont aussi des coalitions internationales occultes qui visent à affaiblir l'Occident.
0: Patrick Clairvoy, vous êtes au micro de l'ère du temps, Marc Belinsky. Pour votre livre L'homme en guerre, vous êtes psychiatre des armées. Si on élargit encore un petit peu, comment une société en paix ou en paix relative, peut-elle, doit-elle d'abord, et peut-elle se préparer à la guerre? Est-ce qu'il y a dans la population civile, pour le coup, parce que les militaires, on voit bien qu'ils peuvent se préparer, qu'on peut augmenter les budgets des armées et autres, mais est-ce qu'une population civile doit se préparer aussi à cette éventualité?
1: N'oublions pas que le militaire a toujours été civil avant d'être militaire. Et la question, c'est qu'est-ce qui fait qu'un civil, justement, à un moment donné, franchit une porte pour dire « je m'engage ». Donc, l'idée que je retiens, c'est que tous, la plupart d'entre nous, avons le souhait que nos proches vivent en paix et en sécurité. Et donc, vous trouverez des hommes et des femmes, que moi je juge admirables, que j'estime beaucoup, qui à un moment se disent « eh bien, je vais peut-être, moi, faire un effort pour qu'il y ait la paix autour de moi ». Et donc, moi, je suis de la génération des psychiatres qui sont allés sur le terrain et en opération avant le 11 septembre 2001 et après le 11 septembre 2001. Quand j'étais en ex-Yougoslavie, la plupart des gens que j'accompagnais, c'est des gens qui ne voulaient pas faire la guerre. C'est des gens qui voulaient faire la paix et qui étaient confrontés à ces difficultés que pour faire la paix, eh bien, il faut faire la guerre. Oui, vous comprenez un peu cette espèce de paradoxe qu'elle permanence et confronter le soldat. Puis, quand j'étais en Afghanistan ou au Mali, l'idée, c'était, je ne veux pas que se reproduise un 11 septembre 2001. Et donc, ce sont des gens qui, pour faire la guerre à la guerre, s'engagent et font la guerre. Voilà. Et donc, il y a l'idée que nous avons des valeurs à défendre. Il faut surtout soutenir ces valeurs. Et l'idée, c'est qu'est-ce que je peux faire à ma petite échelle pour protéger mes proches, ceux que j'aime d'abord, et puis aussi mon groupe, mon pays, ma famille.
0: Mais c'est pas une décision individuelle. Je veux dire que c'est un pays, c'est un peuple, une nation qui se prépare à la guerre ou qui essaye de s'en prémunir. Est-ce que c'est au niveau de l'individu ou du groupe que ça se passe?
1: Alors c'est toujours une interaction entre l'individu et le groupe. Alors je le dis tout de suite, ce que vous trouvez dans le livre, c'est à hauteur d'homme, c'est-à-dire ce que j'ai vu, ce que j'ai appris. Mais en fréquentant ces gens, en côtoyant ces gens. Après, pourquoi les pays sont en guerre? C'est très facile pour un dirigeant de désigner un ennemi et de coaliser sa population autour de gens qu'il suppose ennemis. Ben, c'est très dangereux. Vous avez entendu, par exemple, que l'intervention de l'armée russe en Ukraine, c'était parce que ce pays était une menace fasciste. Ou nazi, je ne sais plus comment il avait qualifié les Ukrainiens.
0: Ouais, néo-nazi, c'est le terme qu'ils utilisent, oui.
1: Oui. Et donc, l'idée est la suivante, c'est que en permanence se pose la question où est le bien, où est le mal. Et c'est la grande question de l'humanité. Depuis la nuit des temps. Où est le bien? Où est le mal? Et qu'est-ce que j'ai à faire? Quel devoir? À quel devoir je me sens appelé pour faire en sorte de dire et chasser le mal qu'il y a sur notre planète? Et malheureusement, et ça, vous l'avez, la religion et les textes religieux nous montrent que depuis la nuit des temps, l'homme vit avec cette pensée que malheureusement, eh bien, il y a le mal sur cette planète et que le mal rôde et que nous devons jamais cesser de faire des efforts pour essayer de combattre ce mal et de faire advenir au moins un peu, au moins pour un peu de bien.
0: Patrick Larvoy, ça sera ma dernière question. Il y a quelques semaines, le patron de général des armées en France, je ne me souviens plus de son nom, mais ça m'échappe à l'instant, mais a exprimé dans un discours le fait qu'il fallait se préparer en France, mais c'est le cas dans d'autres pays, qui sont peut-être déjà préparés d'ailleurs, à perdre des enfants pour le pays. Ça a suscité évidemment une grande émotion un peu partout, mais d'une certaine façon, c'est ça, préparer ça, une guerre, c'est-à-dire se préparer à ce que nos enfants puissent mourir pour leur pays.
1: Évidemment, on peut l'entendre comme ça. Moi, je l'ai entendu d'une autre manière, parce qu'avec ma propre expérience, j'étais militaire pendant 40 ans. Hein. Mais c'est pas, moi, je ne souhaite pas perdre mes enfants à la guerre. Mais je suis prêt, je le dis malgré même maintenant, je suis prêt à m'engager moi pour protéger mes enfants. Et donc, il s'agit pas d'accepter de perdre des enfants. Il s'agit d'accepter de s'engager pour protéger ses enfants justement. Alors, il est évident que je suis aussi, je suis le fils de quelqu'un. Donc, si jamais je m'expose à perdre ma vie à la guerre, je sais qu'il y a des parents qui vont souffrir. Mais soyons clairs, je ne vais pas me préparer à perdre mes enfants. Je vais me préparer à protéger mes enfants, y compris si c'est au péril de ma vie. Voilà comment je reprendrai cette formulation. Voilà. Et ça, plus d'un soldat, je les ai vus. Et c'est ça qui m'émeut et que j'essaie de transcrire dans ce livre, dans ce qu'ils m'ont dit, dans ce que j'ai observé, et dans ce que j'ai fait pour quand je les reçois aussi. C'est, je suis prêt à donner le maximum de moi-même pour préserver ma famille et faire en sorte qu'ils puissent vivre en paix, et surtout mes enfants.
0: Patrick Larvoye, merci d'être venu au micro de l'heure du temps. Je rappelle donc le titre de votre livre, L'homme en guerre, psychologie du soldat, un livre publié aux éditions Odile Jacob. Merci.
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1: Bonjour à tous, c'est Shabbat Shalom, c'est un plaisir de vous retrouver pour votre magazine d'information sur Radio J. Merci de votre fidélité. Il est 14h, bienvenue dans le Grand Journal.
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1: Au sommaire, le cessez-le-feu tient toujours entre Américains et Iraniens. C'est Donald Trump qui l'assure après les tensions de la nuit dernière. Les détails dans un instant dans le journal. Vous écouterez également Alexis Lacroix et le Rav Sadin pour la paracha de la semaine. En troisième partie, mon invité, le géopolitologue Ilan Shalom et le bloc-notes de Simon le Rodan Belzaken. Nous sommes le vendredi 8 mai 2026, 21 Iyar 5786, 36e jour du Homer, entrée du Shabbat à Paris aujourd'hui, avant 20h58, sortie demain à 22h14. Vous pouvez nous écouter sur radioj.fr et sur notre application gratuite, où que vous soyez en France et dans le monde. Vous pouvez également nous suivre en vidéo sur nos chaînes YouTube, Facebook et X. Tout de suite, les infos avec Léa Volbert. Bonjour Léa.
3: Bonjour Steve, bonjour à tous.
1: Malgré un cessez-le-feu officiellement toujours en vigueur, les tensions sont brusquement remontées d'un cran dans la nuit entre l'Iran et les États-Unis autour du détroit d'Ormuz.
3: Oui, cette nuit, l'armée américaine a mené des frappes contre des positions iraniennes dans le sud de l'Iran. Washington affirme qu'il s'agissait de frappes défensives visant des sites de missiles, de drones et des infrastructures militaires iraniennes en réponse à des attaques iraniennes contre des navires américains dans le détroit d'Ormuz. De son côté, l'Iran accuse les États-Unis d'avoir violé le cessez-le-feu en ciblant notamment un pétrolier iranien et d'autres navires dans la zone. Des explosions ont été signalées dans plusieurs zones côtières iraniennes. Malgré ces affrontements, Donald Trump assure que le cessez-le-feu tient toujours et qualifie les frappes américaines de simples petites tapes amicales, selon ses mots. On écoute le président américain.
4: Nous négocions avec les Iraniens. Vous avez probablement entendu, nous avons fait passer nos trois destroyers à travers un truc assez gros aujourd'hui. Et on leur a mis une sacrée raclée. Les destroyers n'ont pas été endommagés d'une quelconque façon. Les gens n'ont pas été blessés, mais ils nous tiraient dessus. Donc nous leur avons tiré dessus en retour. Notre puissance de feu était bien supérieure à la leur. On leur a mis une sacrée raclée.
3: Donald Trump, le président des États-Unis.
1: Les Émirats arabes unis ont activé ce matin leur défense aérienne contre des missiles et des drones venus d'Iran.
3: Les défenses aériennes des Émirats arabes unis sont en train d'engager le combat contre des attaques de missiles et de drones en provenance d'Iran, indique le ministère émirati de la Défense dans un communiqué publié sur X. Les autorités précisent que les bruits entendus dans diverses parties du pays sont dus à l'interception par les systèmes de défense aérienne de missiles balistiques et de missiles de croisière et de drones.
1: Les Émirats arabes unis qui ont annoncé hier la création d'un comité chargé de documenter les attaques menées par l'Iran contre le pays du Golfe en vue d'une possible action judiciaire.
3: Oui, ce comité sera chargé de documenter les actes d'agression iraniens et les dommages qui en résultent. Depuis le 28 février dernier, les Émirats ont été la principale cible des missiles et des drones tirés par l'Iran en réponse à l'offensive israélo-américaine contre la République islamique. Ces attaques ont visé des bases américaines, des infrastructures énergétiques, mais aussi des immeubles et des hôtels, faisant 10 morts parmi les civils. Après l'annonce de la trêve conclue le 8 avril, Abu Dhabi avait appelé à des garanties afin que l'Iran soit tenu pour responsable et pleinement redevable des dommages et des réparations.
1: Parallèlement, les tractations diplomatiques se poursuivent donc pour tenter malgré tout, Léa, de faire tenir le cessez-le-feu et parvenir à un accord avec l'Iran.
3: Les États-Unis et les pays du Golfe ont appelé hier le Conseil de sécurité de l'ONU à exiger de l'Iran un arrêt d'empêcher la navigation dans le détroit d'Ormuz alors qu'un projet de résolution en ce sens est menacé de veto. Ce texte demande à Téhéran de divulguer le nombre et la localisation de ces mines, de les retirer et de permettre la mise en place par l'ONU d'un couloir humanitaire. Quelques 1500 navires et leurs équipages restent aujourd'hui piégés dans le Golfe en raison du blocus imposé par l'Iran dans le détroit d'Ormuz. On écoute à ce sujet Mike Watts, ambassadeur des États-Unis aux Nations Unies.
5: Il y a un précédent très important ici sur la liberté de navigation que je pense que le monde tient pour acquis. C'est exactement de ça dont parlait le secrétaire Rubio avec la prochaine résolution de l'ONU. Quoi que vous pensiez du conflit, vous ne pouvez pas répondre en semant des mines marines dans des eaux internationales, puis en essayant de faire payer des péages. Et clairement, l'Iran envisage d'annoncer la mise en place d'une infrastructure pour faire exactement cela.
3: Mike Watts, ambassadeur des États-Unis à l'ONU, qui était au micro de Fox News.
1: Et sur les marchés, cette nouvelle flambée de tensions a immédiatement provoqué une hausse des prix du pétrole.
3: Le Brent, référence internationale du brut, progresse à plus de 100 dollars le baril contre environ 70 dollars avant le début de la guerre avec l'Iran. Dans le même temps, les marchés asiatiques reculent nettement. Les places boursières de Séoul, Hong Kong, Shanghai et Sydney terminent également en baisse. À noter qu'Israël va fournir du kérosène à l'Allemagne après que Berlin a sollicité son aide ces derniers jours. La coordination des livraisons sera assurée en collaboration avec les raffineries. Les détails sur la quantité de kérosène qui sera livrée à l'Allemagne et sur le calendrier ne sont pour l'instant pas connus.
1: C'est dans ce contexte que 3 soldats israéliens et un civil doivent être inculpés aujourd'hui en Israël pour espionnage au profit de l'Iran.
3: Oui, selon les autorités, les 3 militaires étaient déjà en contact avec leurs recruteurs iraniens avant leur enrôlement dans l'armée, alors qu'ils étaient encore mineurs. Ils sont soupçonnés d'avoir mené en connaissance de cause plusieurs missions d'espionnage pour le compte de l'Iran. Les soldats qui étudiaient dans une école technique de l'armée de l'air israélienne auraient notamment photographié des installations militaires à la demande de leurs agents traitants. Les suspects ont également documenté des lieux publics, notamment des gares, des centres commerciaux et des caméras de sécurité.
1: Malgré la trêve en cours, là-bas également, les combats ne cessent pas au sud Liban.
3: Tsahal appelle à l'évacuation de 6 villages avant des frappes contre le Hezbollah. Le porte-parole arabophone de l'armée israélienne a publié un message sur les réseaux sociaux. En raison des violations du cessez-le-feu par l'organisation terroriste du Hezbollah, Tsahal est contraint d'agir avec force et n'a pas l'intention de vous nuire, déclare le colonel Avichai André s'adressant à la population libanaise.
1: Et toujours sur ce front nord, 3 soldats israéliens ont été blessés aujourd'hui, dont un grièvement.
3: Selon un communiqué de l'armée israélienne, un drone explosif lancé par le Hezbollah s'est écrasé en territoire israélien près de la frontière avec le Liban. L'explosion a grièvement blessé un soldat israélien et modérément blessé un second militaire. Ils ont tous les deux été évacués vers les hôpitaux les plus proches. Et puis un autre incident s'est produit un peu plus tôt dans la journée. Plusieurs drones lancés par le Hezbollah ont détonné à proximité de soldats israéliens déployés dans le sud du Liban, blessant modérément un troisième militaire. Le groupe terroriste chiite a également tiré plusieurs obus de mortiers et de roquettes au nord d'Israël. Tous interceptés, les sirènes n'ont pas retenti et aucun blessé civil n'est à déplorer.
1: Un troisième cycle de négociations entre Israël et le Liban aura bien lieu sous l'égide du département d'État des États-Unis.
3: Oui, une rencontre entre les représentants de ces deux pays doit se tenir la semaine prochaine aux États-Unis. On écoute à ce sujet les précisions de notre correspondant en Israël, Olivier Granilic.
6: Ces négociations interviennent dans un climat de forte tension à la frontière nord, alors qu'Israël accuse le Hezbollah de violations répétées du cessez-le-feu. Et selon plusieurs médias arabes, Simon Karam pourrait prendre la tête de la délégation libanaise. Cette nomination serait perçue comme une volonté de Beyrouth de donner un poids politique plus important en discussion. Le premier ministre libanais Naaf Salam a de son côté affirmé que son pays recherchait la paix, mais pas la normalisation avec Israël. Et Beyrouth continue par ailleurs d'exiger un cessez-le-feu total et un retrait israélien du sud Liban. Une avancée diplomatique majeure.
3: Olivier Granilic, notre correspondant en Israël.
1: Et puis en France, l'actualité du jour est marquée par les commémorations du 8 mai.
3: Oui, la France commémore aujourd'hui le 81e anniversaire de la victoire de 1945. Emmanuel Macron a déposé ce matin une gerbe au pied de la statue du général de Gaulle sur les Champs-Élysées avant de présider la cérémonie devant la tombe du soldat inconnu sous l'arc de triomphe. Le président de la République a procédé à la traditionnelle revue des troupes composée d'élèves d'école militaire suivie d'un hommage aux morts pour la France.
1: Merci beaucoup Léa, on vous retrouvera dans une vingtaine de minutes pour le rappel des titres. À tout à l'heure.

0: Alexis Lapra. Bonjour Alexis.
1: Bonjour Steve.
0: Et merci de nous rejoindre. Vous êtes le directeur de la rédaction d'ActuJ. Alexis, le cessez-le-feu tient toujours entre les États-Unis et l'Iran. C'est en tout cas ce qu'assure Donald Trump après une nuit d'affrontements. Selon les États-Unis, les Iraniens ont lancé des attaques par missiles, par drones et par des tirs déclenchés depuis des bateaux contre trois destroyers de l'armée américaine en transit du détroit d'Ormuz vers le golfe d'Oman. Réplique américaine par la suite contre des installations militaires iraniennes, responsables selon les Américains des attaques contre les forces américaines. C'est vraiment une broutille, comme l'a qualifié dans la soirée le président américain ?
1: Oui, au regard, si vous voulez, de la guerre dans sa globalité, au regard de la montée aux extrêmes qui pouvait être crainte à un moment, redoutée, disons, par un certain nombre d'observateurs ou de spectateurs engagés, la montée aux extrêmes, ça voulait dire une conflagration mondiale. Vous voyez, au-delà de la tentative tout à fait louable et qu'il faut défendre d'anéantir les capacités militaires et balistiques et nucléaires du régime iranien, il y avait la peur au début, souvenez-vous, très répandue chez les commentateurs, de l'entrée dans ce qu'on appelait pompeusement la troisième guerre mondiale. On n'est pas évidemment dans ce registre-là, on est sur le registre d'une opération militaire indispensable qu'il faut mener à son terme de manière à ce que le régime iranien soit désarmé dans tous les sens du terme, au sens propre qu'au sens figuré. Donc effectivement, il n'a pas tort de dire que c'est une broutille. Maintenant, vous voyez, je vous ai souvent dit que le discours omniprésent, quotidien, plusieurs fois par jour, sur les réseaux sociaux, dans des déclarations parfois intempestives ou des dérapages contrôlés de Donald Trump, doit être pris avec la plus grande circonscription. Non qu'il mente, ça n'est pas tout à fait cela, mais il pratique, si paye, cher Steve, ce que je me permettrais d'appeler avec vous, une forme de wishful thinking, vous voyez, de pensée positive. Il prend, pour le dire un petit peu plus brutalement, il a tendance, l'hôte de la Maison Blanche actuelle, à prendre ses désirs pour des réalités. Donc, il est vrai que quand il pratique une relativisation, on n'est pas obligé de le prendre au pied de la lettre, on n'est pas obligé de le croire à 100%. Non, encore une fois, qu'il soit dans le mensonge, il ne faut pas être paranoïaque, mais il est dans un embellissement, dans un enjolivement de la vérité. La vérité, c'est que la guerre n'est pas gagnée, la guerre n'est pas terminée, et elle est beaucoup plus longue que ce qui avait été prévu, notamment, bien sûr, au sommet de la Maison Blanche, vous vous en souvenez, à partir du 28 février.
0: Alexis, l'administration Trump presse le régime iranien, dirigé selon lui, selon le président, par des fous. Il les presse de signer un accord de fin des hostilités sans tarder. Le protocole d'accord porterait sur la réouverture du détroit d'Ormuz en échange de la fin du blocus naval américain. Les autres enjeux seraient négociés par la suite, en particulier le nucléaire. Les Iraniens ont intérêt, selon vous, à signer un tel mémorandum alors qu'ils constatent que les États-Unis manquent finalement d'options.
1: Oui, alors vous avez absolument raison. En fait, c'est un bras de fer qui continue. La diplomatie, c'est la poursuite de la guerre, pas d'autre moyen. On le voit bien. Si vous me permettez de pasticher cette célèbre formule de Clausewitz, la politique et la diplomatie, hein, ce sont la poursuite de la guerre, pas d'autre moyen. C'est absolument évident. Alors, se placer du point de vue des Iraniens, c'est très compliqué. Je vais vous dire, nous ne sommes pas Iraniens. Les pays dont nous sommes proches, c'est pas l'Iran. Les raisonnements des Iraniens, à mon avis, ne répondent pas forcément à la rationalité de la guerre telle que Clausewitz avait pu l'envisager, justement, pour citer des grands auteurs. Je crois qu'il y a plusieurs paramètres qui nous échappent largement. C'est un régime qui est fondé sur un messianisme apocalyptique. Donc, vous dire de manière certaine que ça serait leur intérêt, à mon avis, c'est aller un peu vite en besogne. Et puis, encore une fois, vous voyez, moi, ça ne me réjouit pas, vous non plus, je sais, mais on est obligé de constater une forme de résilience relative, bien sûr, mais de ce régime terroriste qui ne s'est pas effondré et qui ne va peut-être pas s'effondrer dans les semaines qui viennent. Donc, je ne sais pas, si vous voulez, quelle est la réflexion de ces gens-là. Ils sont évidemment retors, ils ne sont pas fiables, et je ne suis pas sûr qu'ils répondent totalement au canon d'une rationalité telle que certaines démocraties occidentales peuvent la pratiquer lorsqu'elles font la guerre ou lorsqu'elles font des interventions militaires.
0: Allez, si passons à notre deuxième sujet, l'ambassadeur de France en Algérie, Stéphane Rouletté, va reprendre ses activités dans le pays pour, selon l'Élysée, restaurer un dialogue efficace. L'ambassadeur avait été rappelé à Paris depuis avril 2025 dans un moment de grande tension avec Alger. Ils se rendront dès aujourd'hui en Algérie aux côtés de la ministre déléguée aux armées Alice Ruffaut pour commémorer le massacre du 8 mai 1945 à Sétif. Pourquoi ce dégel intervient-il maintenant selon vous ?
1: Alors, ce dégel, il fait suite à deux années de tension. Donc, on va commenter ce désir de la France d'honorer la mémoire de ces massacres inauguraux, en réalité, des conflits qu'on a appelés ensuite la guerre d'Algérie. Ça se passe en mai 45, mais après, ça va se déployer, comme vous le savez, dans une hostilité grandissante entre le peuple algérien musulman et les autres Algériens de France qui ont été impliqués en quelque sorte dans cette guerre à leur corps défendant le plus souvent. Ça commence effectivement par ces massacres de cette île, de Guelma, de Kerata. Alors maintenant, la question est très simple, c'est une question politique. Pourquoi la France aujourd'hui éprouve-t-elle le besoin de remettre une pièce dans ce que j'appellerais avec vous le jukebox mémoriel, vous voyez?
0: Parce que après, question de la repentance.
1: Pardon?
0: La question de la repentance.
1: Ben voilà, on a déjà quand même fait beaucoup de génuflexions. La France a reconnu, si vous voulez, d'ailleurs par la voix même d'Emmanuel Macron, souvenez-vous, pendant sa première campagne en 2017, interviewé par un journaliste algérien, il avait qualifié audacieusement, c'est le moins qu'on puisse dire, l'action française pendant cette guerre d'Algérie de crime contre l'humanité, ce qui n'est pas tout à fait le mot approprié d'ailleurs, si on veut être précis. Non pas que j'angélise la position française pendant la guerre d'Algérie, loin de là, mais... Faut bien nommer les choses. Donc c'est vrai qu'on a fait beaucoup. Maintenant, pourquoi ça? Pourquoi cet impératif-là, subitement, si vous voulez, de pratiquer à nouveau une génuflexion devant un régime, je ne parle pas du peuple, mais devant un régime qui, c'est le moins qu'on puisse dire, n'est pas amical envers la France depuis 2 ans. Je crois qu'il y a, alors là, je l'explique rationnellement, je ne le justifie pas, comprenez-moi bien. Je crois qu'il y a, cher Steve, le désir d'un réajustement de trajectoire. Qu'est-ce qui s'est passé depuis 2 ans? Avant même l'arrestation de notre ami Boualem Sansal, qui est aujourd'hui heureusement libre et qui va publier un livre événement sur son incarcération. Eh bien, ce qui s'est passé, c'est qu'il y a eu un changement de la diplomatie française. Pendant des années, sous l'influence d'ailleurs du président de la République, la diplomatie française a cherché à sceller l'idylle franco-algérienne. Et elle a buté sur un os. Elle a vu que ça ne marchait pas. D'ailleurs, les Marocains s'en amusaient en disant Emmanuel Macron perd du temps. Et là, subitement, si vous voulez, comme il fait souvent, il change de braquet. Et à l'été donc 2024, il décide de se rapprocher en fanfare du régime marocain qu'il avait délaissé, et puis de reconnaître surtout la souveraineté du Maroc sur le fameux Sahara occidental, qui est une pomme de discorde très ancienne avec l'Algérie. Et là, évidemment, fureur des Algériens et tout ce qui en est suivi. Et donc, il y a le désir aujourd'hui de rectifier la trajectoire, c'est-à-dire de rééquilibrer le lien. On a un lien aujourd'hui très amical en France avec le régime marocain, des échanges très nombreux. Comme vous le savez, le Maroc est le bon élève de la démocratie occidentale dans le monde oriental, avec les Émirats Arabes Unis notamment. Et donc, il y a le désir aussi de rééquilibrer, de permettre à l'Algérie de se frayer une voie dans ses alliances futures. Et évidemment, il faut... On comprend très bien la logique géopolitique de la France. Il ne faut pas que ça se fasse à n'importe quel prix, et notamment au prix de la vérité historique, car ne nous leurrons pas sur le régime. Il est assis sur une rente mémorielle, comme l'a très bien dit Bruno Retailleau récemment, et ça ne va pas s'arrêter. Et ils vont continuer. Et qu'est-ce qu'ils vont demander demain? Qu'est-ce qu'ils vont demander après-demain? Qu'est-ce qu'ils vont demander en 2027? Ça ne va jamais s'arrêter.
0: Oui, côté français, en tout cas, on va attirer l'attention et importera une attention particulière et prioritaire, selon l'Élysée, au retour en France du journaliste Christophe Glaise.
1: Bien évidemment, ça c'est l'étape prochaine, c'est-à-dire qu'on peut envisager, si on est, disons, favorable aux initiatives du gouvernement français et du président de la République, que le désir de nouvelles repentances vis-à-vis de cette île de Guelma de Kerata s'inscrive dans le cadre d'une négociation afin de faire libérer Christophe Glaise de ses geôles algériennes. C'est une hypothèse, bien sûr, qu'on ne peut pas écarter à l'heure qu'il est, Steve.
0: Merci beaucoup, Alexis Lacroix, d'avoir été avec nous. Je rappelle que vous êtes le directeur de la rédaction d'ActuJ, à retrouver en kiosque. Très bon week-end à vous, à lundi.
1: À vous aussi, cher Steve.
0: Radio G. On va marquer une première pause. On se retrouve dans un instant pour la deuxième partie du Grand Journal. Nous retrouverons le Rav Raphaël Sadine pour son Dvar Torah en ce Shabbat Béar Bechoukota, juste après le rappel des titres. Restez avec nous, vous êtes bien sur Radio G. À tout de suite dans le Grand Journal.
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0: Merci d'être avec nous en direct sur Radio G pour la deuxième partie de votre grand journal à suivre sur radioj.fr.
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0: Steve Nadjar. Le Dvar Torah du vendredi avec le Rav Raphaël Sadin. Bonjour Rav Sadin et Shabbat Shalom.
11: Bonjour Steve, Shabbat Shalom à vous et à tous les auditeurs.
0: Merci de nous rejoindre en direct. Rav, nous lirons ce Shabbat deux Parashiot, Béar et Bechukotai, dans le troisième livre de la Torah, le livre de Vaïkra, le Lévitique, la Parashat Béar, qui présente les lois du Yovel, du Jubilé de la Terre. Rav, n'est-ce pas une aberration économique a priori que cette loi?
11: C'est une aberration économique. Quand on y réfléchit, vous vous rendez compte, c'est-à-dire que les personnes, tous les 50 ans, quelqu'un qui a amassé une fortune immobilière est obligé de rendre ce qu'il a gagné à ses propriétaires d'origine. Toute personne qui est esclave est libérée. Et surtout, pendant 2 ans, puisque le Yovel vient après l'année de Shmita, donc pendant 2 ans, on n'a pas le droit de travailler la terre, rien du tout. Donc sans, à l'époque, il n'y avait pas de bécarrer, c'est-à-dire de réfrigérateur ou d'entrepôt assez performant pour protéger des bestioles. Et donc c'est véritablement un miracle qu'une loi comme ça puisse perdurer pendant des millénaires. Mais elle a pour base quelque chose de fondamental, c'est le fait de... Justement, elle est une aberration parce que l'homme se doit de ne pas rendre absolu l'être, la vie terrestre, et de comprendre fondamentalement d'un point de vue même collectif. Et c'est ça le grand génie du judaïsme, c'est d'imposer une vision divine au niveau politique, au niveau social, et de dire, voilà, en vérité, la terre appartient à Dieu, la bénédiction financière appartient à Dieu, et tout est temporel ici. Donc oui, tu as fait beaucoup d'argent, tu as acquis énormément de champs, de maisons, que tu devras rendre un jour. Et de toute façon, nous tous, nous rendons tous un jour ce qu'on a acquis. Là, on le fait avant la mort, pour bien signifier le rapport absolu à Dieu. Et c'est aussi un principe d'égalité. Vous vous rendez compte que...
0: C'est remettre les comptes à zéro, finalement ?
11: Oui, complètement. Tous les esclaves sont libérés. Et aussi, c'est un lien fondamental au lieu qu'on a un peu oublié dans la modernité. Chacun retrouve sa terre qui correspond à son âme. La Torah ne veut pas que les terres qui appartiennent à la tribu de Zévulun passent aux Lévi ou inversement. Il y a quelque chose de fond, un rapport fondamental entre chaque tribu et chaque individu avec sa terre en Eretz Israël.
0: On retrouve également dans cette paracha l'interdiction du prêt-intérêt, la loi du ribit. On a, Rav, parfaitement le droit de louer sa voiture, par exemple, mais pas son argent. Pour quelle raison ?
11: Là, vous posez la question qu'on pose dans les yeshivot, dans les académies talmudiques. Pourquoi est-ce qu'on aurait le droit de louer une maison, une portable ou n'importe quoi et pas son argent. Et la réponse est, que donnent les commentateurs est extraordinaire, c'est que l'argent n'est pas une chose, elle est une potentialité, elle est une chance. Et de façon très élégante, le Maharal dit on ne vend pas une chance, on ne donne pas, on ne loue pas une chance, on donne à son prochain la chance de faire quelque chose avec l'argent sans lui commercialiser cela. Quand un objet vous appartient, c'est déjà un objet, c'est pas une chance, c'est quelque chose de définitif, vous pouvez le louer. Mais la potentialité d'entreprendre des choses, de faire des choses, et donc la fraternité entre les hommes nous oblige de ne pas commercialiser cette opportunité d'emprunter de l'argent pour ouvrir une nouvelle affaire, pour faire un mariage, pour faire des choses. Ça doit être gratuit. La gratuité dans le rapport économique entre les hommes est fondamentale pour donner une supériorité à l'éthique et à la spiritualité sur le commerce ou sur la loi économique et matérialiste de la vie.
0: Deux parachutes donc cette semaine, Béar et Béhoukotaï. Les Houkotaï renvoient à l'idée de loi, Rassadine, mais aussi au mot roquette, la gravure. Quel rapport entre ces deux notions?
11: Alors ça aussi c'est très important, d'ailleurs ça suit un peu la même idée que dans Béar, c'est la notion d'inscription. Vous savez que Maïmonide dit que l'essence de l'homme, pas comme les grands philosophes, c'est pas l'homme qui possède une âme ou l'homme qui parle, comme Aristote le dit, non, il dit l'homme, la spécificité de l'humain, c'est d'avoir une loi. Mais la spécificité, ça c'est général, c'est universel. Les non-juifs, les nations ont aussi des lois. Et c'est ce qui fait l'humanité. Mais on nous dit, attention, la loi juive elle est différente. Elle n'est pas juste une loi. Elle est une loi comme la gravure. La différence entre une écriture et une gravure, c'est que l'écriture, l'encre est sur le support, sur le papier. La gravure, c'est que le support et le message écrit font un. Et donc on nous dit, le but de la loi, c'est pas le joug, le fameux joug de la loi compris par les chrétiens sur les juifs, pas du tout. C'est de devenir toi-même le lieu, un temple vivant, où la loi devient charnelle, où la loi devient existentielle, où la loi devient poétique. Ça veut dire, à un moment donné, j'incarne la loi. Je deviens celui qui ne tuera point.

0: parcelles de lumière, des parties de lumière en toi, des paysages intérieurs qui seront à jamais fermés sans la clé de la loi. Et c'est pour ça que l'idée d'inscription est fondamentale. L'idée d'inscription, roquet, crac, roc, c'est de dire que la loi fait corps avec la vie. C'est pas quelque chose qu'on porte parce qu'on est obligé de le faire. Et c'est ce qui est, c'est à mon sens, l'originalité absolument radicale de la Torah dans son rapport à la loi que par rapport à toutes les autres formes de législature qu'on peut voir dans les autres civilisations.
1: Rav Sadin, on va terminer avec la sortie de votre dernier livre publié aux éditions du Cerf, un livre coécrit avec le journaliste Antoine Mercier. Face au chaos du monde rencontre un beau succès de librairie. Comment vous l'expliquez ?
0: Oui, c'est un succès assez formidable. Ça commence très très bien. Les éditeurs eux-mêmes s'en étonnent. Ben, je l'explique parce que je pense qu'il y a un besoin aujourd'hui. Il y a un tel déferlement de l'idéologie contemporaine. C'est un livre qui tout en respectant et en analysant de la façon la plus objective 12 idéologies contemporaines, donne une alternative spirituelle à cette idéologie.
1: Il ne s'adresse pas seulement aux juifs.
0: Non, c'est complètement. Et d'ailleurs, les ventes se font pas que dans les pas beaucoup plus dans chez les juifs que chez les non-juifs.
1: Oui.
0: C'est quelque chose, c'est une sorte de succès. C'est un succès qui est assez universel. Parce qu'il y a un besoin. Et d'ailleurs, vous verrez aujourd'hui. Et donc, le point de vue spirituel de la Torah face à cette idéologie contemporaine, que ça soit le wokisme, le féminisme contemporain, l'antispécisme, la théorie du genre, l'urbanisme, etc., etc. Il n'y a pas de réponse médiatique. C'est-à-dire que les médias sont submergés par un discours qui donne ces idéologies comme évidentes, alors qu'elles sont, pour la plupart, des idéologies qui ramènent l'homme à la matière, qui détruit la grandeur de l'homme, qui fait que, la French Theory ou d'autres, qui font que l'homme n'existe pas vraiment, que tout est construction, que tout est artificiel, qu'il n'y a pas de profondeur ontologique essentielle de l'humain. Et il n'y a pas de réponse dans le marché médiatique, si vous préférez. Pas personne ne parle de ça. Or, ce livre donne les réponses, et donc je pense que c'est ça. Et d'ailleurs, aujourd'hui, vous voyez le clivage. C'est très intéressant de voir ça. Et même, ça me met un peu mal à l'aise. Le clivage des pro-Israël et des anti-Israël, il est exactement à ce niveau-là. C'est-à-dire que plus on va être imprégné d'idéologies de gauche, wokiste ou autre, plus on va être virulent anti-Israël. De façon générale, il y a toujours des exceptions. Et plus on va être pour essayer de préserver la hauteur de l'homme, des notions fondamentales comme la valeur de la nation, la valeur de la ou les différenciations entre l'homme et la femme, etc., etc. Plus on va dire de façon générale un peu traditionnaliste, plus on va comprendre l'importance de l'histoire et l'importance de l'essence et non pas que tout est artificiellement de construction.
1: Oui.
0: Plus il va avoir une propension d'être pro-Israël. Et c'est très, je pense que ça fait partie aussi du problème.
1: Merci. Beaucoup, voilà. Sadin, d'avoir été avec nous. Je rappelle le titre de ce livre, coécrit avec Antoine Mercier, Face au chaos du monde, publié aux éditions du Cerf. Shabbat Shalom, Rav, à la semaine prochaine. Merci à vous.
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1: Il est 14h30, merci d'être avec nous en direct dans le grand journal sur Radio J. Bienvenue si vous nous rejoignez à l'instant, c'est l'heure du rappel des titres. Les dernières infos avec Léa Volbert. Bonjour Léa.
3: Bonjour Steve, bonjour à tous. Malgré un cessez-le-feu officiellement toujours en vigueur, l'armée américaine a mené cette nuit des frappes contre des positions iraniennes dans le sud de l'Iran. Washington affirme qu'il s'agissait de frappes défensives visant des sites de missiles, de drones et des infrastructures militaires iraniennes en réponse à des attaques contre des navires américains dans le détroit d'Ormuz. De son côté, l'Iran accuse les États-Unis d'avoir violé le cessez-le-feu en ciblant notamment un pétrolier iranien et d'autres navires dans la zone. L'Iran a par ailleurs retiré 2 missiles balistiques et 3 drones en direction des Émirats Arabes Unis, faisant 3 blessés légers. Malgré ces affrontements, Donald Trump assure que le cessez-le-feu tient toujours et qualifie ces dernières frappes américaines de simples petites tapes amicales, selon ses mots. Au sud Liban, les combats se poursuivent en dépit de la trêve en cours. Tsahal appelle à l'évacuation de 6 villages avant des frappes contre le Hezbollah. 3 soldats israéliens ont été blessés aujourd'hui, dont un grièvement. Le groupe terroriste chiite a également tiré plusieurs obus de mortier et roquettes au nord d'Israël, tous interceptés. Les sirènes ont retenti en début d'après-midi dans la région de Haïfa. Et puis la France commémore aujourd'hui le 81e anniversaire de la

0: victoire de 1945. Emmanuel Macron a déposé ce matin une gerbe au pied de la statue du général de Gaulle sur les Champs-Élysées, avant de présider la cérémonie devant la tombe du soldat inconnu sous l'Arc de Triomphe. Le président de la République a procédé à la traditionnelle revue des troupes composée d'élèves d'école militaire, suivie d'un hommage aux morts pour la France.
1: Merci beaucoup Lina, rendez-vous dans une demi-heure pour un nouveau journal. Léa.
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1: Voici le programme de la troisième et dernière partie du Grand Journal, juste après la pause. L'interview de cette édition, je reçois aujourd'hui le géopolitologue Ilan Sialom. Vous écouterez ensuite Simon Rodin, Ben Zaken pour son bloc-notes et Eli Cohen pour la revue de presse israélienne. A tout de suite sur Radio G.
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1: Merci d'être avec nous en direct sur Radio J pour la troisième et dernière partie du Grand Journal à suivre, notamment en vidéo sur notre chaîne YouTube.
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1: Bonjour Ilan Sialom.
6: Bonjour Steve.
1: Et merci d'avoir accepté notre invitation. Vous êtes chercheur associé en géopolitique et enjeux cyber au centre Yuval Neyman pour la science, la technologie et la sécurité de l'université de Tel Aviv. Donald Trump appelle l'Iran à signer un accord rapidement après une soirée marquée par de nouveaux affrontements. Les Iraniens ont lancé des attaques contre trois destroyers de l'armée américaine en transit du détroit d'Ormuz vers le golfe d'Oman. Réplique américaine contre des installations militaires iraniennes, contre des positions à Bandar Abbas et sur l'île stratégique de Kesh, dans le sud de l'Iran. Donald Trump, Ilan Sialom, considère que le cessez-le-feu néanmoins tient toujours, évoquant une simple broutille. On peut considérer que cette séquence militaire est terminée, que la priorité est à nouveau donnée aux négociations.
7: En tout cas, c'est ce que dit Marco Rubio. Il parle le secrétaire d'État qui parle de fin de l'épisode militaire. Mais en tout cas, ce qu'on voit, c'est que pendant que on négocie, parce qu'il y a une négociation qui a lieu actuellement, il y a un document, et on va en parler, un document qui a été proposé aux Iraniens en 14 points. Pendant qu'on négocie, on continue à tirer. Donc on est dans une logique d'escalade contrôlée, où chacun veut crédibiliser sa position diplomatique d'un côté.
1: C'est pas contradictoire, Stein.
7: Non, c'est pas contradictoire. On est vraiment dans le Clausewitz, l'art de la guerre, disant que voilà, la guerre est une autre façon de faire de la politique. Et ben on est exactement là-dedans. On fait de la diplomatie et en même temps on fait la guerre pour crédibiliser la posture diplomatique de chacun.
1: Et pour améliorer sa position dans la négociation.
7: Tout à fait. On est dans cette logique-là, en sachant que du côté des États-Unis, il y a un besoin d'avoir des résultats rapides, puisqu'on est dans une période, comme vous le savez, de mid-term, d'élection de mi-mandat pour Donald Trump. Et en même temps, côté iranien, on se rend compte qu'aujourd'hui, il y a une aile dure qui a pris, en tout cas, qui est dans une des positions extrêmement dures vis-à-vis des États-Unis et d'Israël. À partir du moment où les Iraniens ont été touchés, où le leadership iranien a été touché au moment février par les frappes israéliennes et américaines, on a un leadership beaucoup plus dur, semble-t-il, qui est arrivé au pouvoir aujourd'hui et avec qui il faut négocier. C'est extrêmement compliqué de négocier avec eux.
1: Et ce duopole à la tête de la République islamique, c'est un souci aussi pour l'administration Trump. Avec qui discute-t-il?
7: En réalité, il essaye de discuter avec les interlocuteurs qu'il a. On a vu Khalibaf à un moment donné avec qui il discutait, mais derrière ça, il y a aussi tout le corps des gardiens de la Révolution qui, semble-t-il, est sorti renforcé des frappes israélo-américaines de février dernier, qui a décapité une grande partie du leadership iranien. Aujourd'hui, on est dans un moment où on a d'un côté un pôle qui est plus diplomatique, qui est plus dans une idée de solution trouvée avec les États-Unis, mais qui, semble-t-il, affaibli aujourd'hui. Et de l'autre côté, le corps des gardiens de la Révolution islamique qui est dans une logique beaucoup plus dure et de poursuivre le combat contre les États-Unis.
1: Les Émirats arabes unis ont activé ce matin leur défense aérienne contre des missiles et drones venus d'Iran. Et un peu avant le journal, on apprenait que trois personnes avaient été blessées sur place. Les Émirats déjà frappés en début de semaine. Il est possible que les Iraniens cherchent en priorité désormais, Ilan Selom, à éviter de frapper des cibles américaines pour préserver le cessez-le-feu et la poursuite des négociations, mais et privilégie en même temps les attaques contre les États du Golfe et notamment les Émirats.
7: Alors aujourd'hui, les États du Golfe ont pour la plupart des relations fortes au niveau sécurité, que ce soit le Koweït, que ce soit les Émirats Arabes Unis, que ce soit le Qatar ou que ce soit l'Arabie Saoudite, relations très fortes avec les États-Unis. Autrement dit, quand on frappe directement les États du Golfe, on frappe indirectement les États-Unis en mettant notamment des bases américaines dans ces pays. En réalité, c'est une façon de montrer que quand bien même les États du Golfe auraient des relations fortes et une coopération militaire importante avec les États-Unis, ça ne les protège pas. Donc ça remet en question aussi toute la posture dans la zone et de relations entre les États-Unis et ces États du Golfe.
1: Ça aura des effets pérennes ?
7: Il y a des chances que c'est des effets pérennes, parce que si aujourd'hui, on voit par exemple, aujourd'hui les Émirats Arabes Unis sont dans une posture qui est de dire, on ne veut pas de mauvais accords avec l'Iran. On a eu de la coopération par le passé. On sait que Dubaï, notamment, était une porte d'entrée et une porte de sortie aussi pour le régime islamique. Quand même, il y aurait eu des relations, des bonnes relations avec l'Iran, c'est aussi le cas du Qatar, ça n'a pas empêché les Iraniens d'envoyer des drones et des missiles balistiques et sur le Qatar et sur les Émirats Arabes Unis. Donc on est dans un moment où les Iraniens utilisent tous les leviers à leur disposition. On a frappé directement les États du Golfe et donc leurs ressources premières, le gaz et le pétrole. Le détroit d'Ormuz, évidemment, je pense qu'on va en reparler. Mais voilà, ils font feu aujourd'hui de tout bois et montrer aussi que quand bien même ils seraient proches des États-Unis, ces pays-là ne sont pas protégés.
1: Ça annonce peut-être un remodelage de l'ordre régional après cette guerre ?
7: Ouais, un remodelage de l'ordre régional et même un remodelage de l'ordre international en réalité. Regardez par exemple les négociations qui ont lieu actuellement. On parle d'un côté des États-Unis avec Steve Witkoff, l'envoyé spécial, avec Jared Kushner, le gendre du président américain. Mais en même temps, qui est à la table des négociations ? Les Iraniens, le Pakistan et la Chine. Je vois pas de puissance occidentale aujourd'hui.
1: Donald Trump qui rencontrera la semaine prochaine le président chinois Xi Jinping.
7: Tout à fait. Donc on est dans un moment où on est dans un basculement à la fois dans la pratique, je veux dire la pratique et l'utilisation du droit international. On se rend compte que aujourd'hui on est dans un moment de puissance et de rapport de force brut, j'allais dire. Et à côté de cela, on est dans un moment où on voit de nouveaux États qui apparaissent sur la scène internationale et qui prennent un rôle de médiateurs. On l'avait déjà vu avec le Qatar et la Turquie d'une certaine manière, et l'Égypte aussi au moment entre Israël et le Hamas. On le voit aujourd'hui avec l'Iran, avec le Pakistan et la Chine, qui ne sont pas habituellement des médiateurs qu'on voit apparaître.
1: Et l'implication diplomatique du Pakistan, c'est une bonne nouvelle pour Israël ?
7: Alors, est-ce que c'est une bonne nouvelle ou pas ? En tout cas, on sait qu'aujourd'hui le Pakistan, d'abord par sa proximité avec l'Iran, vous savez, dans un médiateur, il faut trouver un médiateur qui soit proche des deux. Le Pakistan, géographiquement,
1: partage une frontière
7: avec l'Iran, et le Pakistan est un allié aussi des États-Unis. Donc c'est un acteur qui essaye aujourd'hui d'exister, de sortir, de montrer qu'il a un poids dans sur l'échiquier international. Est-ce que c'est une bonne nouvelle ou pas pour Israël ? Je veux dire que le Pakistan aujourd'hui est aussi un État qui est très fortement lié, notamment au niveau militaire, avec l'Arabie Saoudite. On sait qu'il y a des relations plus ou moins proche entre Israël et l'Arabie Saoudite aujourd'hui. Est-ce que, et c'est une vraie question, est-ce qu'avec ce qui se passe aujourd'hui en Iran, est-ce que on sera encore dans cette dynamique dans quelques semaines, mois ? Rien n'est écrit à l'heure actuelle.
1: Ilan Selom, on apprenait hier soir, un peu avant l'annonce des attaques, d'ailleurs, que l'Arabie Saoudite et le Koweït avaient rouvert leurs bases et leur espace aérien respectif aux États-Unis. Les Américains qui avaient suspendu leur opération Projet Liberté en début de semaine pour sécuriser les routes commerciales dans le détroit d'Ormuz en raison du refus du prince héritier saoudien Mohammed Ben Salman d'accorder un accès justement à ces bases et espaces aériens. Il y a une incertitude dans le Golfe sur la volonté des Américains de les protéger de manière systématique des attaques iraniennes aujourd'hui et demain.
7: Ben, c'est ce que je vous disais aujourd'hui, c'est que prenez l'exemple de l'Arabie Saoudite. L'Arabie Saoudite, depuis le départ, ne se sent pas concernée, n'est pas aux premières loges dans le conflit qui oppose Israël et les États-Unis d'une part et l'Iran de l'autre.
1: Mais on lit que MBS pousse Washington à aller très très loin contre le régime.
7: Dans les coulisses, oui, effectivement, ce sont des analyses qui ont été faites et qui ont été rapportées notamment par des hauts responsables américains. Mais quand bien même, aujourd'hui, peut-être parce qu'il y a eu un accord qui a été passé entre les Iraniens et les Saoudiens il y a 2 ans de cela, sous l'égide d'ailleurs de la Chine
1: ouais,
7: à l'époque. Il n'y avait pas la volonté d'aller pousser là-dedans. Et puis, aujourd'hui, si on se rend compte que les États-Unis n'arrivent pas à bloquer le programme nucléaire iranien, n'arrivent pas à avoir véritablement de de bénéfices, de valeur ajoutée sur ce sujet-là dans les négociations et dans le mémorandum actuel, il est fort probable qu'on court en réalité vers une course nucléaire, et les Saoudiens sont en première ligne là-dessus.
1: L'administration Trump qui exige des Iraniens la signature rapide d'un accord de fin des hostilités. Le protocole d'accord prévoirait la réouverture du détroit d'Ormuz en échange de la fin du blocus naval américain. Les autres enjeux seraient négociés dans un second temps, en particulier le nucléaire. Cette méthode progressive peut-elle être efficace, Yann Sialom?
7: Alors on a aujourd'hui un mémorandum. Vous avez raison de parler de méthode. On est dans une méthode actuellement. D'un côté, une escalade contrôlée et une méthode avec ce mémorandum qui, je le dis à l'heure actuelle, n'a pas encore été acceptée par les Iraniens. C'est 14 points.
1: C'est une semaine pour le faire.
7: Voilà. Donc ces 14 points aujourd'hui sont autour du programme nucléaire, notamment du transfert des matériaux fissiles dans un pays, dans un État tiers. D'ailleurs, Trump disait il y a pas longtemps aux Israéliens, semble-t-il, qu'il était étonné de l'ouverture sur ce sujet-là des Iraniens. Donc une partie là-dessus, une partie sur le programme balistique, qui est aussi un point extrêmement important, et sur la réouverture du détroit d'Ormuz. Aujourd'hui, on est dans un moment de méthodologie, de confiance entre les différents acteurs. Rien ne nous dit que d'ici une semaine ou deux, il n'y aura pas un retour des hostilités, même peut-être avant. Ce qu'on a vu hier est, j'allais dire, c'est un pas de danse entre les acteurs. Mais il n'est pas impossible qu'on revienne à un moment de conflit. D'ailleurs, les Israéliens n'y sont pas trompés. Ils pensaient qu'on allait à nouveau rentrer dans une escalade. Il y a eu quelques jours des alertes pour réouvrir les abris. Voilà. Donc on est dans un moment charnière. On n'est pas dans une paix. On est dans une logique de désescalade, mais qui met encore du temps à se mettre en place.
1: Côté israélien, on s'inquiète de concessions américaines, notamment sur la levée des sanctions contre l'Iran dans le cadre d'un accord, et ce sans démantèlement du programme militaire iranien. Les Américains auraient demandé aux Iraniens la suspension pendant 20 ans de tout enrichissement d'uranium avant une reprise des activités en la matière à un taux de 3,25% à usage civil, donc exclusivement. Ces inquiétudes israéliennes vous semblent fondées?
7: Écoutez, on sait le rôle que Benjamin Netanyahu, le premier ministre israélien, a joué en février 2026 en allant rencontrer Donald Trump à Washington pour pousser à une opération. On est dans un moment aujourd'hui où d'un côté, Donald Trump veut sortir rapidement du conflit, et de l'autre côté, Benjamin Netanyahu ne veut pas en sortir tant qu'il n'a pas obtenu de résultats concrets. Résultats concrets, c'est quoi? C'est un arrêt total du programme nucléaire iranien. Il semble pas qu'on se dirige dans cette direction. Le problème qu'il est aujourd'hui, c'est que on est dans une période électorale. Il va y avoir des élections législatives en Israël avant le 27 octobre prochain, et Netanyahu veut obtenir des résultats. Donc on est dans un moment où le leadership israélien voit que les intérêts américains et israéliens ne vont pas dans le même sens, sont en train de diverger de plus en plus, et dans une logique, j'allais dire purement politico-politicienne, il doit avoir des résultats, et c'est extrêmement compliqué. Au vu des derniers sondages qu'on a actuellement, on a d'un côté moins d'Israéliens qui soutiennent la majorité actuelle, et en même temps, une opposition qui se structure, notamment avec Beyarhad.
1: Merci beaucoup, Ilan Selom, d'avoir été avec nous. Je rappelle que vous êtes chercheur associé en géopolitique et en jeux cyber au centre Yuval Neyman pour la science, la technologie et la sécurité de l'Université de Tel Aviv. On peut retrouver cet échange en podcast sur radioj.fr et en vidéo sur notre chaîne YouTube. À très bientôt sur
7: Radio-J. À très bientôt, merci.
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1: Le bloc-notes du vendredi avec Simone Rodin-Benzaken. Bonjour Simone.
8: Bonjour Steve.
1: Et merci de nous rejoindre en direct. Vous êtes représentante pour l'Europe de la Foundation for Defense of Democracies. Vous avez fait paraître hier sur le site de l'Express une tribune consacrée au maintien par l'autorité palestinienne des versements à des terroristes condamnés et aux familles de terroristes tués lors d'attentats, montant distribué 156 millions de dollars selon un rapport américain. Simone, l'arrêt de ces versements n'était pourtant pas une condition posée par la France pour reconnaître un État de Palestine en juin dernier?
8: Si on peut dire ça indirectement, donc je vais juste vous donner un tout petit peu le contexte. Donc c'est un rapport qui vient du département d'État. Le département d'État américain est obligé tous les 6 mois de nous faire un rapport au Congrès américain sous ce qu'on appelle le Taylor Force Act. Le Taylor Force Act, c'est au nom d'un jeune garçon de 28 ans, diplômé de West Point, qui avait été assassiné par un terroriste palestinien à Yafo. Et la famille de ce jeune homme s'était rendu compte que l'autorité palestinienne continuait à verser de l'argent à ce terroriste, à la famille de ce terroriste. Donc c'est dans ce cadre-là que le département d'État est obligé tous les 6 mois de faire un rapport. Et le rapport est extrêmement clair, c'est ce que je dénonce depuis des mois, des années, c'est effectivement l'autorité palestinienne, même si elle a changé de nom de système pour donner de l'argent, continue à donner de l'argent aux familles et aux terroristes, et même y compris ceux qui ont commis des attentats et qui ont été libérés lors du dernier échange après le 7 octobre pour libérer les otages. Et effectivement, vous avez également raison sur un deuxième point, c'est que la France avait, au nom de Emmanuel Macron, avait publié une lettre au mois de juin de Mahmoud Abbas, dans laquelle il s'était engagé sur un certain nombre de choses, dont effectivement l'arrêt de ces paiements de ce qu'ils appellent de martyrs. Et donc, il s'était engagé à une réforme. Donc oui, théoriquement, on peut dire que effectivement, la France a accordé la reconnaissance d'un État palestinien sous un prétexte et qui aujourd'hui ce ne semble clairement pas été respecté.
1: Et donc l'argent des Français et des Européens, puisque la Commission européenne, on va y revenir, est également impliquée, contribue donc au versement par l'autorité palestinienne de millions de dollars à des terroristes ou à leurs familles.
8: Alors indirectement oui, parce que la France et l'Union européenne est le premier partenaire bien évidemment de l'autorité palestinienne, donne énormément d'argent chaque année à l'autorité palestinienne, et effectivement vous avez aussi raison, l'Union européenne avait émis un certain nombre de conditions, y compris donc effectivement la question de l'arrêt de ce système de pay for slay, et donc qui de nouveau n'a pas été respecté. Mais au-delà de l'argent que du contribuable français qui contribue en réalité à l'incitation du terrorisme côté palestinien, c'est aussi plus largement un problème philosophique, politique et conceptuel. On a souvent cette tendance, cette fâcheuse tendance en Europe à avoir énormément d'exigences envers les Israéliens, parfois par ailleurs à juste titre. Je pense qu'il n'y a pas un point de presse du Quai d'Orsay où on ne parle pas de ce qu'il se passe en Cisjordanie ou en Judée-Samarie. Et rarement est-ce qu'on entend la moindre exigence de la France, de l'Union européenne envers les Palestiniens?
1: Alors, notamment sur la question de la réforme de l'autorité palestinienne promise depuis des années, renouvelée encore ces derniers mois avec la reconnaissance par la France, c'est aujourd'hui un dossier qui est négligé par le Quai d'Orsay, par l'Élysée?
8: Oui, bien sûr, parce qu'en réalité, je vais vous dire, il y a presque quelque chose de un peu raciste là-dedans. C'est-à-dire, on appelle ça en anglais « bigotry of low expectations ». Je vais essayer de le traduire. C'est-à-dire une forme de racisme d'attente très basse. On part du principe que peut-être les Palestiniens peuvent pas mieux faire. Mais la réalité est quand même très claire, que si on n'a pas des exigences envers l'autorité palestinienne, envers les Palestiniens eux-mêmes, on ne peut pas s'attendre à ce qu'ils s'améliorent, à ce qu'il y ait un changement de politique, et donc l'objectif de la France et de l'Union européenne est d'arriver à une paix à un moment entre les Israéliens et les Palestiniens, et donc on s'empêche en réalité d'accéder ou d'arriver à cette paix elle-même.
1: Alors que ce aurait pu être un levier finalement de conditionner le versement de ces aides-là à l'arrêt total de la distribution de ces millions de dollars à des terroristes.
8: Évidemment, c'est un levier très important que l'Union européenne a et que la France a, y compris d'ailleurs sur un autre sujet qui est très important, qui est la question des manuels scolaires palestiniens, dans lesquels on trouve toujours les mêmes problèmes d'incitation, d'antisémitisme, de glorification de la violence. Et donc, effectivement, c'est la même chose. Il y a eu beaucoup de conversations de plus de dizaines d'années sur ce sujet avec l'Union européenne, et en réalité, l'Union européenne s'empêche d'utiliser ce levier pour réussir à effectuer le moindre changement.
1: Et j'imagine qu'on n'en parlera pas le mois prochain, Simone, lors de la conférence internationale consacrée à la solution des deux États organisée par la France.
8: C'est vous qui le dites, il y a peu de chance, effectivement.
1: On verra ça. Merci beaucoup, Simone Renaud-Mezaken, d'avoir été avec nous comme chaque vendredi dans le Grand Journal. Je rappelle que vous êtes représentante pour l'Europe de la Fondation for Defense of Democracies. On peut retrouver cette tribune en accès libre sur le site de l'Express. Merci à vous. Shabbat Shalom.
8: Shabbat Shalom.
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1: À la une de la presse israélienne à présent, la presse israélienne du vendredi avec Eli Cohen. Bonjour Eli et Shabbat Shalom.
9: Shalom Steve, shalom les koulam.
1: Merci de nous rejoindre comme chaque semaine. Vous êtes le cofondateur du site À Court d'Hébreu. Gros plan avec vous sur les grands sujets à la une des quotidiens israéliens et des suppléments du vendredi. On démarre avec le Yediot Aharonot qui consacre sa une à la situation assez explosive dans le nord d'Israël.
9: En gros, Drichout, Si, Batsafon, alerte maximale dans le nord, Eruim, Bagalil, Boutlou, Mechachash, Ledgouva, Al-Khissoul, Mefaked, Koach, Radouane. Des événements en Galilée ont été annulés par crainte d'une riposte après l'élimination d'un commandant de la force Redouane. Et il y a même le Maariv qui se fait écho de cette actualité. En élargissant un peu le débat, est-ce que vous voulez aller directement sur le Maariv tout de suite?
1: Si vous le souhaitez. Sur la force Redouane, c'est la force d'élite du Hezbollah. Hein.
9: Tout à fait. Donc, Tsafon, donc le Maariv titre, Tsafon Bekonenout, Nord en état d'alerte. Donc, les Harisoul Mefaket Koach Redouane, après l'élimination d'un commandant de la force Redouane, Metsapim Bemarechet Abitachon et Gouvart Hezbollah, le système de défense s'attend à une riposte du Hezbollah. Et donc, comme on a dit précédemment, des événements de masse ont été annulés. Et puis, et c'est écrit, Mitpalelim Pounou Mimitram Hakever Behar Meron, des fidèles ont été évacués du complexe du tombeau du mont Meron. Et puis on précise, Lochamei Tzahal Ishmidu Tvai Tat-Karkai Nosaf Bidrom Levanon, les soldats de Tzahal ont détruit un nouveau tunnel souterrain dans le sud du Liban.
1: On reviendra sur l'actualité géopolitique avec l'Iran évidemment dans quelques instants, mais une petite parenthèse, c'est rare en ce moment, elle est à la une du Yediot Aharonot, du Moussaf, du supplément du Yediot Aharonot, avec un sourire qui est bien connu maintenant, celui du représentant d'Israël au concours de l'Eurovision, Noam Betan.
9: Exactement, et c'est écrit en gros « Kochav Noam », c'est un clin d'œil à l'émission « Kochav ouais. Nolad », voilà, qui est en fait l'équivalent un peu de la Star Academy en Israël et qui a choisi le représentant à l'Eurovision, donc Noam Bitan. Et Noam, c'est aussi un jeu de mots puisque ça veut dire aussi le plaisir, la douceur. Alors Noam Bitan est hafach mimeltzar beoula meruim leish sheoula yachzir et Eurovision l'Israël. Noam Bitan est passé de serveur dans une salle de réception à l'homme qui pourrait peut-être ramener l'Eurovision en Israël. Donc Arshav ou Mesaper erkol akishlonot badrech rak echinu oto la rega shebo akal baoulam ishrok bouz. Aujourd'hui, il raconte comment tous les échecs rencontrés en chemin lors l'ont préparé donc, pardon, au moment où le public dans la salle va le huer. Erlokedai le atril ito. Donc ça, c'est plus personnel. Pourquoi il ne vaut mieux pas tenter de le draguer. Ve eizo pea ou mitkaven lachbosh berchovot vina. Et quelle perruque il compte porter dans les ruines de Vienne, j'imagine pour des raisons de sécurité.
1: Absolument. On revient plutôt à la question sécuritaire avec la situation autour du détroit d'Ormuz qui est à la une du quotidien israélien Israel Hayom.
9: Oui, le grand titre, Téhéran mezagzeget, du mot zigzag, verotza litrot adioun bagarin. Téhéran donc souffle, zigzag, entre le chaud et le froid, et souhaite repousser les discussions sur le nucléaire. Trump mechakel le tshuva le hatzat Arzot Abrit. Trump attend une réponse à la proposition américaine. Les figormim diplomatim, Téhéran doreshet shinui maouti. Donc, selon des sources diplomatiques, Téhéran exige un changement substantiel. On ne sait pas de quoi exactement. Emesh, chiloufei esh de metzar hormuz. C'est intéressant. Hier soir, donc, des échanges de tirs ont eu lieu dans le détroit d'Hormuz. Et information aussi intéressante, la CIA, donc la CIA, Hamishtar yachol lisrod lefachot shlosha ou arba chodshei matzor. La CIA, donc comme j'ai dit, estime que le régime peut survivre à au moins 3 ou 4 mois de siège. Il conserverait environ 75% de ses lanceurs et 70% de ses missiles. C'est pas très rassurant.
1: D'autant plus que lorsqu'on lit la une du quotidien de gauche Haaretz, qui met en avant l'objectif de Trump, qui parfois n'est pas totalement convergent désormais avec celui d'Israël.
9: Oui, toujours un titre un peu rabat-joie de la part de Haaretz. Trump rotze lachtor efsedim venire shelo iten le Israël l'afria. Donc on sent ici un peu de cynisme. Trump veut limiter les pertes et il semble qu'il ne laissera pas Israël perturber ses plans.
1: On passe maintenant au Maariv et à son supplément qui met en avant évidemment la question stratégique autour de l'Iran, mais aussi l'évolution de la situation politique avec les sondages, le sondage hebdomadaire traditionnel et la manière dont la formation d'un nouveau bloc pourrait perturber l'avenir de Benjamin Netanyahu en politique, ou pas.
9: Oui, on voit Benjamin Netanyahu 26, Beyahad avec en tête Bennett 26. On voit vraiment quelque chose vraiment coude à coude. Ouais. Netanyahu ve'atar rishim, Netanyahu et les différents scénarios. Bechel akipaon ve'ashivion be'mapat agushim. Donc en raison de l'impasse et de l'équilibre entre les blocs politiques. Badakno shavua migvan efsharot ve'harei hatotzaot. Nous avons donc examiné cette semaine plusieurs possibilités et voici les résultats. Et donc vous pourrez lire grâce à un cours des propos. On vous mettra la une et vous pourrez voir donc les trois scénarios qui sont proposés donc sur la une du Maariv.
1: Merci beaucoup Eli Cohen d'avoir été avec nous. Je renvoie moi aussi vers votre site à Cour d'Hébreu. Merci beaucoup Eli d'avoir été avec nous. À la semaine prochaine. Shabbat shalom.
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1: C'est la fin du Grand Journal. Merci de l'avoir suivi. Merci à l'excellent Benjamin à la réalisation.
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1: 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À suivre un nouveau journal présenté par Léa Volbert juste après l'après-midi pré-shabbatique. On se retrouve lundi, même heure, même endroit. D'ici là, portez-vous bien. Shabbat shalom.
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1: Il est 15h, merci d'être avec nous en direct sur Radio J. Tout de suite, le journal avec Léa Volbert.
0: Malgré un cessez-le-feu officiellement toujours en vigueur, l'armée américaine a mené cette nuit des frappes contre des positions iraniennes dans le sud de l'Iran. Washington affirme qu'il s'agissait de frappes défensives visant des sites de missiles, de drones et des infrastructures militaires iraniennes en réponse à des attaques contre des navires américains dans le détroit d'Hormuz. De son côté, l'Iran accuse les États-Unis d'avoir violé le cessez-le-feu en ciblant notamment un pétrolier iranien et d'autres navires dans la zone. L'Iran a par ailleurs tiré 2 missiles balistiques et 3 drones en direction des Émirats arabes unis, faisant 3 blessés légers. Malgré ces affrontements, Donald Trump assure que le cessez-le-feu tient toujours et qualifie les dernières frappes américaines de simples petites tapes amicales, selon ses mots. On écoute Donald Trump.
12: Nous négocions avec les Iraniens. Vous avez probablement entendu, nous avons fait passer nos 3 destroyers à travers un truc assez gros aujourd'hui. Et on leur a mis une sacrée raclée. Les destroyers n'ont pas été endommagés d'une quelconque façon. Les gens n'ont pas été blessés, mais ils nous tiraient dessus. Donc nous leur avons tiré dessus en retour. Notre puissance de feu était bien supérieure à la leur. On leur a mis une sacrée raclée.
0: Le président américain Donald Trump. Les Émirats arabes unis ont annoncé hier la création d'un comité chargé de documenter les attaques menées par l'Iran dans le pays du Golfe en vue d'une possible action judiciaire. Depuis le 28 février dernier, les Émirats ont été la principale cible des missiles et drones tirés par l'Iran en réponse à l'offensive israélo-américaine contre la République islamique. Ces attaques ont visé des bases aériennes, des infrastructures énergétiques, mais aussi des immeubles et des hôtels, faisant 10 morts parmi les civils. Après l'annonce de la trêve conclue le 8 avril, Abu Dhabi avait appelé à des garanties afin que l'Iran soit tenu pour responsable et pleinement redevable des dommages et des réparations. Et puis, parallèlement, les tractations diplomatiques se poursuivent pour tenter, malgré tout, de faire tenir le cessez-le-feu. Les États-Unis et les pays du Golfe ont appelé hier le Conseil de sécurité de l'ONU à exiger que l'Iran arrête de bloquer la navigation dans le détroit d'Ormuz, alors qu'un projet de résolution en ces sens est menacé de veto. Ce texte demande à Téhéran de divulguer le nombre et la localisation de ces mines, de les retirer et de permettre la mise en place par l'ONU d'un couloir humanitaire. Pour l'instant, quelques 1500 navires et leurs équipages restent piégés dans le Golfe en raison du blocus imposé par l'Iran dans le détroit d'Ormuz. On écoute Mike Watt, ambassadeur des États-Unis à l'ONU.
13: Il y a un précédent très important ici sur la liberté de navigation que je pense que le monde tient pour acquis. C'est exactement de ça dont parlait le secrétaire Rubio avec la prochaine résolution de l'ONU. Quoi que vous pensiez du conflit, vous ne pouvez pas répondre en semant des mines marines dans des eaux internationales, puis en essayant de faire payer des péages. Et clairement, l'Iran envisage d'annoncer la mise en place d'une infrastructure pour faire exactement cela.
0: Mike Watts, ambassadeur des États-Unis à l'ONU, au micro de Fox News. 3 soldats israéliens et 1 civil doivent être inculpés ce vendredi pour espionnage au profit de l'Iran. Selon les autorités, les 3 militaires étaient déjà en contact avec leurs recruteurs iraniens avant leur enrôlement dans l'armée, alors qu'ils étaient encore mineurs. Ils sont soupçonnés d'avoir mené en connaissance de cause plusieurs missions d'espionnage pour le compte de l'Iran. Les soldats, qui étudiaient dans une école technique de l'armée de l'air israélienne, auraient notamment photographié des installations militaires à la demande de leur agent traitant. Les suspects ont également documenté des lieux publics, des gares, des centres commerciaux et des caméras de sécurité. Au sud Liban, les combats ne cessent pas en dépit de la trêve en cours. Tsahal appelle à l'évacuation de 6 villages avant des frappes contre le Hezbollah. 3 soldats israéliens ont été blessés aujourd'hui, dont un grièvement. Un drone explosif lancé par le Hezbollah s'est écrasé en territoire israélien près de la frontière avec le Liban. L'explosif a grièvement blessé un soldat israélien et modérément blessé un second militaire. Un autre incident s'est produit un peu plus tôt dans la journée. Un troisième soldat a été modérément blessé par un explosif. Le groupe terroriste chiite a également tiré plusieurs obus de mortier et roquettes au nord d'Israël, tous interceptés. Les sirènes ont retenti en début d'après-midi dans la région de Haïfa. L'hôpital Shaar Zadeh de Jérusalem s'apprête à recevoir la plus importante donation jamais accordée à un établissement hospitalier en Israël. C'est Yann Koum, cofondateur de l'application WhatsApp, qui va offrir pas moins de 200 millions de dollars à cet hôpital. Ce don historique doit permettre la création d'un vaste complexe médical comprenant des centaines de nouveaux lits, des services hospitaliers modernisés, des infrastructures technologiques avancées ainsi que de nouvelles unités de soins destinées à renforcer les capacités d'accueil de l'hôpital. Et puis en France, l'actualité est marquée par les commémorations du 8 mai. C'est aujourd'hui le 81e anniversaire de la victoire de 1945. Emmanuel Macron a déposé ce matin une gerbe au pied de la statue du général de Gaulle sur les Champs-Élysées avant de présider la cérémonie devant la tombe du soldat inconnu sous l'Arc de Triomphe.
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1: Merci d'être avec nous ou de nous rejoindre en direct sur Radio J pour le début de notre après-midi pré-shabbatique. Nous sommes ensemble en direct jusqu'à 16h30 et c'est Benjamin qui est toujours à la réalisation. Je vous donne d'abord les horaires de ce Shabbat Béar Bechukotai, entrée du Shabbat à Paris aujourd'hui avant 20h58, sortie demain à 22h14. Au programme 16h05, judaïsme au quotidien autour du Rav Chaim Nissenbaum. Un peu plus tôt, nous retrouverons le commentaire de la paracha de la semaine par la rabbanite Maria Chadré. Mais tout de suite, c'est l'heure de retrouver, comme chaque semaine, le Rav Mevorah Zarbib. Bonjour Rav Zarbib et Shabbat Shalom.
14: Bonjour Steve, bonjour à toutes et à tous en cette veille.

Et oui, ce Shabbat, nous allons lire deux parashiot, Parasha Be'ar et Berukotai. Et comme cela, on va conclure le livre de Vaïkra, le livre du Lévitique. Une conclusion très remarquable, parce que on a vraiment une fin ici. C'est très intéressant, parce que quand vous remarquez entre le livre de la Genèse, Bereshit, et le livre de Shemot, le livre de l'Exode, il y a une sorte de continuité. En effet, à la fin du livre de Bereshit, on nous parle de la disparition de Yosef et de ses frères. Au début du livre de Shemot, eh bien, on reprend le thème que les enfants d'Israël sont en Égypte, et après la disparition de Yosef et ses frères, le dernier étant Lévi, eh bien, commence l'asservissement. On est dans la suite de l'histoire, même s'il peut avoir quelques années de décalage entre la fin de Bereshit et le début de Shemot. Quand on arrive à la fin du livre de Shemot, livre de l'Exode, où il y a la sortie d'Égypte, la révélation au Sinaï, la construction du Mishkan, la construction du sanctuaire, et ça va occuper donc tout le troisième tiers du livre de l'Exode. À la fin, on dit quand ils ont construit le Mishkan, la présence de Dieu a rempli le Mishkan et Moshe ne pouvait pas rentrer jusqu'au moment où Dieu va l'appeler. C'est le début du Lévitique, Vaïkra El Moshe, et Dieu appela Moshe. Et donc, même si le début du livre de Vaïkra, du Lévitique, n'est pas daté, on ne dit pas à quelle date il se passe quelque chose, on comprend que ça peut être la continuité du livre de Shemot. Donc Shemot, continuité de l'Exode, du Bereshit, de la Genèse. C'est pour ça d'ailleurs que il porte pas vraiment un nom, on dit le livre de Bereshit est le deuxième livre. Mais il y a une continuité entre Shemot et Vaïkra, c'est très très intéressant ce point-là, parce que on dit que quand les enfants d'Israël sont arrivés au Sinaï, c'était au début du mois de Sivan, le premier Sivan, ils vont rester ils vont faire le veau d'or, ils vont construire le Mishkan, le sanctuaire, ils vont rester jusqu'au 20 Iyar, c'est-à-dire comme hier, et après bon, ils vont se mettre en mouvement. Mais la fin du livre de Vaïkra nous dit que ça se passe au Har Sinaï. D'ailleurs, c'est le début de la première paracha, Har Sinaï, au Mont Sinaï. Et donc, il y a cette continuité remarquable entre le livre de Shemot et le livre de Vaïkra, où Dieu appelle Moshe pour rentrer dans le Mishkan qui était plein de la présence de Dieu. Et là, quand on arrive à la fin de Vaïkra, on est vraiment à une fin, parce que le début du livre de Bamidbar va nous emmener vers une date. Alors là, c'est daté le premier Iyar, donc du deuxième mois de la deuxième année. À ce moment, les enfants d'Israël sont encore au pied du mont Sinaï depuis un peu moins d'un an. Et on commence avec cette paracha, donc qui est la 32e paracha de la Torah, la paracha Be'ar. Très intéressant, puisque c'est une paracha qui a une force de démonstration que toute la Torah nous vient de Dieu, et de la véracité de la Torah, de l'authenticité de la Torah. Mais quand on parle de 32, c'est valeur numérique du mot lève, le cœur. Alors quand on parle de cœur, il y a automatiquement la notion de la prière. La prière est appelée avoda chez Balev, le culte, le travail qui se fait avec le cœur. Alors, le travail qui se fait avec le cœur, dans Parasha Be'ar, il y a quelque chose de remarquable. En effet, le nombre de versets qu'il y a dans Parasha Be'ar est exactement de 57 versets. On sait que la prière par excellence, la avoda chez Balev par excellence, c'est l'Amida. L'Amida que l'on fait trois fois par jour, et à chaque fois on fait 19 bénédictions, puisque l'Amida est composée à la base de 18 bénédictions, mais les sages ont rajouté après une bénédiction par rapport à la situation qu'il y avait à un moment. Et donc on retrouve 19 bénédictions dans l'Amida. 3 Amidot, 19 bénédictions, ça fait bien 57. Ainsi, le nombre de versets qu'il y a dans Parasha Be'ar, Parasha du cœur, 32e paracha de la Torah, est composé de 57 versets, comme les 57 bénédictions que l'on fait à travers les trois offices du soir, du matin et de l'après-midi, chaque jour. Il y a ici quelque chose qui n'est pas négligeable. On pousse un peu plus loin. La paracha Berukotai, la paracha donc qui est reliée à la paracha Be'ar, puisque nous lisons deux parachiot ce Shabbat. C'est donc la 33e paracha, puisque Be'ar c'était la 32e. Et quand on parle de 33 dans cette période,
Et il est évident que l'on pense à Lag Baomer, le jour de Rabbi Shimon Bar Yochai. Je dirais pas le jour de la disparition de Rabbi Shimon Bar Yochai, parce que c'est un gros débat. Certains pensent que c'est en effet le jour de la disparition de Rabbi Shimon Bar Yochai, mais les grands maîtres nous disent que c'est pas possible. C'est le jour, en tout cas, de Rabbi Shimon Bar Yochai. Alors, du dévoilement de ses secrets, que le jour où il est sorti de la grotte, le jour où il a été investi de la smicha, de l'ordination, c'est en tout cas le jour où Rabbi Shimon Bar Yochai demandait qu'on se réjouisse. Et c'est lié avec la notion de dévoilement. Alors, il y a un verset qui dit « Gal enai ve'abita niflaot mitoratecha »« Dévoile mes yeux afin que je puisse voir les prodiges de ta Torah. » Gal, c'est écrit Gimel, Lamed, Gimel c'est 3, Lamed c'est 30, c'est 33. 33, c'est cette dimension de dévoilement, dévoilement qu'on a à travers Rabbi Shimon Bar Yochai et qu'on a dans la 33e paracha de la Torah, paracha de Berukotai. Alors, il y a une notion très, très intéressante parce que, vous savez, on le dit qu'il y a deux périodes où on lit des Torahot, des réprimandes. Il y a deux endroits. Un, c'est à la fin du Lévitique, c'est la paracha justement de Berukotai, où il y a 49 Torahot, 49 malédictions, on dirait. Et l'autre endroit, c'est dans la paracha Kitavo. 27e chapitre du livre de Deutéronome, du livre de Devarim. Et là-bas, il y a 98 malédictions. Alors, là-bas, on nous dit qu'il n'y a pas de consolation dans la parasha Kitavo. Toutefois, on nous dit « Rabot ra'ot » Mikolam yatsil nu Hashem. Il y a beaucoup de choses mauvaises, mais de tout, Dieu nous sauve. Et à propos de la paracha Kitavo, on va nous dire que le nom de Dieu va avoir une symbolique particulière, parce que dans cette paracha, dans ce paragraphe, il y a exactement 676 mots. 676, c'est 26 fois 26. Or, il y a 26 fois le nom de Dieu dans ce paragraphe. Donc 26 fois, c'est le nom de Dieu qui nous protège. Quand on parle dans la paracha Kitavo, donc de protection liée avec le nom de Dieu. Alors si maintenant on va se revenir à la paracha Berukotai et qu'on va s'intéresser au nombre de versets, comme on s'est intéressé au nombre de versets où il y avait 57 versets dans la paracha de Béhar, dans la paracha Berukotai, il y a exactement 78 versets. Et ben 78, ça vous échappe pas, c'est bien 3 fois 26. Donc c'est encore 3 fois, tout à l'heure c'est 3 fois 19, le nombre de bénédictions que l'on dit dans chaque Amida. Et dans une bénédiction, un point fondamental, c'est le nom de Dieu. Le nom de Dieu dont la valeur numérique est 26, et 3 fois 26, ça fait 78, c'est exactement le nombre de versets qu'il y a dans Parasha Berukotai. Je voulais partager avec vous cette réflexion à travers le nom de Dieu, le nombre de versets, la prière, le culte qui se fait avec le cœur, et cette relation avec à la fois le nom de Dieu et notre protection. On va partir pratiquement en musique, mais on reste en vocal. Alors, c'est vrai que dans les traditions de respect du deuil du Homer, il y a plusieurs traditions, celle qui commence depuis le début du Homer jusqu'au 34e jour du Homer, et puis après c'est terminé, les mariages, les fêtes sont possibles, et puis il y a ceux qui commencent pas le deuil du Homer au mois de Nissan, parce que ben c'est la fête de Pessah encore, c'est le mois de Nissan, et commence que Rosh Chodesh Iyar, le premier Iyar. Et il faut une interruption le jour de Lag Baomer, et il continue après. Alors, qui peut le plus, peut le moins, et je dirais que les morceaux vocaux que je partage avec vous sont très jolis et ne sont pas forcément liés au deuil ou aux choses tristes, et je pense que c'est bien de les partager, et ça permet à tout le monde de pouvoir bien, je dirais, écouter sans problème. Celui qui peut écouter la musique peut écouter du vocal, par contre celui qui ne peut pas écouter de musique, eh bien, il est obligé d'écouter du vocal. Alors je vous propose de retrouver Keep Alive avec Hamalach Hagoel.

Malheur à Goëlotti, la bénédiction que Yaakov a adressée à ses petits-enfants, Ephraim ou Menaché, est tout un programme intéressant de bénédiction. Remarquez que la fin du livre de la Genèse, de Bereshit, finit avec les bénédictions qu'on trouve dans la paracha Vayikri. La fin du livre de Shemot, c'est la bénédiction que Moshe fait au moment de la conclusion de la construction du Mishkan. Il y a une bénédiction, et bénédiction qui passe aussi avec encore avec l'Amida, puisqu'on retrouve 18 fois Kacher Tziva Hashem et Moshe, comme Dieu l'a ordonné à Moshe, les 18 bénédictions qu'on trouve dans l'Amida. La fin du livre de Vayikra, ben c'est cette semaine, c'est la parasha Berukotai, avec les bénédictions qu'on trouve dans ce 26e chapitre du livre du Lévitique. À la fin du livre de Bamidbar, du livre des Nombres, on a les bénédictions de Bilham, malgré lui, certes, mais il y a ces bénédictions que les sages voulaient introduire dans la prière de tous les jours. Mais bon, finalement, c'est nous dire leur importance, ces bénédictions qui, à la fin du livre de Bamidbar, c'est pas exactement à la fin, mais c'est vers la fin du livre. Et puis, le livre de Devarim, qui se termine avec Zot Abelcha, Sherberach Moshe, la bénédiction de Moshe, avant de partir. Alors, à propos de bénédiction, dans notre paracha, chapitre 26, c'est marqué « Venatati gishmechem be'itam ». Alors, il y a Midrash qui va nous dire « Venatati, je donnerai » et le Midrash va dire « Je donnerai moi-même, pas par un malhar, pas par un ange. » Be'itam, en leur temps, le vendredi soir. Ah oui, puisque le vendredi soir, quand on est déjà rentré de la synagogue et qu'on est à la maison, on ne va pas sortir après puisque c'est Shabbat, donc il y a pas de, on reste à la maison tranquille. Et ben c'est le moment idéal pour que la pluie tombe. C'est ça. Mais ça c'est Gishmerem Beitam. Gishmerem vos pluies. Pourquoi vos pluies? Parce que la pluie, vous allez la motiver, vous allez la provoquer à travers vos prières. On le voit au début du livre de Devarim, quand Adam Arishon n'avait pas encore prié, la pluie n'était pas tombée. Enfin, Adam Aïn a volé sa dama, du texte de Bereshit, dit, il n'y avait pas d'homme pour travailler la terre, c'est-à-dire pour prier et savoir apprécier que la pluie tombe et pour demander que la pluie tombe. Eh bien, Adam est arrivé, il a prié et la pluie est tombée. Ainsi, la pluie, c'est le produit de votre prière. Moridatal, Mashivaruach, Moridageshem, Veten Bracha, Veten Tal, Matal Vracha. Ce qu'on dit dans les prières, eh bien, c'est ce qui va permettre à la pluie de tomber. C'est ça, c'est Venatati Gishmerem. Mais pourquoi on dit, on a besoin que ce soit Hachem lui-même qui donne la pluie? Alors, on nous dit dans le Midrash que certains avaient posé la question, comment est-il possible que la pluie tombe le Shabbat? Voici que la pluie passe d'un domaine à notre domaine, le domaine des cieux, pour arriver sur la terre. Or, le Shabbat, on n'a pas le droit de passer d'un domaine à notre domaine. C'est ce qui s'appelle le Hotsaa. Donc, c'est interdit. Et la réponse est, l'Hachem arrête sous le roi. La terre appartient à Dieu. Et donc, tout appartient à Dieu. Et donc, pour Dieu, le monde entier, c'est un Reshut Hayachid. C'est un domaine de Yechido Shalom, de celui qui est unique dans le monde. Et ainsi donc, il y a ce lien que finalement, il n'y a pas de problématique pour Hachem, entre guillemets, de faire pleuvoir la pluie, de passer d'un domaine à un autre domaine. Alors c'est pour ça, comme la pluie de tomber le vendredi soir, et que le vendredi soir, eh bien c'est Shabbat, et que si c'était pas Hachem qui fait tomber la pluie, alors il y aurait un problème de transport de domaine à domaine. Alors voilà pourquoi le Midrash nous dit « Venatati, je donnerai, dit Hachem », un petit peu comme la Makat Bechoros, hein, comme la plaie des premiers-nés, où on dit « Ani velo malach, moi et pas un ange, moi et pas un émissaire, c'est Dieu lui-même qui donne la pluie ». Il faut regarder la pluie avec un œil positif. Alors, c'est mieux qu'il n'y ait pas de pluie en été, on nous dit que la pluie en été n'est pas bon signe. C'est pour ça que si une personne s'est trompée pendant l'été et a dit « Mashivaruach Moridageshem », qui fait tomber la pluie et fait souffler le vent, qui fait souffler le vent et tomber la pluie, ou il dit « Veten Tal Matal Vadivraha » qui donne la rosée dans la 9e bénédiction, la pluie, alors il doit se reprendre, parce que la pluie n'est pas un beau symbole en été. Alors, en Israël, en dehors d'Israël, dans nos contrées qui sont plutôt humides, on va dire, alors la pluie n'est pas forcément un symbole oui ou non. C'est intéressant parce que ça nous fait penser aussi au symbole qu'il y a avec la fête de Soukhot. On dit par la fête de Soukhot, s'il pleut et qu'on est dans la soukha, c'est comme si Hachem n'agréait pas notre mitzvah. Alors il y a un petit peu pendant tout l'été une sorte de connexion qu'on a avec Hachem, comme dans la soukha, où il est souhaitable que la pluie ne tombe pas, mais Dieu va dire dans notre parasha, Benatati Gishmechem Beitam, je donnerai vos pluies
en leur temps, donc le vendredi soir, après que vous êtes rentré de la synagogue, tranquillement, pour être au

0: 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Merci de votre fidélité. À suivre le rappel des titres avec Léa Volbert.
1: Malgré un cessez-le-feu officiellement toujours en vigueur, l'armée américaine a mené cette nuit des frappes contre des positions iraniennes dans le sud de l'Iran. Washington affirme qu'il s'agissait de frappes défensives visant des cibles de missiles, de drones et des infrastructures militaires iraniennes en réponse à des attaques contre des navires américains dans le détroit d'Hormuz. De son côté, l'Iran accuse les États-Unis d'avoir violé le cessez-le-feu en ciblant notamment un pétrolier iranien et d'autres navires dans la zone. L'Iran a par ailleurs tiré 2 missiles balistiques et 3 drones en direction des Émirats arabes, faisant 3 blessés légers. Malgré ces affrontements, Donald Trump assure que le cessez-le-feu tient toujours et qualifie ses dernières frappes américaines de simples petites tapes amicales, selon ses mots. Au sud Liban, les combats se poursuivent en dépit de la trêve en cours. Tsahal appelle à l'évacuation de 6 villages avant des frappes contre le Hezbollah. 3 soldats israéliens ont été blessés aujourd'hui, dont un grièvement. Le groupe terroriste chiite a également tiré plusieurs obus de mortiers et roquettes au nord d'Israël, tous interceptés. Les sirènes ont retenti en début d'après-midi dans la région de Haïfa. Et puis la France commémore aujourd'hui le 81e anniversaire de la victoire de 1945. Emmanuel Macron a déposé ce matin une gerbe au pied de la statue du général de Gaulle sur les Champs-Élysées avant de présider la cérémonie devant la tombe du soldat inconnu sous l'arc de triomphe. Le président de la République a procédé à la traditionnelle revue des troupes composée d'élèves d'écoles militaires suivie d'un hommage aux morts pour la France.
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petit medley de Shabbat avec le Chazan Shai Abramson et la chorale Résonance, ça c'est sympathique. Et alors, dans la paracha, chapitre 26, verset 12, il est marqué « Vit halarti betochechem » et j'irai, je serai au milieu de vous, je marcherai au milieu de vous. Et le natif de Vologine se pose la question dans la Emek d'Avar, voilà qu'il est marqué déjà, Venatati Mishkani Betochem, et je donnerai mon sanctuaire au milieu de vous. Alors, ça revient même, je mettrai mon sanctuaire au milieu de vous, je marcherai parmi vous. Et puis, c'est quoi ce Venatati, je donnerai, alors que dans notre cas, c'est Veit Halarti, je marcherai. Et d'expliquer le Nessif de Vologine dans son Emek d'Avar, veut dire qu'il y a deux sortes de promesses qui sont différentes, qui sont bien distinctes. La première, c'est Venatati Mishkani Betochem. Je donnerai mon sanctuaire au milieu de vous. Il s'agit de la présence de Dieu au niveau national, collectif. Oui, un Mishkan ne peut pas se concevoir pour un particulier. C'est tout le principe du Mishkan qui rassemble tout le monde et qui est donc une dimension collective. Par contre, Veit Halarti Betochem, je marcherai parmi vous, c'est un principe de l'accompagnement de Dieu avec chacun et chacune au niveau individuel. Chacun suivant sa, je dirais, son rythme, c'est ça, c'est pour ça qu'on parle de marcher. Et alors c'est très très intéressant ce point-là, puisqu'on parle de marcher et donc de rythme. Et au tout début de la paracha de Berukotai, on dit « Im Berukotai telechu » si vous marchez suivant mes lois. C'est par là. On parle aussi de marcher. Peut-être qu'il y a ici une invitation à retrouver le rythme d'être en phase avec Hachem, en phase avec Dieu à travers l'étude. Et pas seulement une étude qui serait une étude comme ça. J'ai dit au Amélim Batorah, comme dit Rashi, en ramenant les sages, que vous allez avoir un effort pour se fatiguer littéralement dans l'étude de la Torah. L'étude de la Torah ne se fait pas comme quelque chose qui est, en dilettante, mais ça doit demander un investissement complet de toutes ses ressources intellectuelles et de ses ressources physiques dans l'étude. Et il y a ici ce Amal la Torah. Et c'est très intéressant ce point-là, de cette importance de se donner dans l'étude de la Torah à travers un mot qui s'appelle Amal. Amal qui veut dire la fatigue, mais qui sont les mêmes lettres que Olam. Olam qui veut dire le monde. Le monde où la présence de Dieu est voilée, à l'âme, c'est une notion de voile. À nous de savoir le redécouvrir à travers notamment l'étude, à travers cette étude qui doit être un investissement complet de notre personnalité. Et là, eh bien, alors si vous allez sur mes lois, alors moi, vital artib torachem. Moi, je vais marcher avec vous. C'est-à-dire qu'il va avoir cette adéquation dans le rythme de la marche, dans le rythme de l'accompagnement que Dieu va avoir avec chacun et chacune au niveau individuel. Il y a ici quelque chose de fort et d'important. À propos justement de ce sanctuaire que on dit au verset 11, donc juste le verset que je viens de vous citer, Venatati Mishkani Betochem Lotigral Nafshi Etrem, je placerai mon sanctuaire au milieu de vous et je n'aurai pas de dégoût. Mon âme ne sera pas de dégoût de vous. Comment il n'y a pas de dégoût? Quel rapport entre le fait de mettre un Mishkan au milieu des enfants d'Israël et qu'il n'y a pas de dégoût? Le Chatam Sofer va nous dire que quand il est marqué Vayavo Elohim El Bilam, que Dieu est venu vers Bilam, ça ressemble un petit peu à un roi qui ne veut pas voir quelqu'un, enfin, et qui veut pas qu'il rentre dans son palais royal parce que il est dégoûtant, parce que il en veut pas. Alors il va à sa rencontre à la sortie du palais et lui donne ce qu'il a besoin, et pour s'en débarrasser au plus vite et ne pas le laisser rentrer dans le sanctuaire, lui rentrer dans le palais royal. Chose qu'on retrouve donc chez Bilam, où Dieu vient vers lui et lui dit, voilà, bon,
Tu vas dire cela, tu vas dire cela. Alors que Moshe est marqué où Moshe Allah et la Elohim. Et Moshe est monté vers Dieu. Et oui, Moshe rentre dans le palais royal. Moshe va avoir cette proximité pour arriver jusqu'à Shem. Et donc, il y a ici, donc, deux attitudes différentes. Une où Moshe qui rentre dans le palais royal et l'autre, celle de Bilaam où Dieu vient vers lui parce qu'il a un dégoût. Alors on veut nous dire que Hachem va nous mettre un Mishkan, un sanctuaire parmi nous, pas parce qu'il ne veut pas de la proximité qu'on puisse avoir avec lui. Non, c'est ça. Venatati Mishkan Betochem et Lotigal Nafshietchem. Je vais placer mon sanctuaire parmi vous, mais je n'aurai pas de dégoût. Mon âme n'aura pas de dégoût vis-à-vis de vous. Au contraire, ça va être cette proximité, cette intimité que l'on peut avoir avec Hachem. Cette intimité qu'on retrouve avec, je dirais, l'âme de la Torah, l'intériorité de la Torah, qui doit nous faire vibrer dans notre âme. On est tous détenteurs d'une âme qui est une parcelle de divinité. C'est une étincelle divine qui est infinie et qui est dans chacune et chacun d'entre nous, de cette âme extraordinaire. Nafshi, mon âme. Mon âme qui va se retrouver en phase au niveau de, je sais pas, des vibrations, de la force, de l'énergie qu'on peut retrouver à travers l'étude de la Torah, à travers la pratique des mitzvot.

y a des moments où les histoires, les commentaires se mélangent. On raconte que l'Ora Chaim HaKadosh, Rabbi Chaim El Attar, distribuait tous les vendredis de la viande qu'il avait abattue lui-même, il était chourette, et il distribuait gratuitement cette viande aux Talmidei Chachamim pauvres, aux sages qui n'étaient pas riches donc de la ville, et il faisait. Une veille de Shabbat, la plupart des bêtes qui avaient été abattues par les autres shochatim, les autres abatteurs rituels de la ville, se sont trouvées très fautes. Et donc, elles ne pouvaient pas être consommées, c'était pas consommable. Et donc, beaucoup de gens se sont retrouvés sans viande. Alors, une personne qui était assez riche, qui s'est dit, mais moi j'ai toujours eu de la viande à table le Shabbat, il n'est pas concevable que je me trouve sans viande. Il est parti voir Rabbi Chaim El Attar, il lui a dit, écoute, je sais que tu distribues gratuitement de la viande pour les Talmidei Chachamim, moi je vais payer ma part, mais je veux un morceau de viande. Et le Rav Chaim El Attar de lui dire, je suis désolé, j'ai juste ce qu'il faut pour les Talmidei Chachamim, je ne me vois pas, je ne suis pas en mesure de dire à qui que ce soit de ces sages pauvres, que je lui donnerai pas de la viande parce que je vais te donner à toi. La personne arrive, je lui dis, écoute, je te paye 10 fois le prix. 10 fois. Et comme ça, tu pourras donner aux pauvres autre chose. Et 10 fois, tu vas gagner. Et Rabbi Chaim El Attar, je dis, je suis désolé, j'ai un engagement vis-à-vis de ces personnes, je ne peux pas. Et entre-temps, il arrive justement un Talmid Chacham, un sage, pas très bien habillé, pas très bien, puisqu'il était très pauvre. Et Rabbi Chaim El Attar, il lui donne sa part qui lui était réservée. Et là, la personne riche dit, cet homme-là, tu lui donnes de la viande et moi, tu me donnes pas. Et puis, il a parlé avec dédain de Talmid Chacham. Et on dit que Rabbi Chaim El Attar n'a pas réprimandé cette personne riche en disant, mais comment tu parles, c'est pas la façon de parler. Et il a ressenti comme une faute. Alors il est parti en exil, c'était ce qu'on appelle Chovat Galout, pour se faire pardonner de cette faute, de ne pas avoir défendu l'honneur du Talmid Chacham, du sage. Et on raconte comme ça qu'il cheminait, il allait de ville en ville, évidemment sans dire qui il était, et il s'est arrivé une veille de Shabbat où il a eu un dévoilement pour donner 42 explications sur le début de la paracha Berukotai, notre paracha de cette semaine. 42 explications, et il les a mis en ordre. Et on sait que quand il avait des explications, dans le ciel on les entendait et on les diffusait. Il arrivait dans la ville et il faisait partie donc de toutes les personnes pauvres qui attendaient à se faire inviter, et il était invité par un balabaïd qui était très gentil, qu'il a pris chez lui, qui lui dit, écoute, tu vas manger, tu vas même dormir à la maison, il y a pas de souci. Et donc il le suit, ils font la saouda, etc. Et après la saouda, après le repas, le balabaïd, le maître des maisons, lui dit, je suis désolé, il faut que j'aille maintenant à un cours, on a un cours du Rav qui est très intéressant, qui est un grand kabbaliste, qui est un homme d'une grande sainteté. Et bon, alors tu peux rester évidemment dormir, tu as un bon lit chaud comme il faut. Et à sa surprise, son invité, le pauvre, dit, non, mais je voudrais venir écouter le Rav. Ah, j'étais surpris, mais il dit, bon, pourquoi pas, viens avec moi. Et donc ils arrivent, ils sont une sorte de tiche, une sorte de réunion chassidique, comme ça, autour d'une table avec les chassidim, avec les fidèles qui étaient autour. Et le Rav, dans un moment d'adhésion à Hachem, de grande élévation, dit, il y a une révélation de 14 commentaires de Rabbi Chaim El Attar, le grand de la génération. Et là, le personne pauvre au bout de la table dit, Chaim El Attar. Tout le monde un peu surpris, comment il peut se permettre de dire Chaim El Attar en parlant de Rabbi Chaim El Attar, de ce Rav qui était très bien connu. Il savait pas que c'était lui-même qui avait repris la chose. Alors mais les choses, le lendemain midi après le repas, bien encore repas, et le Rav dit, j'ai 14 explications autres encore de Rabbi Chaim El Attar, et là encore celui-là, Chaim El Attar. Là tout le monde commence à être un peu irrité et dit, faut pas recommencer. Et puis alors ça loupe pas au troisième repas, la seouda shlichit, le Rav dit, j'ai encore 14 explications de Rabbi Chaim El Attar, et là encore Chaim El Attar. Là on
supporte plus, le rêve des quoi. Et on prend cette personne et on l'enferme dans une pièce de la synagogue en disant il faut que tu apprennes à te comporter. Et donc il l'enferme, il l'oublie là-bas. À la sortie du Shabbat, il y a dehors un bruit, enfin c'est intenable, on se demande qu'est-ce qui se passe. Et alors il y a une révélation au Rav qui était un grand kabbaliste. Je lui dis, tu as enfermé celui qui va libérer à la sortie du Shabbat les forces positives et enfermer les forces négatives. Celui qui est enfermé, c'est Rabbi Chaim ben Attar. Oh, c'est pas possible. Alors le Rav de la ville va dans la pièce, il ouvre et il est confondu en excuses vis-à-vis de Rabbi Chaim ben Attar. Tout le monde est confondu en excuses. Il dit mais vous comprenez, on savait pas. Et Rabbi Chaim ben Attar, à travers cette histoire, avait compris que son obligation d'exil devait s'arrêter. Et c'est comme ça qu'il a pu retourner dans sa ville natale à la suite de cette histoire. Mais ce qui est remarquable, c'est que donc 3 fois 14 explications, ça fait bien 42, les fameuses 42 explications qu'on retrouve aujourd'hui dans le commentaire du Rabbi Chaim ben Attar. Mais là où il y a quelque chose qui est très remarquable, c'est que le livre de Bamidbar, le livre des nombres, se termine aussi avec une paracha qui commence par un aleph, comme la paracha Berukotai qui conclut le livre du Lévitique, le livre de Vaïkra. Ces deux parachutes concluent. Et le livre de Bamidbar se conclut avec la paracha Masai qui commence avec un aleph et les Masai ben Israël et qui parle des 42 étapes des enfants d'Israël. 42 étapes, les 42 commentaires, l'exil de Rabbi Chaim ben Attar. Je vous laisse deviner un petit peu la connexion qu'il peut avoir entre à la fois, eh bien, l'histoire, le commentaire, la Kabbale qui peut être liée avec cela. Et je voulais partager avec vous cette explication des 42 explications de Rabbi Chaim ben Attar sur le début de notre paracha, en parallèle avec les 42 étapes qu'on retrouve dans la dernière paracha de Masé, qui est une paracha qui commence avec un lef, comme la paracha Berukotai, chose qui est assez rare puisqu'il y a que 6 parachutes dans toute la Torah qui commencent avec un lef. Mais ça, on le développera une autre fois. Pour l'heure, eh bien, je vous souhaite Shabbat Shalom, Git Shabbos, Shabbat Shalom Vorar, de souhaiter d'entendre de bonnes nouvelles en Eretz Israël, protection des Chayalim, de protection de toutes les bonnes choses, et qu'on puisse entendre Besurot Tovot, Yishuot, de Nechamot, de bonnes nouvelles. Shabbat Shalom.

0: Zerbib et Shabbat Shalom. Je rappelle à nos auditeurs et auditrices qu'on vous retrouve tous les matins à 6h35 pour le Dvar Torah, ainsi que les vendredis à 10h35 et 15h05.
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0: Il est 16h, merci d'être avec nous en direct sur Radio J. Tout de suite, un nouveau journal présenté par Léa Volbert.
9: Malgré un cessez-le-feu officiellement toujours en vigueur, l'armée américaine a mené cette nuit des frappes contre des positions iraniennes dans le sud de l'Iran. Washington affirme qu'il s'agissait de frappes défensives visant des sites de missiles, de drones et des infrastructures militaires iraniennes en réponse à des attaques contre des navires américains dans le détroit d'Ormuz. De son côté, l'Iran accuse les États-Unis d'avoir violé le cessez-le-feu en ciblant notamment un pétrolier iranien et d'autres navires dans la zone. L'Iran a par ailleurs tiré 2 missiles balistiques et 3 drones en direction des Émirats Arabes Unis, faisant 3 blessés légers. Malgré ces affrontements, Donald Trump assure que le cessez-le-feu tient toujours et qualifie ces dernières frappes américaines de simples petites tapes amicales, selon ses mots.
10: Nous négocions avec les Iraniens. Vous avez probablement entendu, nous avons fait passer nos 3 destroyers à travers un truc assez gros aujourd'hui. Et on leur a mis une sacrée raclée. Les destroyers n'ont pas été endommagés d'une quelconque façon. Les gens n'ont pas été blessés, mais ils nous tiraient dessus. Donc nous leur avons tiré dessus en retour. Notre puissance de feu était bien supérieure à la leur. On leur a mis une sacrée raclée.
9: Donald Trump, le président américain. Les Émirats arabes unis ont annoncé hier la création d'un comité chargé de documenter les attaques menées par l'Iran dans le pays du Golfe en vue d'une possible action judiciaire. Depuis le 28 février dernier, les Émirats ont été la principale cible des missiles et drones tirés par l'Iran en réponse à l'offensive israélo-américaine contre la République islamique. Ces attaques ont visé des bases américaines, des infrastructures énergétiques, mais aussi des immeubles et des hôtels, faisant 10 morts parmi les civils. Après l'annonce de la trêve conclue le 8 avril, Abu Dhabi avait appelé à des garanties afin que l'Iran soit tenu pour responsable et pleinement redevable des dommages et des réparations. Et puis parallèlement, les tractations diplomatiques se poursuivent pour tenter malgré tout de faire tenir le cessez-le-feu. Les États-Unis et les pays du Golfe ont appelé hier le Conseil de sécurité de l'ONU à exiger que l'Iran arrête de bloquer la navigation dans le détroit d'Ormuz, alors qu'un projet de résolution en ce sens est menacé de veto. Ce texte demande à Téhéran de divulguer le nombre et la localisation de ces mines, de les retirer et de permettre la mise en place par l'ONU d'un couloir humanitaire. Quelques 1500 navires et leurs équipages restent aujourd'hui piégés dans le Golfe en raison du blocus imposé par l'Iran dans le détroit d'Ormuz. On écoute à ce sujet Mike Watts, ambassadeur des États-Unis à l'ONU.
11: Il y a un précédent très important ici sur la liberté de navigation que je pense que le monde tient pour acquis. C'est exactement de ça dont parlait le secrétaire Rubio avec la prochaine résolution de l'ONU. Quoi que vous pensiez du conflit, vous ne pouvez pas répondre en semant des mines marines dans des eaux internationales, puis en essayant de faire payer des péages. Et clairement, l'Iran envisage d'annoncer la mise en place d'une infrastructure pour faire exactement cela.
9: Mike Watts, ambassadeur des États-Unis à l'ONU, au micro de Fox News. Trois soldats israéliens et un civil doivent être inculpés ce vendredi pour espionnage au profit de l'Iran. Selon les autorités, les trois militaires étaient déjà en contact avec leurs recruteurs iraniens avant leur enrôlement dans l'armée, alors qu'ils étaient encore mineurs. Ils sont soupçonnés d'avoir mené en connaissance de cause plusieurs missions d'espionnage pour le compte de l'Iran. Les soldats, qui étudiaient dans une école technique de l'armée de l'air israélienne, auraient notamment photographié des installations militaires à la demande de leur agent traitant. Les suspects ont également documenté des lieux publics, des gares, des centres commerciaux et des caméras de sécurité. Au sud Liban, les combats ne cessent pas en dépit de la trêve en cours. Tsahal appelle à l'évacuation de 6 villages avant des frappes contre le Hezbollah. 3 soldats israéliens ont été blessés aujourd'hui, dont un grièvement. Un drone explosif lancé par le Hezbollah s'est écrasé en territoire israélien près de la frontière avec le Liban. L'explosion a grièvement blessé un soldat israélien et modérément blessé un second militaire. Autre incident qui s'est produit un peu plus tôt dans la journée, un troisième soldat a été modérément blessé par un explosif. Le groupe terroriste chiite a également tiré plusieurs obus de mortier et roquettes au nord d'Israël, tous interceptés. Les sirènes ont retenti en début d'après-midi dans la région de Haïfa. L'hôpital Shaar Zadeh de Jérusalem s'apprête à recevoir la plus importante donation jamais accordée à un établissement hospitalier en Israël. C'est Yann Koum, cofondateur de l'application WhatsApp, qui va offrir pas moins de 200 millions de dollars à cet hôpital. Ce don historique doit permettre la création d'un vaste complexe médical comprenant des centaines de nouveaux lits, des services hospitaliers modernisés, des infrastructures technologiques avancées, ainsi que de nouvelles unités de soins destinées à renforcer les capacités d'accueil de l'hôpital. Et puis, la France commémore aujourd'hui le 81e anniversaire de la victoire de 1945. Emmanuel Macron a déposé ce matin une gerbe au pied de la statue du général de Gaulle sur les Champs-Élysées avant de présider la cérémonie devant la tombe du soldat inconnu sous l'Arc de Triomphe.
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0: Raphaël Sembaum, Nello Cohn. Bonjour à tous les deux, Shabbat Shalom.
1: Bonjour à tous. Nous avons maintenant dépassé le jour de l'Akba Omer. Nous sommes donc dans la deuxième partie de cette période. Alors souvenons-nous, l'Omer, la période qui s'étend entre Pessah et la fête de Shavuot, qui arrive bientôt, eh bien, cette période-là est une période marquée par la tristesse. On a eu l'occasion de le dire, les mariages y sont interdits, il y a un certain nombre de choses que l'on ne fait pas, parce que cette période est celle de l'Omer, et on l'avait rappelé. La période de l'Omer est triste, parce que à l'époque romaine, en ce temps-là, les élèves, les disciples de Rabbi Akiba, le grand maître du temps, 22 000 élèves, avaient été frappés par une épidémie. C'était une punition divine, nous disent nos textes, parce qu'ils ne se manifestaient pas suffisamment de respect l'un envers l'autre. Importance du respect, de l'unité, de la Ahavat Israël, de l'amour du prochain. En tout état de cause, ils sont morts dans la période et ça a été un véritable drame parce que ces hommes étaient l'espoir du peuple juif qui vivait un temps très dur, le temps de l'occupation romaine. Mais nous remarquons que après le 33e jour, après le Lag BaOmer que nous avons célébré mardi dernier, eh bien, ces marques de tristesse dans de nombreuses communautés disparaissent totalement. Elles disparaissent dans les communautés séfarades. Parce qu'en réalité, nous savons que l'épidémie en question n'a pas duré pendant toute la période. Elle a duré exactement, nous disent nos textes, 33 jours. Alors, 33 jours, d'après certaines interprétations, c'était 33 jours d'affilée depuis la fête de Pessah. Le 33e jour étant Lag BaOmer, eh bien, dès le lendemain, donc, les formes de tristesse que l'on disait disparaissent et dans les communautés séfarades, on reprend les mariages, etc. C'est la tradition dans ces communautés. Dans les communautés ashkénazes, on fait un peu différemment. On a une autre interprétation, que l'épidémie a bien sûr duré 33 jours, mais ces 33 jours sont disséminés sur toute la période. Donc Lag BaOmer, le jour même de Lag BaOmer, il n'y a pas de tristesse parce que c'est lié avec Rabbi Shimon Bar Yochai, mais les jours qui suivent, on reprend ces marques de tristesse qui vont durer jusqu'à Shavuot puisqu'on ne sait pas exactement quand tombent les 33 jours en question. En tout état de cause, nous sommes déjà presque à la fin de cette période puisque l'Omer se terminera avec la fête de Shavuot et qu'il nous reste encore à peine 2 semaines jusqu'à ce qu'elle intervienne. Alors il est temps, bien sûr, dès à présent, de nous préparer à la fête de Shavuot. Car la fête de Shavuot est essentielle, bien entendu. Qu'est-ce que la fête de Shavuot? La fête de Shavuot, chacun le sait, c'est le don de la Torah. Les Juifs sont sortis d'Égypte à Pessah. Et ils ont marché dans le désert pendant 49 jours. Et pendant ces 49 jours, ils ont avancé, ils ont progressé de degré en degré, élevant, raffinant, spiritualisant chaque facette de leur personnalité. D'ailleurs, le conte de l'Omer que nous faisons chaque soir n'a rien à voir avec la tristesse dont on parlait à l'instant, mais bien justement avec ce progrès spirituel. Nous comptons chaque soir le jour de l'Omer et pour dire aussi que nous spiritualisons la facette correspondante de notre spiritualité. Ainsi, au bout des 49 jours, nous devons être prêts. Alors par exemple, nous sommes aujourd'hui le 37e jour. Eh bien, cela veut dire qu'il nous reste encore 12 aspects à raffiner. Alors, ces chiffres ne viennent pas du hasard, mais la tradition mystique, la tradition du judaïsme, distingue 7 aspects. 7 aspects qui correspondent au séphirot, 7 aspects de notre personnalité spirituelle, la bonté, la rigueur, etc. Ces 7 aspects se subdivisent par eux-mêmes. Alors, on calcule rapidement, 7 fois 7, cela fait 49. On a ici les 49 jours. Le Shavuot sera donc le 50e. Le 50e, et on en reparlera bien sûr, ce sera le 50e qui tombe un jeudi soir, donc un vendredi. Et ce 50e jour correspond au plus haut de la spiritualité. En effet, dans les échelons de la spiritualité, dans les mondes spirituels, on parle des 50 portes. La 50e porte de la sagesse étant la plus haute. Et on comprend pourquoi cela correspond avec le premier jour de Shavuot. Puisque qu'est-ce que c'est que le don de la Torah, sinon justement l'apparition de la sagesse divine au cœur de notre monde? C'est ce que Dieu nous donne à ce moment-là. C'est pourquoi nous y préparons dès à présent. Alors la fête de Shavuot, lorsqu'elle va venir, nous transportera ailleurs en réalité, dans un monde totalement différent. Oh, il n'y aura pas de choses fantasmagoriques, bien sûr, mais c'est une nouvelle période de l'histoire que le don de la Torah. Dieu donne une loi, non seulement au peuple juif, mais à l'univers tout entier, c'est-à-dire que Dieu, le Créateur, descend dans sa création, réalisant le lien entre le matériel et le spirituel, faisant que nos actes, nous, êtres humains, créatures mortelles et matérielles, peuvent avoir une influence spirituelle profonde. Alors nous devons prendre conscience de cette réalité, et en prenant conscience, nous transformons tout ce que nous touchons, nous transformons le monde que nous touchons. Nous en reparlerons certainement en attendant. Shabbat shalom à tous.
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0: tous, c'est Shabbat Shalom. Merci de nous rejoindre sur Radio J pour notre rendez-vous pré-shabbatique autour de la paracha de la semaine, la paracha Be'ar Bechukotai. Bonjour Maria Chadré et Shabbat Shalom.
1: Shabbat Shalom. Et Chazak, Chazak, Venit Chazak, c'est le terme que l'on emploie quand on termine un livre de Torah. Nous terminons ce Shabbat à la synagogue, le livre de Vaïkra avec les parachutes Be'ar Bechukotai. Et je vais m'arrêter un petit peu sur cette dernière paracha qui clôt le livre de Vaïkra et qui en fait fait à ce moment-là le lien fondamental entre le peuple juif et la terre d'Israël. Ce lien-là indissociable qui va s'exprimer à travers des passages difficiles dans Bechukotai, ce qu'on appelle les bénédictions et malheureusement les malédictions. Et en fait, je dirais que cette paracha de Bechukotai nous donne notre destination. Vous savez, avec Waze, de nos jours, c'est facile de naviguer, on peut connaître le chemin, mais ce que Waze ne peut pas faire, c'est de nous indiquer où on veut aller. C'est à nous de savoir où on veut aller. Eh bien, cette paracha, c'est l'indicateur de la destination. Et en fait, à l'échelle de la nation, pas seul, pas de l'individu. C'est-à-dire que Dieu, par l'intermédiaire de Moshe, va exposer le choix. Si vous vous conduisez selon mes lois, si vous gardez mes préceptes, vous les exécutez, je vous donnerai des pluies, la terre va livrer son produit, il y aura la paix, etc. Mais au contraire, si vous n'écoutez pas, bien sûr, il y a le deuxième passage, il y aura un désastre, et là, on a des malédictions longuement énoncées qui sont absolument terrifiantes. Vraiment des descriptions de catastrophes nationales. Et en fait, eh bien, tout ce passage-là, en réalité, nous montre que la providence divine va intervenir dans le monde à travers notre intermédiaire. C'est-à-dire qu'en nous transformant de l'intérieur, plutôt qu'en agissant sur la réalité extérieure, il ne s'agit pas de miracle, hein, si vous êtes des Hébreux dans le pays d'Israël, vous serez toujours entouré d'empires, d'ennemis plus grands et plus forts que vous, on le voit bien évidemment aujourd'hui, et vous serez aussi, c'est important de le dire, tributaire des précipitations, de la sécheresse. Pourquoi ? Parce qu'en Israël, contrairement à l'Égypte ou à l'Euphrate, etc., il n'y a pas aucune source d'eau naturelle qui soit régulière et prévisible. Et donc, on va se retrouver, dit le texte, à devoir toujours lever les yeux au ciel. Et ça, c'est un fait que même des juifs tout à fait laïcs le comprennent très souvent. On peut citer David Ben-Gurion, qui disait « En Israël, pour être réaliste, eh bien, il faut croire au miracle. » Effectivement, c'est de ça que parle notre paracha, parce que la Torah, en fait, c'est un ensemble d'instructions pour la vie conçues par Hachem, et c'est ce que les sages nous disent également dans les commentaires, que vivre conformément à la Torah signifie, de ce point de vue, s'aligner sur les forces nécessaires à l'épanouissement des hommes, surtout quand on est un peuple minuscule et entouré d'ennemis. Et ce qui est unique dans la société donc envisagée par la Torah, c'est que chacun compte. C'est-à-dire que la justice est primordiale, qu'il n'y a pas de faveur pour les riches, les pauvres ne peuvent pas être abandonnés, on doit bien traiter son employé, etc., etc. C'est-à-dire que chacun a un rôle à jouer dans la société. Et surtout, la société en tant que nation doit avoir un sens de la destinée et de la destination. Et c'est ça la signification en fait d'un mot-clé qui va revenir tout au long de notre paracha. Ce mot kéri, il va apparaître 7 fois dans notre paracha, c'est énorme. Il y a vraiment une insistance sur le mot kéri. Il y a écrit comme ça, si vous marchez avec moi bekéri, alors je marcherai avec vous bekéri. Qu'est-ce que signifie ce mot? Le Targoum dit, ça veut dire sans cœur, d'autres disent avec rébellion, mais on va s'arrêter sur ce que Maïmonide dit. Il l'interprète, et beaucoup d'autres après lui, hein, Rashi, Rajbami, Ben Ezra, il l'interprète comme venant du mot mikré. Mikré, ça veut dire le hasard. C'est-à-dire que selon Maïmonide, ce passage dit, si vous croyez que ce qui vous arrive, c'est une question de hasard, pas de problème, dit Dieu, en miroir, moi aussi, je vais vraiment vous laisser aux mains du hasard. Et en fait, avec cette lecture, on comprend que tout le livre de Vaïkra, qui est une unité, est en train de se terminer comme il a commencé, puisque Vaïkra, c'est la même racine que Kéri, Mikré. Vaïkra veut dire être appelé, mais pas être appelé par hasard. Être appelé, avec un aleph à la fin, volontairement. Il y a un appel qui est volontaire en direction de Moïse au tout début. Et donc, c'est comme ça dans la vie de la nation également. Comme pour celle des individus, si on considère que ce qui nous arrive est le fruit du hasard, alors notre vie, c'est terrible, est régie au hasard. Mais si vous laissez simplement les choses arriver, vous finirez par vous retrouver exposé du coup au sort et aux caprices des uns, des autres, des nations qui nous entourent, etc. Mais si on croit qu'on a une destinée, qu'on a une destination, que tout est géré par Dieu, eh bien, dans ce cas-là, si on consacre notre énergie à cette destination, le sentiment d'une mission va nous donner de la force et on va être capable d'accomplir des choses remarquables. Et c'est cette perspective que les Juifs ont apportée au monde. Contrairement aux peuples de l'Antiquité, aux athées, etc., les Juifs ne croient pas que l'univers est régi par le hasard. Ça peut pas être un hasard que les fluctuations aléatoires dans le champ quantique puissent produire un Big Bang qui donne naissance à un univers, ou que les fameuses six constantes mathématiques nécessaires sont là pour donner naissance aux étoiles et aux planètes, etc., etc. En fait, cette conception n'a rien de contradictoire ni avec la science, ni elle est absolument compatible avec toute la science qu'on connaît aujourd'hui. Mais l'univers qui est voué au hasard, eh bien, insiste sur le fait que tout cela n'a aucune direction. Alors que nous posons la question du pourquoi. Ok, Dieu a mis tout ça en place, mais pourquoi ? Et en fait, je voudrais insister sur le fait que les êtres qui changent le monde sont ceux qui croient que la vie a un but, qu'une direction, et qu'ils savent où ils veulent aller et ce qu'ils veulent réaliser. Et dans le cadre du judaïsme, cet objectif-là est clair. Montrer qu'il est possible de créer dans le désert de l'humanité, entouré de nos ennemis, une clairière où coexistent la liberté, l'ordre, où il y a de la justice, où les faibles sont pris en charge, où les démunis vont recevoir de l'aide, et on a l'humilité d'attribuer nos succès à Dieu et nos échecs à nous-mêmes. Et on doit chérir la vie, la sanctifier, en d'autres termes, précisément le contraire de la violence et de la brutalité perpétrée aujourd'hui au nom de Dieu par des extrémistes religieux. Et pour y parvenir, nous avons le sens du projet collectif. Et c'est ça le choix que Moïse, en parlant au nom de Dieu, a placé devant les Hébreux dans notre paracha. Est-ce que c'est Mikra ou Mikré ? Est-ce que la vie survient simplement ? Ou bien c'est un appel de Dieu à créer des moments de beauté spirituelle et morale qui vont affranchir l'humanité de la course au pouvoir. Donner à la vie humaine la dignité d'un projet, c'est tout l'objet de notre livre et de notre paracha.
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2: C'est la fin de notre après-midi pré-shabbatique. Merci de l'avoir suivi. Merci à Benjamin à la réalisation. Les horaires de ce Shabbat Berbe Rukotai entrent à Paris aujourd'hui avant 20h58, sortie demain à 22h14. 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Retour des émissions en direct sur Radio J dès dimanche à partir de 6h, ça sera le morning. Pour ma part, je vous donne rendez-vous dès lundi à partir de 14h pour une nouvelle édition du Grand Journal. Shabbat Shalom, très bon week-end.
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4: Dror Eben Sapir, bonsoir.
5: Bonsoir.
4: Vous êtes l'un de nos correspondants permanents en Israël. Alors, tout au long de cette semaine, nous avons évoqué avec vous sur Radio Shalom ce prochain sommet, ce troisième sommet entre le Liban et Israël qui aura lieu le 14 mai prochain à Washington au sein du département d'État. Mais la situation aujourd'hui sur le terrain, Dror Eben Sapir, c'est la question que j'aimerais vous poser. Est-ce que cela pourrait remettre en cause la prochaine réunion? 3 soldats israéliens ont été grièvement blessés dans plusieurs attaques de drones et de mortiers du Hezbollah. Depuis l'élimination du chef de la force Radouane, Israël s'attend à une réponse très musclée du Hezbollah. Et puis, cette information aussi qui est parue ce matin, sur une école de Naharia, on a découvert un drone du Hezbollah sur le toit de cette école.
5: Oui, 3 soldats israéliens ont été effectivement blessés. Alors, pour être tout à fait précis, l'un des 3 seulement, fort heureusement, a été blessé grièvement, mais l'armée israélienne s'attend, se prépare à ce que le Hezbollah riposte effectivement à la mort du commandant des unités Radouane dans un raid à Beyrouth. Et puis, on a pu dire sur cette antenne tout au long de cette semaine, un raid à Beyrouth dans les conditions actuelles, c'est-à-dire celle d'un cessez-le-feu théorique en tout cas, c'est un développement tout à fait rare. C'est la première fois en fait depuis l'entrée en vigueur de ce cessez-le-feu que l'armée israélienne s'en prend à une cible à Beyrouth. Et au moment même où je vous parle, eh bien on apprend que l'alarme avertissant de l'approche d'un tir de missile ou de l'approche d'un drone a retenti dans la région de la Galilée occidentale à l'instant même. Donc les tensions sont très vives. Elles ne sont toutefois pas de nature à remettre en cause la tenue jeudi prochain à Washington du troisième cycle de négociations directes entre Israël et le Liban, tout simplement parce que les États-Unis pèsent de tout leur poids sur les Libanais et sur les Israéliens pour que ces négociations aient lieu, quelle que soit l'évolution de la situation sur le terrain. D'ailleurs, la nouveauté de ce troisième round de négociations est que dans chacune des 2 délégations, israélienne et la libanaise, eh bien, il y aura un responsable au gradé des armées respectives de ces 2 pays. Dire à quel point les négociations parviennent à une phase ultérieure, une phase un petit peu plus concrète en termes notamment de tracer des frontières définitives, des frontières terrestres entre les 2 pays, mais l'obstacle reste le Hezbollah et on constate chaque jour le gouvernement libanais, même s'il en a la volonté, n'a sans doute pas la capacité d'imposer ses vues et d'imposer donc un éventuel accord qui pourrait être conclu entre Israël et Liban, d'en imposer les termes et d'en imposer le respect au Hezbollah qui reste, même s'il a été très affaibli par les successives campagnes militaires israéliennes, le Hezbollah reste un État dans l'État et dispose d'une armée plus puissante que l'armée régulière libanaise.
4: En vous écoutant, je voyais aussi ce qui se passait concernant l'Iran. Les forces américaines ont mené des frappes contre des positions iraniennes à Bandar Abbas et sur l'île stratégique de Chem au sud de l'Iran. Washington qui affirme qu'il s'agissait de frappes défensives visant des sites de missiles, de drones et des infrastructures militaires iraniennes après des attaques contre des destroyers américains dans le golfe d'Ormuz. On est à peu peu près dans la même situation qu'au sud Liban, c'est-à-dire qu'il y a un cessez-le-feu en vigueur, mais il y a des opérations sporadiques et les Iraniens qui continuent à tirer, notamment sur les Émirats Arabes Unis.
5: Oui, à ceci près que les tirs iraniens et les ripostes américaines sont, comme vous venez de le dire, plutôt sporadiques et ponctuels, alors que les tensions au sud Liban sont continues. Pas un jour ne passe sans que les localités du nord d'Israël ne soient l'objet de tirs de roquettes ou de lancers de drones. Les soldats israéliens, qui sont très nombreux, vous le savez, à être déployés au sud du Liban, subissent également au jour le jour ce genre d'attaques et de ripostes contre le Hezbollah, essentiellement dans ce Liban pour respecter les limites imposées en quelque sorte par l'administration américaine. On a pu le voir avant-hier également, plus rarement, mais également à Beyrouth, la capitale, lorsqu'il s'agit d'éliminer une cible de choix dans la hiérarchie du Hezbollah.
4: Dror Even Sapir, je rappelle que vous êtes l'un de nos correspondants permanents en Israël. Merci et bonsoir, Dror.
5: Bonsoir.
4: Et pour compléter ce que vient de nous dire à l'instant Dror Even Sapir, sachez que l'armée israélienne a indiqué que plusieurs tirs en provenance du Liban avaient franchi la frontière vers le nord d'Israël après le déclenchement de sirènes d'alerte dans le nord du pays. Selon l'armée israélienne, son armée de l'air a intercepté un projectile tandis que les autres sont tombés dans des zones ouvertes. Aucun blessé n'a été signalé. L'armée affirme qu'il s'agit d'une nouvelle violation des accords de cessez-le-feu par le Hezbollah. L'armée israélienne qui a d'autre part appelé aujourd'hui les habitants de 6 villages du sud Liban à évacuer avant de nouvelles frappes visant le Hezbollah. Les résidents de ces villages ont été invités à s'éloigner d'au moins 1 km des zones ciblées. La nuit dernière, les tensions entre l'Iran et les États-Unis ont connu une nouvelle escalade majeure autour du détroit d'Ormuz, malgré le cessez-le-feu officiellement toujours en vigueur. Selon plusieurs médias américains et iraniens, l'armée américaine a mené des frappes contre des positions iraniennes à Bandar Abbas et sur l'île stratégique de Keshm, au sud de l'Iran. Washington affirme qu'il s'agissait de frappes défensives visant des sites de missiles, de drones et des infrastructures militaires iraniennes après des attaques contre des destroyers américains dans le détroit d'Ormuz. De son côté, l'Iran accuse les États-Unis d'avoir violé le cessez-le-feu en ciblant notamment un pétrolier iranien et d'autres navires dans la zone. Donald Trump, lui, malgré ses affrontements, a assuré que le cessez-le-feu tient toujours, qualifiant les frappes américaines de simples petites tapes amicales. Et puis, la défense aérienne des Émirats Arabes Unis est entrée en action ce matin face à des drones et des missiles tirés depuis l'Iran. C'est ce qu'a annoncé le ministère émirati de la Défense alors qu'une trêve est officiellement en vigueur depuis le 8 avril entre les États-Unis et l'Iran. Et alors que les discussions entre Washington et Téhéran semblent progresser vers un possible accord cadre, les inquiétudes montent à Jérusalem. Benjamin Netanyahou a réuni ces derniers jours plusieurs consultations sécuritaires de haut niveau afin d'évaluer les conséquences potentielles d'un compromis jugé trop souple par une partie de l'establishment israélien. Le principal sujet d'inquiétude concerne le nucléaire iranien. Selon plusieurs responsables sécuritaires israéliens, un accord reposant sur des formulations générales plutôt que sur des mécanismes techniques extrêmement précis pourrait offrir à Téhéran une possibilité de reconstruire progressivement ses capacités nucléaires sous couverture diplomatique. Les discussions porteraient encore sur 3 dossiers majeurs: la limitation du programme nucléaire, le rythme de levée des sanctions américaines et les compensations financières exigées par l'Iran. Or, pour Israël, la question essentielle dépasse désormais l'enrichissement nucléaire lui-même. Elle concerne également les missiles balistiques et l'influence régionale iranienne. Le ministère irakien du pétrole a lui rejeté les accusations américaines qui ont été portées contre son vice-ministre que les États-Unis ont décidé de sanctionner pour son soutien présumé à l'Iran, alors que Washington a renforcé les pressions exercées sur Bagdad pour qu'il rompe avec les milices liées à l'Iran. Trois soldats israéliens et un civil doivent être inculpés pour espionnage au profit de l'Iran après avoir entretenu pendant une longue période des contacts avec des agents liés à Téhéran. C'est ce qu'ont annoncé conjointement l'armée israélienne, le Shin Bet et la police israélienne. Selon les autorités, les trois militaires étaient déjà en contact avec leurs recruteurs iraniens avant leur enrôlement dans l'armée. Alors qu'ils étaient encore mineurs, ils sont soupçonnés d'avoir mené en connaissance de cause plusieurs missions d'espionnage pour le compte de l'Iran. Le Premier ministre israélien, lui, a transmis aujourd'hui sa réponse à la Cour suprême d'Israël concernant une pétition contestant la nomination du général Roman Goffman à la tête du Mossad. Dans son argumentaire, Benjamin Netanyahou affirme que cette nomination relève avant tout d'une décision sécuritaire et qu'elle doit être largement soustraite au contrôle judiciaire. La responsabilité de la sécurité de l'État et de ses citoyens repose sur le Premier ministre et sur lui seul, écrit-il, estimant également que la rationalité de sa décision est supérieure à celle de quiconque, y compris de l'honorable Cour suprême. L'hôpital Shared Tzedek de Jérusalem s'apprête à recevoir la plus importante donation jamais accordée à un établissement hospitalier en Israël. Selon plusieurs sources, Jan Koum, le cofondateur de l'application WhatsApp, va offrir 200 millions de dollars afin de financer la construction d'une nouvelle tour d'hospitalisation dans la capitale israélienne. Ce don historique doit permettre la création d'un vaste complexe médical comprenant des centaines de nouveaux lits, des services hospitaliers modernisés, des infrastructures technologiques avancées, ainsi que de nouvelles unités de soins destinées à renforcer considérablement les capacités d'accueil de l'hôpital Shaaré Tzedek. Et puis les prix du pétrole repartent à la hausse aujourd'hui après les nouveaux affrontements entre les États-Unis et l'Iran dans le détroit d'Ormuz au cours de la nuit dernière. Le Brent, qui est la référence internationale du brut, progresse de 1,1% à 101,13 $ le baril contre environ 70 $ avant le début de la guerre avec l'Iran fin février. Voilà pour l'essentiel de l'actualité en ce vendredi. Merci de nous avoir suivis. Je vous souhaite à toutes et à tous une excellente soirée. Shabbat shalom. Mais vous restez avec nous. À suivre, on retrouve Sandrine Schwartz du côté de ses Schwartz avec son invité Guillaume Erner.
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16: Nous vous proposons une nouvelle édition de Du côté de chez Schwartz, l'émission actuelle et culturelle de Radio Shalom. Et cette semaine, nous avons le plaisir de recevoir Guillaume Erner à l'occasion de la parution de son nouveau livre Shmates, sous-titré Fringue en Yiddish, publié chez Flammarion. Bonsoir Guillaume.
17: Bonsoir Sandrine.
16: Merci d'avoir accepté notre invitation. Vous êtes sociologue, journaliste, animateur des Matins de France Culture, mais aussi essayiste. Vos travaux portent sur l'antisémitisme, les idéologies contemporaines ou encore les passions politiques. Après Judéo-Obsession, vous publiez aujourd'hui Shmates, toujours chez Flammarion, un livre très personnel, presque un livre de filiation. Un récit où vous ressuscitez un monde disparu, celui du sentier, du textile, des ateliers, des faillites, des combines, des rêves sociaux et des juifs du Shmates. Un livre à la fois drôle, mélancolique, sociologique et profondément juif. Alors première question très simple, pourquoi avoir ressenti aujourd'hui le besoin de raconter ce monde-là ?
17: Probablement parce qu'il a disparu, parce que ce monde est englouti aujourd'hui. Il n'y a que finalement les anciens qui connaissent le vieux sentier, c'est-à-dire celui de la rue de Turenne, du carreau du Temple. Et puis même parmi ceux qui ont mon âge, ceux qui connaissent le sentier, autrement dit des marques jadis très populaires comme Morgane, Koukaï, etc., bah, ceux-ci sont de moins en moins nombreux parce que aujourd'hui de nouvelles marques ont vu le jour, et puis aussi parce que cela fait partie finalement de l'histoire de France, l'histoire des Juifs de France, et cette histoire-là, je trouve qu'elle est de plus en plus gommée, et c'est quelque chose de terrible, alors que les Juifs de France sont dans la situation dans laquelle on sait, dans laquelle on voit l'antisémitisme ressurgir. Je pense qu'il est important de dire que nous avons contribué à la culture de ce pays, qu'on en a une part, et que cette part-là, eh bien, si on ne la remémore pas, personne ne pourra en tenir compte.
16: C'est une thèse que j'aime bien en tant qu'historienne, on va y revenir. Sur la jaquette du livre, il est inscrit récit. Est-ce que ça veut dire que tout est vrai ou presque ? Où s'arrête le souvenir et où commence la littérature ?
17: Alors, pour moi, ça n'est qu'un livre de littérature, en ce sens que ce que j'écris, ce sont mes souvenirs. C'est-à-dire, j'aurais très bien pu essayer de faire concurrence à Nadine Vasseur, à Nancy Green, c'est-à-dire à tous ces chercheurs qui ont travaillé sur le sentier. C'est pas du tout, en fait, le chemin que j'ai suivi. J'ai décidé de n'écrire que mes souvenirs. Et puis, plus que mes souvenirs, puisqu'il y a beaucoup de conversations avec les morts. Et ces conversations avec les morts, je dois vous avouer, Sandrine, que je ne les ai pas eues. Je n'ai jamais discuté avec Zola. Je n'ai jamais discuté avec Durkheim. En revanche, je me suis dit que je dialoguais tous les jours avec eux, parce que j'imagine que vous faites la même chose. Vous avez l'habitude de parler avec beaucoup de vos morts qui vous sont chers. Voilà, un parent, un auteur, un professeur qui a compté pour vous. Et je me suis dit finalement qu'il était absurde de ne pas les convoquer dans un livre. C'était d'ailleurs ce que disait Amos Oz. Il disait, voilà, la littérature, ça sert à dire aux morts, sit down, let's talk, asseyez-vous et parlons. Et je crois qu'il avait absolument raison. Donc je suis là avec mes souvenirs, ce sont les miens, je n'ai aucune prétention ni à l'exhaustivité bien sûr, ni à la vraisemblance ou à la réalité, c'est ce dont je me souviens et c'est ce que j'ai écrit.
16: Alors vous écrivez justement dès les premières pages, je vous cite, « Je veux redonner souffle » et vit un monde disparu. Est-ce que ce monde-là nous est vraiment totalement derrière nous aujourd'hui? Est-ce qu'il ne reste plus aucun commerçant juif dans le sentier?
17: On peut tenter un recensement, mais le sentier ressemble à un peu la nuit des morts vivants en matière de textile. En tout cas, ce qui est certain, sans études approfondies, on peut dire que la plupart de ces marques, voire la quasi-totalité des marques de cette époque, sont mortes. Il n'en reste quasiment plus, ou si celles-ci demeurent, elles sont dans un tel état que on ne peut pas du tout considérer qu'elles sont encore vivantes. C'est fini le temps, si vous voulez, où la collection de Morgan, de Koukaï définissait la mode du moment. C'est plus du tout le cas. Et ça, ça suffit à me faire considérer que ce monde-là est englouti. Et puis, les Juifs se sont normalisés. Alors, on peut le regretter ou au contraire s'en féliciter. Mais je veux dire, ils font des métiers, entre guillemets, normaux. Ce que je veux dire par là, c'est qu'il y a de moins en moins de spécialisation ethnique. Jadis, les Juifs ashkénazes étaient tous dans le Shmatès. Quand je dis tous, presque, on va certainement avoir des contre-exemples. Mais il y avait une forte spécialisation ethnique, de la même façon qu'il y avait une forte spécialisation ethnique des Aveyronnais dans les cafés à Paris, ce qui est parfaitement explicable dans une population migrante qui est peu qualifiée, qui a besoin de trouver un travail rapidement, qui a peu de capitaux. Les Shmatès étaient la solution la plus évidente. Aujourd'hui, il y a beaucoup moins de spécialisation de ce type.
16: Il y a un instant, vous disiez que ce livre s'inscrivait dans une sorte de nécessité de témoigner de l'inscription des Juifs de France dans l'histoire de France, de la capitale, etc. Mais est-ce qu'il n'y a pas autre chose? Est-ce qu'il n'y a pas derrière tout ça des raisons personnelles, peut-être liées à vos parents, à une oui. mère souffrante, un père
17: bien
16: disparu?
17: Sûr. Oui, bien sûr. Il y a aussi une volonté de prendre le cas d'une famille que je connais bien, la mienne, et de considérer que celle-ci est sinon représentative, puisque je ne sais pas du tout ce qu'est une famille représentative, mais est en tout cas illustrative d'un phénomène plus large qui est celui des Shmatès, puisque je me suis rendu compte finalement que depuis quatre générations, nous étions dans ce métier. Alors je dis nous étions, moi je l'ai quitté pour devenir journaliste, mais je l'ai exercé. C'était le cas aussi de mes parents, qui eux ont vécu rue de Turenne toute leur existence et ont fait donc du textile. C'était le cas aussi de mes grands-parents qui ont émigré de Pologne et qui sont devenus tailleurs. Alors même que, je sais que ma tante n'aime pas quand je dis ça, mais disons que pas grand-chose ne les poussait vers la mode. Quand je pense à eux, je ne pense pas d'abord à la mode. Et puis, mes arrière-grands-parents, eux, que je n'ai bien entendu pas connus, qui étaient tailleurs, mais je peine à imaginer ce qu'était un tailleur dans la Pologne pauvre des Shtetl. Donc, je me suis dit qu'il y avait effectivement quelque chose à écrire alors que mon père est aujourd'hui disparu, ma mère a fait un AVC qui la retranche, non pas des vivants, mais en tout cas des conscients, et je me suis dit que j'avais envie de raconter cette histoire-là.
16: Alors cette histoire, oui effectivement, elle peut être celle d'un certain nombre, d'un grand nombre de Juifs ashkénazes, et puis il y a ce titre du livre, Shmatès. Et c'est un vrai plaisir, c'est presque jubilatoire de le voir inscrit aujourd'hui sur une couverture de livre. Et souvent, vous employez dans votre récit le terme de schmatologue qui résonne avec votre formation de sociologue. Est-ce que finalement, ce livre n'est pas aussi une sorte de manière de transformer une mémoire familiale en objet de savoir?
17: Oui, et en objet de revendication. C'est-à-dire que je me suis dit que finalement, vous voyez, en argot new-yorkais, Shmatès, tout le monde comprend ce que ça veut dire, un shmat. Si je vous dis schlepé, schlep, c'est-à-dire le mot en yiddish qui veut dire trimballé, oui, porté, etc. Tous ces mots sont passés dans le vocabulaire courant new-yorkais, très largement en dehors des juifs, bien sûr. Eh ben, je me suis dit qu'il fallait faire la même chose en français. Je me suis dit qu'il fallait assumer le fait qu'on allait utiliser un mot rare, puisque j'imagine bien que beaucoup de gens ne savent pas ce qu'il signifie, mais assumer le fait de donner à un livre en français un titre en yiddish. Le yiddish est la langue maternelle de mes parents et pratiquement la seule langue que parlaient mes grands-parents. Ce n'est pas une langue morte, c'est une langue de gens qui sont morts. Et je me suis dit qu'il y avait un pied de nez à cela, le fait de donner un mot yiddish pour évoquer un livre en français.
16: L'éditeur n'a pas tiqué et vous a suivi?
17: Non, l'éditeur m'a suivi. Bon, évidemment, il y a eu un petit moment de flottement, mais mon éditrice que j'aime d'amour, Sandrine Trainer, n'a pas évidemment voulu aller à l'encontre de ce choix. Et au bout d'un certain temps, elle l'a soutenu. Sophie de Closet l'a soutenu également. Donc voilà, il n'y a pas eu d'opposition à cela.
16: Et la perception parmi les Juifs de ce titre ou parmi les Juifs ashkénazes en général,
17: Je pense que ça rappelle à beaucoup d'entre nous des souvenirs. Justement, parce que c'était une spécialisation ethnique. Je pense que si j'étais à Véronais et que je faisais le même livre sur le café de mes grands-parents, ça dirait beaucoup de choses aux Avéronais. Et donc, il y a quelque chose qui n'est pas, à mon avis, communautariste, parce que ça ouvre sur une culture qui nous est commune à nous, Français. C'est-à-dire que il suffit d'avoir mon âge, et forcément, une femme de mon âge a eu une robe Lassiti, Koukaï, Morgane, que sais-je. C'était pas possible d'y échapper, quoi. C'est comme si je disais à quelqu'un aujourd'hui, vous n'avez aucun vêtement Zara, H&M, etc. Ça doit exister, mais bon. Je pense qu'il faut vraiment bosser pour ne pas avoir un vêtement de cette marque.
16: Alors, le sentier que vous décrivez est un univers très singulier, à la fois populaire, juif, capitaliste, débrouillard, parfois borderline, profondément humain aussi. Est-ce que le sentier, à l'époque, ou à la belle époque, était un monde à part dans Paris? Est-ce qu'il était perçu comme ça?
17: Oui, le sentier a toujours été un monde à part, un monde dont on se moquait un peu, parce que c'était un monde de nouveaux riches. Alors, de fait, ils n'étaient pas anciens riches, puisque leur ancien monde était un monde qui les avait expulsés manu militari, parce que pour la plupart, c'était des juifs séfarades qui avaient été obligés de quitter le monde musulman suite à la décolonisation, directement, indirectement. Ils n'avaient pas eu le choix. Et donc, on avait un peu honte de devenir du sentier. Je dis honte, mais moi, ça n'a jamais été mon cas. J'ai toujours assumé pleinement à la fois mon judaïsme, ça me paraissait évident, mais plus encore le fait que je venais du sentier. Et je sais très bien que beaucoup de mes co-religionnaires pensaient qu'il valait mieux masquer ça, voir qu'il valait mieux, que c'était beaucoup mieux, par exemple, de devenir cadre dans une entreprise, vous voyez, comme Procter & Gamble ou Rank Xerox, etc. Ça n'a jamais été mon cas. J'ai toujours trouvé que le sentier était un monde dans lequel j'étais bien.
16: Il y a cette histoire drôle. Quelle est la différence entre un petit tailleur du shtetl et un avocat ou un médecin?
17: Oui, bien sûr.
16: Une génération.
17: Oui, bien sûr. Mais justement, je suis pas si sûr que ça, parce que beaucoup des femmes et des hommes de ma génération ont choisi d'aller dans des entreprises comme il faut, c'est-à-dire des multinationales. Et finalement, je pense que ces gens ont été beaucoup moins libres et peut-être aussi moins aisé que l'étaient ces gens qui travaillaient dans le sentier.
16: Mais finalement, vous l'illustrez aussi parce que vous vous inscrivez dans la tradition, donc c'est pas Albert Tex que vous reprenez, vous êtes un haut cadre de la City et en même temps, vous passez un doctorat de sociologie. C'est typiquement ashkénaze, ça.
17: Oui, c'est assez ashkénaze dans la mesure où, dans les générations antérieures, on pouvait être dans le shmates, donc dans les fringues, et étudier la Torah. Je pense que ça fait même partie de cette bipartition qui a souvent été opérée par les Juifs. Mais je me suis un peu trompé d'une génération quand même. C'est-à-dire que à ma génération, la plupart des gens avaient quitté le shmates, n'y travaillaient plus, et lorsqu'ils voulaient aller au CNRS, ils faisaient que de la socio. Moi, j'ai fait les deux. Alors bon, a posteriori, de toute façon, le passé est ce qu'il est. Mais disons qu'il y avait des trajets plus directs pour devenir journaliste.
16: Le livre est drôle, est plein d'humour, autodérision permanente. C'est presque un livre d'humour juif. Et puis parfois, vous trichez. Alors peut-être que c'est moi qui me trompe. Par exemple, quand vous parlez des Schwarz et fils, la manière dont les Juifs ashkénazes parlaient des Juifs séfarades, vous considérez le mot fils comme

0: Et contre ça, c'est-à-dire que il y avait une manière de considérer que ces séfarades n'étaient pas des juifs comme nous, que ils usurpaient ce mot et que nous, nous avions porté l'étoile jaune alors que eux avaient eu la belle vie. Et c'est finalement après que je me suis rendu compte que non seulement leur vie n'avait pas été belle, mais qu'ils avaient eux aussi vécu le traumatisme de l'exil. C'était quelque chose qui devait leur être compté.
1: Alors justement, il y a dans votre livre une déclaration universelle au monde juif, dans sa diversité, les Ashkénazes évidemment, mais on voit aussi que vous aimez bien les séfarades. Vous passez souvent d'un univers à l'autre. Est-ce que finalement ce sentier n'était pas le lieu où ces deux univers se côtoyaient, presque à égalité ?
0: Moi, dans mes souvenirs, c'était quand même un monde principalement séfarade sur le plan sociologique. Je pense que effectivement, j'aurais rêvé d'être séfarade pour mille raisons, parce que la joie leur est donnée. Alors évidemment, ce que je fais, ce sont des généralités bien abusives, mais en tout cas, c'était ma représentation à l'époque, parce que il y a un hédonisme que les Ashkénazes n'ont pas et n'auront jamais, parce que aussi il y a finalement une manière d'habiter la vie qui est probablement beaucoup plus brillante et beaucoup plus appréciable. Ensuite, effectivement, on est ce qu'on est, et donc je crains de ne pas pouvoir abdiquer mon identité.
1: Alors vous êtes ce que vous êtes et vous avez habité un certain temps l'appartement de vos parents, habité vraiment parce que il y avait tous ces fantômes, des personnes passées par là auparavant, des D-books, les fantômes familiaux. Est-ce que finalement ce livre n'est pas aussi une sorte de livre pour vos morts, un livre de transmission ?
0: Oui, parce que c'est une scène que je raconte. Je me suis séparé de ma femme, donc. Et le fait de se séparer, il a fallu que j'aille habiter. Donc, le lieu le plus évident, c'était d'aller habiter chez mes parents, qui n'y étaient plus, évidemment. Et donc, je me suis retrouvé dans un appartement qui était conservé dans son jus depuis des années, donc dans son jus et sa poussière. Et c'était quelque chose de très étrange, parce que j'étais déjà en train d'écrire ce bouquin. Et je me retrouvais finalement dans leurs meubles, dans leurs livres, puisque les livres ont beaucoup compté pour mon père et pour moi, dans leurs vêtements, puisqu'il est question de vêtements, et donc il y avait dans les penderies ces vêtements qui n'avaient pas été portés depuis des années, et également ces fantômes, parce que les Ashkénazes n'ont pas un monde disparu autour d'eux, comme l'ont les Séfarades, ils ont un peuple disparu. C'est-à-dire que chaque Ashkénaze a le cousin Georges, le cousin Maurice, et Hélène, tu t'en souviens, etc. Et tous ces gens-là, j'ai toujours eu la sensation qu'ils habitaient avec nous, d'où mon intranquillité, d'où le fait très étrange de me retrouver seul dans cet appartement.
1: Ou pas vraiment seul, finalement.
0: Alors, seul parmi les êtres humains de chair, mais comme on se l'est dit il y a quelques instants, moi j'ai toujours beaucoup dialogué avec les morts, y compris des morts que je ne connaissais pas, et je pense que il y a dans cette identité juive actuelle une volonté de renouer le fil justement avec tous ces morts, et c'est ce que j'ai toujours eu.
1: Alors, ce qui est intéressant dans votre livre, c'est qu'il y a plusieurs niveaux de lecture. Il y a vos mémoires, il y a une réflexion passionnante sur le capitalisme. Vous montrez par exemple que le sentier a été un laboratoire du capitalisme moderne presque avant tout le monde. Ensuite, vous convoquez certains grands penseurs juifs et puis vous les citez. Vous expliquez ce qu'est, par exemple, la pensée de Durkheim, etc. Et puis, il y a la figure d'un rabbin qui revient. Souvent, c'est Yeshayahu Leibovitz. Vous l'avez vraiment rencontré ?
0: Oui, je l'ai vraiment rencontré. Oui. C'était très facile de rencontrer Leibovitz. Vous preniez le bottin à Jérusalem, vous l'appeliez et il vous recevait.
1: Et donc, dans votre livre, il y a des informations très précises, très pointues pour un juif ashkénaze, que je pense peut-être que je m'avance plutôt athée.
0: Lesquelles ?
1: Sur le judaïsme.
0: Ah oui. Alors ça c'est parce que donc Leibovitz ne me parlait pas de Torah. Il n'était pas là pour ça. Il parlait de ce que devait faire un juif, selon lui. Et il parlait aussi de ce que devait faire Israël, qui lui paraissait emprunter un mauvais chemin. Et effectivement...
1: Votre connaissance, par exemple, des rites juifs que vous décrivez bien, comment vous les avez acquis ? C'est le Talmud Torah ? C'est par vos parents ?
0: Non, pas du tout. Non, oui. Mes parents étaient

0: mes parents n'étaient pas ignorants de la pratique juive. Ils étaient contre la pratique juive. C'est-à-dire qu'ils appartenaient vraiment à cette génération de juifs laïcs. Donc, je crois que c'est essentiellement lié à un cousin à moi qui est devenu rabbin depuis lors, qui a été obligé de quitter la France parce que c'était un juif visible et que sa vie était devenue extrêmement difficile et qui aujourd'hui est rabbin à Jérusalem. Mais c'est aussi lié à ma curiosité de ces choses-là et à ma volonté de perpétuer les choses, puisque je comprends évidemment pourquoi mes parents, mes grands-parents étaient à ce point critiques de la religion. Je pense que ça leur rappelait un monde qui était un monde très dur, celui de la Pologne. Mon grand-père disait que il avait réussi à acquérir à grands frais des livres en polonais et que le rabbin les avait jetés, ce qui lui donnait les rabbins en haine profonde, et je comprends pourquoi il disait ça. Mais dans le même temps, aujourd'hui, je pense que on doit faire en sorte que cette tradition juive perdure. Et ça aussi, ça me paraît extrêmement important.
1: Et la Shoah était aussi passée par là, elle a changé beaucoup de choses pour un certain nombre de juifs dans la pratique. Nous sommes toujours dans Du côté de chez Schwartz, l'émission culturelle et actuelle de Radio Shalom, en compagnie de Guillaume Erner, qui nous parle de son nouveau livre, Shmates, paru chez Flammarion. Alors, il y a une autre partie intéressante, c'est votre procès. On se demande si tout est vrai, mais vous nous avez répondu. La mise en examen, donc faillite avant de la City. Et puis, cette juge qui, finalement, vous blanchit. Vous n'êtes condamné à rien, si je ne me trompe pas.
0: Non,
1: c'est possible ou pas?
0: Oui, c'est possible. Oui, on peut, vous savez, on a le droit d'être innocent.
1: Oui.
0: En tout cas, reconnu comme tel, puisque je ne sais pas ce qu'est un innocent métaphysique, mais reconnu comme tel, aidé en cela par mon avocat qui est
1: Maître Thémime.
0: Hervé Thémime, qui est un avocat qui, lorsque je l'ai connu, était un nom. Je ne savais pas qui était Hervé.
1: Je cite juste une phrase du livre. J'étais sociologiquement innocent, mais juridiquement bien dans la merde. Et votre société, en fait, vous avez pratiqué des choses qui étaient courantes finalement dans le sentier, mais qui étaient, je ne sais pas si c'était border par rapport à la loi.
0: Ça,
1: mais...
0: je ne sais pas, il faudrait le demander à la juge Sandrine. Oui. Ce que je sais, c'est que il est toujours important de sauver sa peau, dans tous les sens du terme. Par moment, les commerçants le savent, vous êtes obligés de faire certaines choses pour faire les salaires, c'était ce qu'il fallait faire. Et voilà, vous devez...
1: Donc c'est vrai, vous n'avez écopé de rien du tout.
0: Je n'ai écopé de rien du tout. Je comparais devant vous au noble livre. Mais ça m'a beaucoup interrogé parce que, évidemment, ce n'était pas des pratiques traditionnelles, notamment chez mes parents. Et je me suis demandé comment j'en étais arrivé là. Je pense que je n'aurais pas dû le faire. Je pense que si on m'avait dit que je le ferais, je ne l'aurais pas cru. Et ça aussi, ça fait partie des enseignements de la jeunesse. C'est-à-dire le fait de se dire que, on est parfois entraîné dans des engrenages qui vous conduisent là où vous ne voulez pas aller à la fois. Bon, ce sont des faits vieux d'une trentaine d'années. Et je pense que l'une des traditions françaises, par exemple, ce qu'enseigne Victor Hugo, c'est le fait de donner à tout homme la possibilité de se racheter et d'essayer de réfléchir sur ce qu'il a fait.
1: Ou la tradition juive, la teshuva, la réparation.
0: Oui, mais justement, cette tradition juive, elle est empreinte de religiosité, alors que chez Hugo, il y a une part de sacré en tout homme, puisque, si vous voulez, chez Hugo, mais aussi chez Dostoïevski, il y a l'idée finalement que celui qui va au bagne, celui qui apparaît comme étant un criminel, ce peut être aussi un homme de bien. Et ça, c'est une idée qui est finalement une idée assez dérangeante.
1: Alors, c'est une idée aussi qui traverse un petit peu votre livre, c'est l'opposition entre les Kantiens et les Durkheimiens. Et à vous lire, on a l'impression que le sentier avait fabriqué, selon l'une des logiques, sa propre morale particulière, adapté à sa survie économique, et que finalement les règles que vous avez suivies n'étaient pas les règles de tout le monde, mais les règles pratiquées dans le sentier, donc vous n'avez pas vraiment transgressé.
0: Bon, moi je ne suis pas du tout kantien. C'est-à-dire, je pense que on ne peut pas être kantien, on ne peut pas vivre en considérant qu'il faut maximiser sa vertu, en considérant qu'à chaque fois qu'on fait quelque chose, on voudrait que les autres fassent la même chose. Et on ne peut pas être conscient et je ne sais pas si on devrait l'être. Parce qu'en fait, la société n'est pas régie de cette manière-là. Alors, ce que dit Durkheim, juste pour le résumer en quelques mots, c'est que l'homme moyen a une moralité médiocre. Voilà. Durkheim a, disons, une vision beaucoup plus lucide et pas du tout idéaliste de l'être humain. Et le sentier était une société qui était très adaptée à sa survie. Survie d'ailleurs qui n'a pas été acquise, puisque aujourd'hui le sentier a disparu. Et je pense que ça, c'est quelque chose de très important et c'est quelque chose sur lequel j'ai voulu effectivement insister.
1: Et on en est où aujourd'hui ? Donc on a dépassé les magasins de type Elbertext, on a dépassé
0: aujourd'hui, on n'en est plus nulle part.
1: Hein. On a dépassé Zara. Est-ce qu'on n'a pas dépassé Shine aussi, d'une certaine façon?
0: Ben non. Alors, je pense que aujourd'hui, Zara est encore une marque très importante, mais je crois que Zara pourrait bien connaître le sort que le sentier a connu, c'est-à-dire être dévoré par Shine. Et j'imagine que demain, il y aura un super Shine. C'est la règle du capitalisme, c'est ça en fait. C'est que, comme le disait Marx dans le manifeste du Parti communiste, la bourgeoisie révolutionne sans cesse les moyens de production. Et donc, une marque chasse l'autre, un mode de production chasse l'autre.
1: Est-ce qu'on n'en reviendrait pas finalement aux sur-mesures ?
0: Non.
1: Non ?
0: Non, ça par contre, c'est exactement le phénomène inverse. Et je vois par exemple, je suis allé sur le site de Shine, je ne sais pas si vous l'avez fait. Donc, je me suis rendu compte par exemple que... un tailleur pantalon pour femme valait 40 euros, ce qui est absurde. 40 euros, ça n'est rien, quoi. Et pour produire des tailleurs à un prix aussi bas, si vous voulez, c'est qu'on est vraiment sur des vêtements qui sont des vêtements jetables. Alors, évidemment, on dit voilà qu'un vêtement jetable, c'est mauvais pour la planète. Ça donne une idée des conditions terribles dans lesquelles il est fabriqué, puisque si le vêtement vaut 40 euros, je vous laisse imaginer... combien sont payés les ouvriers, surtout les ouvrières, parce que souvent ce sont des femmes qui sont à la machine à coudre. Je vous laisse imaginer du salaire que reçoivent ces ouvrières. Mais il y a aussi un penchant qui fait que, pour de bonnes et de mauvaises raisons, beaucoup d'entre nous achetons des produits qui sont des produits peu chers et qui ont notre préférence parce que voilà, les budgets sont ce qu'ils sont. Et ça, ça permet de donner une longue vie à ces marques-là, alors que le sur-mesure est à des prix, si on veut faire du vrai sur-mesure, hein, à des prix complètement inabordables.
1: Il faut aller à l'étranger. Le livre est sorti depuis quelques temps maintenant. Comment il est perçu en général ?
0: Très bien.
1: Oui.
0: Très bien. Ma tante ne voulait pas du tout que je publie ce livre. Elle me disait que j'allais dire du mal des Juifs, que je montrais des choses qui ne se montraient pas, etc. Et finalement, je crois que les gens ont très bien compris à la fois la tendresse que j'ai pour ce monde-là, et puis aussi le fait que le commerçant vit une vie difficile, puisque aujourd'hui ce monde a disparu, la France, pour de bonnes et de mauvaises raisons, a fait la guerre aux commerçants, elle fait la guerre aux commerçants. Regardez ce qui s'est passé lors du 1er mai dernier, où des boulangers se sont retrouvés verbalisés. Je pense qu'à un moment, il faut aussi savoir dans quel monde on veut vivre. Aujourd'hui, on a fait la guerre au sentier et le résultat de tout ça, c'est qu'il n'y a plus de textile français. L'Espagne a conservé un secteur textile. Alors c'est très bien, nous sommes vertueux, il n'y a plus de gens qui font de la cavalerie, il n'y a plus de procès du sentier, mais il n'y a plus de sentier du tout. Était-ce préférable ? Je laisse chacun répondre à cette question.
1: Il y a une autre logique aussi, c'est celle d'un antisémitisme qui explose, ce parti pris d'un livre qui s'intitule Schmattes, qui parle de communautés juives qui étaient dans le sentier, dans le textile. Est-ce que c'était pas aussi une sorte de défi, peut-être un acte courageux ? Et est-ce que les libraires, par exemple, vous suivent pour proposer ce livre ? Est-ce qu'il y a des difficultés dans ce sens ?
0: Je l'espère. En tout cas, si vous voulez, c'est une manière de dire à tous ces gens qui ne veulent pas de nous, et surtout... ce qui est encore plus insidieux que de ne pas vouloir des Juifs, c'est de les considérer comme étant, si vous voulez, des nouveaux venus, alors qu'on appartient à la culture française. Rachi écrivait en langue française, comme Pascal. Et donc, on n'a pas à négocier notre présence. Nous sommes français, on est français depuis que la France s'est faite. Il n'y a absolument aucune question là-dessus. Et donc,
1: est-ce que la situation vous inquiète,
0: d'après vous?
1: En tant que juif ashkénaze, oui.
0: Évidemment, elle m'inquiète. Et, même les séfarades sont inquiets. Et évidemment, elle m'inquiète. Elle m'inquiète pas tellement pour moi, parce que moi, ma vie est faite. Je m'inquiète pour mes enfants. Lorsque mon fils va au Talmud Torah, je suis pas tranquille et je suis très en colère de pas être tranquille. Et évidemment, je vais pas lui dire de pas aller au Talmud Torah. Et lorsque l'un de mes enfants a une magaine visible, ce qui n'est pas mon choix, je lui range sa magaine, ça m'agace. Alors d'ailleurs, dernièrement, avec mon amoureuse, on a eu cette discussion. J'ai vu une dame d'un certain âge américaine se balader dans la rue avec une magaine visible. Et je l'ai arrêtée, je lui ai dit « rangez votre magaine ». Et elle m'a dit « mais pourquoi tu lui dis ça ?» Au contraire, c'est bien qu'on voit qu'il y a des gens qui n'ont pas peur. J'ai pas la solution. Je me suis juste dit que voilà, c'était probablement imprudent et je n'avais pas envie que cette femme prenne ces risques.
1: Il y a une question classique pour terminer cette émission. Si en une ou deux phrases, vous deviez donner l'envie aux auditrices et aux éditeurs de Radio Shalom de lire votre livre ou de l'offrir, qu'est-ce que vous leur diriez ?
0: Je leur dirais que c'est très important de faire vivre le petit commerce et que c'est encore plus important de faire vivre le souvenir. C'est-à-dire qu'on a souvent considéré que les Juifs étaient le peuple du souvenir. Il ne faut pas qu'on ait honte de notre histoire et le sentier fait partie de notre histoire. Il y a eu La vérité si je mens, qui est un film merveilleux, une trilogie merveilleuse. J'aime beaucoup ce qu'a fait Thomas Gilou. Et cela, en fait, on doit en être fier et considérer que ça fait partie de notre patrimoine, au même titre que les Aveyronnais ont créé les cafés parisiens.
1: Merci beaucoup, Guillaume Merci Erler, Sandrine. Pour cet échange. Je rappelle que votre actualité, c'est la parution du livre Schmatès, fringues en yiddish, publié chez Flammarion et disponible en librairie et sur les sites aussi, si vous le souhaitez. Un livre singulier, profondément vivant, qui ressuscite un monde disparu, celui du sentier, du textile, des juifs du chiffon et des rêves de promotion sociale, tout en racontant une histoire beaucoup plus vaste, celle des diasporas, du capitalisme, de la mémoire et des héritages familiaux, un récit à la fois drôle, mélancolique, érudit et profondément incarné, où la sociologie rencontre la littérature et où le yiddish devient presque une manière de penser le monde. Et évidemment, c'est un livre que je recommande chaleureusement à nos auditrices, à nos auditeurs. Bonsoir et à très bientôt.
0: Merci Sandrine.
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